James Ellis Ford, bien sûr, James Ford, Coup de Quatre et bien, bien d'autres. Et on continue maintenant avec nul autre que du groove. On va vous faire découvrir House of Lazarus. Mais pour tout de suite, on ne pouvait pas s'en empêcher. On adore cet album de Jungle Sunshine. Voici Heavy on My Soul sur le 89.3 CISM London Café qui commence à l'instant.

House of Lazarus, deux membres qui s'appellent Cosmos Zero et Lucien Cody nous arrivent de Londres et nous mélangent des influences de disco, de hip-hop, de jazz. Et c'est leur premier simple, Mrs. Brown, qui se retrouvera sur un EP qui s'appellera Bedford Street dans quelques semaines. Et juste avant, on a entendu Jungle, qui nous arriveront pour nous présenter cet album Sunshine, leur cinquième en carrière, à la Place Belle le 13 septembre prochain. Et on pouvait pas résister. Ils ont tellement de groove, surtout avec cet album à saveur très disco. Heavy on my soul, c'est ce qu'on vous a fait entendre. Et on continue maintenant avec le record de la semaine. Ce soir, on plonge à nouveau dans l'univers des Mystery Jets qui nous arrivent avec leur septième album, A Hole to See the Sky True. Et oui, c'est très psychédélique, très shoegaze, et on adore les mélodies de guitare là-dessus. Donc, on va vous faire tourner la pièce Flea Joint, Mystery Jets, notre record de la semaine sur CISM 89.3 FM.

Mystery Jets, leur septième album qui s'appelle A Hole to See the Sky Through. Et à la production, on y trouve Leo Abrams qui a travaillé notamment avec Ghost Poet, Wild Beast, Anoni et Goldfrapp. Et ça donne un mélange de psychédélisme des années 60 avec les influences de tous ces groupes qui ont passé par le Eel Pie Island, qu'on parle aux Rolling Stones, de Who, etc. Et Blaine Harrison, qui est malheureusement a perdu son partenaire de jeu, William Reese, eh bien, il a quand même passé outre et fait cet excellent album des Mystery Jets avec l'extrait qu'on vous a fait tourner, Flea Joint. On aime ce côté psychédélique, pop, très rafraîchissant et ensoleillé. Donc, on va entendre aussi un petit extrait de cette balade qui s'appelle Long, Long.

un album à mettre dans sa discothèque, absolument. Et on continue maintenant avec d'autres bonheurs musicaux. On va vous faire tourner Bug Eye, Elear Pierce, mais pour tout de suite, un album qu'on a adoré, un groupe à surveiller, il s'appelle Get Down Services, tiré de l'album Massive Champion. Voici Cha-Cha Slide sur le 89.3 CISM.

Bug Eye qui viennent nous faire paraître un tout nouveau simple, This Is What I Want, qui est tiré de leur album qui est paru précédemment, The Shape of Things. Et les fans qui aiment l'électroclash, entre autres, de Peaches et Elastica vont adorer ce côté très revendicateur. Juste avant, c'était Ilir Pierce, un artiste gallois qui est déménagé à Glasgow. Et là, il vient de faire paraître un simple qui s'appelle Coach avec aux voix une collaboration avec nul autre Caden Moffat de la formation Arab Strap. Et ce simple est tiré d'un album à paraître qui va s'appeler Half Time. Et juste avant, c'était Get Down Services, le duo de Bristol qui va tout en éclectisme. Il passe du grunge à l'électro au rap. Et là, on vous a fait découvrir l'extrait Cha Cha Slide de leur album Massive Champion, disponible un peu partout. Et c'est déjà maintenant le temps de vous faire découvrir de nouveaux groupes. Et donc, dans quelques minutes, on va vous faire tourner Cheap Suits, Small Town Rivals. Si jamais vous avez des questions, des commentaires, des suggestions, n'hésitez pas à nous joindre via les réseaux sociaux, le CISM893.ca. Et on débute ce bloc avec The Avalons, la pièce Alice on the Comeback sur le 89.3 CISM.

Ça fait du bien d'entendre de l'indie rock rafraîchissant avec tous ces nouveaux groupes, la culture qui foisonne du côté de l'Angleterre, de l'Écosse, du Pays de Galles et un peu partout sur cette grande île. Et donc, on a entendu d'Oxford, Cheap Suits et la pièce Soccer juste avant. On a été du côté du centre de l'Écosse avec Small Town Rivals et la pièce Sweet Singers. Et juste avant, on a entendu The Avalons avec Alice on the Comeback. Tout ça faisait penser, entre autres, aux Kaiser Chiefs, aux Arctic Monkeys et à tout ce qu'on a connu au début des années 2000. Donc, on aime ce revival de la guitare. Et on change complètement de rythme dans les prochaines minutes. On s'en va plutôt du côté de l'électro-vaporeuse. On va entendre James Ellis Ford, ou si on enlève le Ellis, bien sûr, c'est la même personne, le producteur très connu, James Ford, avec un album dont la maladie l'a beaucoup inspiré, Lost in Another World. Mais pour tout de suite, une belle découverte de Londres. Elle s'appelle Coup de Cat. Voici un extrait de son album Goodbye 2012. Voici Crushing, Blushing, Rushing sur le 89.3 CISM London Café qui continue à l'instant.

On l'a connu, bien sûr, plus à la production, mais James Ford a quand même ce deuxième album à son actif, Lost in Another World, qui est paru il y a quelques semaines. Et on a entendu l'extrait The Ever After. On aime ce côté électronique avec ce côté très rêveur. Et juste avant, c'était Catherine Riley, de son nom d'artiste Coup de Cat, qui nous arrivait avec l'album Goodbye 2012, Crushing, Blushing, Rushing et la pièce qu'on vous a fait tourner. Et on est maintenant rendu au classique la semaine et ce soir, j'ai décidé de me faire plaisir en vous faisant tourner une pièce des Happy Mondays. Ils viennent de faire paraître un album reprise en fait de Pills and Thrills and Belly Aches, le Super Deluxe Edition. Là-dessus, bien sûr, on retrouve les versions originales et remasterisées de Kinky Afro, God's Cup, Loose Fit, Step On, Alléluia, bref, que des classiques. Et on retrouve également des remixes et des performances live, entre autres à Ellen Road, et des remixes de Daniel Avery, Shadow Child, Anna Pryor, Paul Oakenfold. Il y a même une version de la pièce Alléluia avec Kirsty MacColl. Donc, bien intéressant ce disque. Et on va vous faire tourner donc en classique cette pièce qui s'appelle Dennis and Lewis. On se retrouve après la pause pour tout plein d'autres musiques britanniques.

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Vous écoutez toujours London Café sur le 89.3 FM. Mélanie Lapierre est avec vous jusqu'à 21h30 pour le meilleur de la culture britannique et des découvertes. On en a fait une en ouverture de cette dernière demi-heure. Stella Wingfield, une jeune auteure-compositrice de Manchester, qui nous offrait « Shut up and sit down ». Mais ce n'est pas tout, on a bien des nouveautés à vous mettre dans les oreilles, entre autres The Anchoress qui vient de faire paraître un tout nouvel album, As We Once Were. Anthony Chmirek, il n'a plus besoin de présentation, ça fait plusieurs fois qu'on le fait tourner et il nous offre son tout nouvel album, Decoding Bird Song.

0: Un pur bonheur signé West Side Cowboy, un voyage, un road trip avec leur tout premier album It Goes On. On a entendu l'extrait Kick Stones The Boys. Juste avant, c'était Holly Coves. Ils nous offrent leur deuxième album Iraette. Et on a entendu l'extrait Darkest Home pour les fans d'Americana, d'indie rock, de psychédélique. On vous invite à tendre l'oreille. Et on continue maintenant avec de l'électronique, des rythmes mélancoliques. Donc, dans les prochaines minutes, Catherine Anne Davies, mieux connue sous le nom de The Anchoress, a fait plusieurs collaborations sur son album solo, notamment avec James Dean Bradfield des Manic Street Preachers. Mais on va vous offrir celle qu'elle a fait avec Gweno. Mais pour tout de suite, une autre collaboration, celle-là, Anthony Schmirek, il n'a plus besoin de présentation ici à l'émission. En collaboration avec Imogen and the Knife, une voix sublime, il nous offre sur son album Decoding Bird Song la pièce Flight Simulator sur le 89.3 CISM London Café.
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La voix magique de Catherine Anne Davies, The Anchoress de son nom d'artiste, qui vient de faire paraître il y a quelques jours de ça, As We Once Were. Et on vient de vous faire tourner la pièce I Had a Baby, Not a Lobotomy, avec la collaboration de Gweno. The Anchoress qui s'est beaucoup inspirée de sa maternité pour créer ce nouvel album. Et juste avant, on est bien content de retrouver Anthony Schmirek avec l'album Decoding Bird Song, toujours du spoken word avec ses élans d'électronique. Et là, il s'est associé à Imogen and the Knife sur la pièce qu'on vous a fait tourner, Flight Simulator. Et c'est déjà maintenant la fin de cette édition de London Café. Dans quelques instants, n'hésitez pas à écouter les pénibles. Et bien sûr, on salue ceux qui nous écoutent les dimanches à minuit en reprise. Vous pouvez nous joindre via les réseaux sociaux, le CISM893.ca. Et on se laisse ce soir sur des rythmiques très organiques tiré de Organic Matters, le projet balaphonique. On va entendre l'extrait Box Fresh et on se dit à la semaine prochaine, même heure, même poste. Passez une belle soirée sur les ondes de CISM.

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1: Tout le monde est-tu là?
0: Testing.
2: Mais non, il manque Camille, là.
1: Elle est pas là. Camille?
0: Camille est pas là.
1: Je vais fermer ça. Qu'est-ce que Camille est pas là? Qu'est-ce qu'on va faire?
0: Ça va nous prendre quelqu'un qui gueule dans le micro, quelque chose?
2: Ben, on a failli mettre une troisième reprise de suite, mais là, je pense qu'on se faisait canceller.
3: Les

0: oui, Montréal, vous pouvez sur l'œuf de loupeur.
1: Allô?
2: C'est non, Montréal, ben non. L'heure est pas à la fête.
1: Non. À part Camille, il est dans un mariage.
2: Ouais, un mariage de mardi.
3: Hein? L'église est moins chère le mardi.
2: Ouais, sauf que la salle d'à côté, ils ont loué un rock band amateur qui commence. Fait que là, ben, t'es comme, t'es pogné entre les deux.
3: Ben,
2: là.
3: C'est ça, quand tu te maries le mardi, ouais. C'est ça.
1: T'as pas le choix.
2: Fait qu'il y a ça, il y a l'été aussi qui tire à sa fin.
1: Arrête donc, toi.
2: Mais là, quand je suis sorti du mythe. Je pense que le soleil était pas en train de se coucher à 7h56.
1: Ouais, ça sent, là. Le matin, tu te lèves, il y a une petite fraîcheur, là.
2: Ouais. Puis le pire, c'est que là, les étudiants vont recommencer à envahir nos espaces publics d'adultes.
1: Ah non.
2: Ouais, ça c'est pas.
1: C'est fini, ça.
2: N'importe où.
1: Bon vieux temps.
2: Mais en plus, comme c'était pas assez, Trump et Carney sont en chicane.
1: Encore?
2: Ouais. Puis il y a la fréchette qui s'en est mêlée.
1: Ah oui.
2: Là, on sait pas ce qui va faire du cuckolding ou qui va se faire peg, mais. Mais parlant de se faire peg, hein, vivons ensemble les derniers événements. Selon le feed de Dom Morais. Bon, c'était ça le lien.
1: Le feed de Dom Morais, oui.
3: Très, très bon lien.
1: Le fameux feed.
3: Très bon lien.
2: Parce que là, il parle. Les Américains voulaient s'en prendre à la langue française. Là, il met. Je pense qu'il a mis 5 points d'interrogation. Vraiment? 5 points d'interrogation, non, 4. Fait que là, il dit une passe sur la palette de fréchettes. Qui va utiliser ça pour faire croire aux Elbows Bleus que Capitaine Carney a sauvé le Québec, qu'ils sont ensemble et que les Québécois doivent voter CAQ pour sauver l'entente avec tes attachés? Ben, c'est ça. Fait que ça serait comme une genre de manœuvre, conspiration.
4: Là, tu résonnes en petit crise de sans dessin.
3: Fait que là, c'est un autre plandémie, là. C'est ça qu'il dit.
1: Tout est plandé dans la mie.
2: Oui. Ouais, tout est planté dans la mie de pain.
3: Oui.
2: Fait que, ben oui, parce qu'on avait le coup de théâtre, là, fréchette réplique. No way, José, à Donald Trump, on va pas se laisser dicter qui nous sommes. Hein?
3: No
2: sans,
3: way.
2: Sans brasser. Doug Ford s'en est mêlé sur un relan d'ancien party, peut-être, qu'il avait fait. Là, Morais était pas content. Il dit, il faut vraiment que quelqu'un tente de contrôler cet abruti.
1: Qui, ça?
2: Doug Ford, c'est bel et bien un abruti, mais...
5: Un peu, oui.
2: Et là, on avait également, ben c'est ça, encore un peu de Morais. À quelques jours du déclenchement des élections provinciales, le premier ministre Mac Carney et la première ministre Christine Fréchette ne se sont pas gênés pour s'échanger de bons mots lundi lors d'une autre annonce conjointe. Fait que là, il y a même de la conspiration qui va vers l'unification Fréchette-Carney. Mais...
1: oui!
2: Mais... Ça, c'était de notre côté, ce qui s'est passé dans le film. Mais du côté de Trump, ses répliques ont été quand même assez intéressantes toute la journée. Je pense que depuis hier, là, il était en feu sur les réseaux. Fait que là, il s'est réveillé. Hein, il a fait une colère contre le Canada un matin. Il accuse Carney de mentir en disant qu'il voudrait empêcher les Québécois de parler français. Parce que là, on le sait, hein, Donald, les négociations ont fini par échouer vendredi passé, justement parce que tu exigeais que le Canada révise ses lois de protection culturelle. La loi 96 sur le français, la loi 109 sur la souveraineté culturelle. Eh bien, c'est ça, hein, ça touche le Québec. Fait que Donald, avant de crier au mensonge, je voudrais peut-être que tu t'éloignes de ton miroir parce que cette affaire-là, t'as encore une fois, toi qui mens. Fait que, mais là, après ça, il nous a fait un beau tweet, un beau Truth Social, parce qu'il dirait que « I would never interfere with Canadians speaking French ».
1: Non, hein?
2: No, I would never. In fact, I have never even thought of doing such a stupid thing.
1: Ah, ouais, hein?
2: Ouais. As-tu mangé de la poutine, par exemple?
1: Oh, pas sûr. Ben, sûr que lui, il aimerait ça, lui, la poutine, par exemple.
2: This lie was made up by a weak and ineffective prime minister in an attempt to gain political support, which he has totally lost from the people of Quebec.
1: Ben, là.
2: So, ouais. I love French Canadians. Hey, ils nous aiment.
1: Ben, nous autres, si, on l'aime.
2: President Donald G. Trump, s'il savait, oui, il devrait... Ben, peut-être qu'il se tient dans les mêmes groupes Facebook que nous autres, on aime aller pour espionner les motés, là.
3: Oui, peut-être.
1: Hein. Que lui... écoute Dominique Morais.
2: Ben, peut-être qu'il y a des faux comptes, Donald Trump, puis il vient dans le feed de Québec, tu sais, puis il sait à quel point qu'il y a un gros fanbase,
1: si, là. S'il est allé voir le compte de Dominique Morais qui fait, ses, ouais. Qui fait sa petite danse, là.
3: Ouais. J'espère que Donald est sur célibataire Facebook.
1: Ah, oh, sûrement.
2: Peut-être, c'en est peut-être un, tu sais. Ouais. Écoute, avec Duolingo, pas Duolingo, mais le Google Translate de nos jours.
1: Ah oh oui, ça fonctionne.
2: Non, moi, honnêtement, j'aurais cru s'il avait rajouté un petit blasphème quelque part.
1: Steve, il dit, oui, Donald, il aime Poutine.
2: Bon, voilà.
3: Voilà. Voilà.
2: Mais un petit blasphème, mettons, ça aurait mieux passé, je pense. Anyway, sinon, il y en a sorti une autre, là, parce qu'il voulait se venger de Ford.
1: Ah ouais, hein?
2: Qui était jaloux de ses pharmacopées, je sais pas, mais...
1: Je sais pas.
2: The United States is giving serious consideration to changing the name of Lake Ontario to Lake America. Fait que c'est ça.
5: Je dois faire ça.
2: Qui voulait changer le nom pour Lake America. Moi, j'avais d'autres suggestions.
1: Ah, sûrement, t'en avais des bonnes, toi.
2: Ouais, il aurait pu appeler ça le Lake Fuck Yeah.
1: Fuck Yeah?
2: Ouais. Ouais. Ou le LakeCrypto.com. Ou, ma meilleure, le Lake Kachuk.
1: Ah oui.
2: Ouais. Là, je pense que le Lake Kachuk, là.
3: Je pense que j'ai eu encore plus ça que le Lake America.
2: Oui, oui. Ben sinon, écoute, après ça, chez les motés, là, c'est parti en vrai, hein, parce que là, on avait la nouvelle théorie du complot. Des motés, c'est ça, l'échec des négociations commerciales avec Donald Trump est un prétexte pour provoquer une crise visant à annuler les élections avec la complicité des merdias. Parce que d'autres, ils appellent ça les merdias.
1: Évidemment.
2: C'est bien logique. Puis, on avait cette superbe page, hein. Petit Québec, que Martin Viau a d'ailleurs...
3: Oui, je l'ai renommé Petite Quéquette.
1: Ah, c'est ouais. Bien ça.
2: PPQ. Fait qu'il dit, si TVA et Radio-Canada n'existaient pas, la CAQ serait probablement derrière le PCQ. Rien de moins.
1: Oh.
2: Pas pour rien que je vous dis, les élections, c'est arrangé.
1: Ah, voilà.
2: Ouais. Puis là, après
1: Parce que tout le monde dans mon entourage va voter PCQ.
2: Tout le monde. Moi, je connais plein de monde qui veulent me vendre des pancartes. Ah, ouais. PCQ, c'est balcon. Ben oui,
1: il y a plein de monde qui m'ont dit, moi, j'adore quand Éric Duhem parle, je me sens plus intelligent.
3: Ah oui, une fois que j'ai fini de l'écouter. Pour m'endormir, tellement que j'aime ça l'entendre.
2: On a également, ben là, c'est ça, hein, le groupe de la résistance québécoise qui dit, constatation, il y a un nombre croissant de Canadiens et de Québécois qui ont perdu leur confiance envers le gouvernement canadien et québécois. Donc, le temps est venu de réfléchir à cette option.
1: 51e. Mais oui.
2: Oh, voilà, c'est à prendre au sérieux. Bon.
1: Tu aurais dû me faire le drum roll. Là.
2: Ouais, c'est vrai.
3: Est-ce qu'ils savent, eux autres, que la résistance en France pendant la Deuxième Guerre, c'était pas les collabos?
2: Non,
3: parce que
2: eux autres,
3: exactement. C'est exactement ça là, qui ouais. Sont.
2: C'est carrément des traîtres.
3: Oh, oui, absolument.
2: Puis moi, je me disais, là, t'envoies tout ce beau monde-là à Seacott.
1: Voilà.
2: Oui. Enfin, un petit dodo collègue, Julio. Avec un petit lit température pièce.
3: Andrew Tate, es-tu rendu à Seacott?
2: Pas encore à Seacott, mais il est pas loin.
1: Ça, ça,
2: loin.
1: Ça s'en vient.
2: Ouais, fait que ça, un petit voyage à Seacott, ça replace le patriotisme à bonne place normalement. Fait que on verra ce qui va se passer avec la suite des événements. Mais moi, tant que je vois pas un I love French Canadians tabarnak dans les publications à Trump, je vais pas embarquer.
1: Non, non, c'est sûr, moi non plus.
2: Mais qu'un blasphème, là je suis pas.
1: Ça prend un tabarnak, sinon.
2: Ben ouais, franchement. Fait que là-dessus, on m'appelle Charlie Gonzo, fermeux de pack Faneuf.
1: Enchanté.
2: On dit parc, mais là, ça sonne pack pas mal. Mais ça te prend un pack de bière pour fermer un parc. Fait que c'était ça le lien. Et en ce mardi 25 août 2026, bienvenue à... C'est pas 2025, 2026?
1: 2026, maintenant. Ah, ben, ouais.
2: Le document était pas à jour, je crois.
3: Eh non, hein?
2: C'est écrit 2025. Mais bienvenue sur le 238e show des Pénibles sur CSM
1: 89.3.
2: On va faire un tour de table, maman tranquille. Comment est-ce?
1: Ça va, j'ai mal au tonton, je suis tanné, il fait chaud.
2: Puis j'ai confondu ma Divocop pour ma...
3: Avec
2: ma,
3: un shooter de tequila.
1: Il y avait un esti cave là, qui m'a dit...
3: qui me carcole.
2: Tu fais tout le temps carcole, elle.
1: C'est vrai, mais je me demande bien c'est quoi le problème.
2: Mais non, oui. Fait que, mais non, elle n'est pas là, maman tranquille, peut-être la semaine prochaine, peut-être. On verra. Et sinon, on va aller directement à Motéqueu, Martin Viau.
1: Partir des fausses rumeurs.
2: Comment?
1: Peut-être qu'elle sera pas là.
2: Peut-être.
3: Pas trop mélangé, Charlie.
2: Non, hein?
3: Non, en fait, ça va quand même bien cette semaine.
2: Oui.
3: Je suis en plein série minatoire de baseball dans mes deux ligues de balle.
2: Ça a commencé. Déjà?
3: Ça a commencé en force. J'en ai sorti une.
2: C'est vrai.
3: La semaine passée. On espère continuer là-dessus.
2: Bonsoir. Elle est partie.
3: Oui, monsieur.
1: T'as enfin mis tes bras à contribution.
3: Oui, bien, je voulais montrer que c'est pas du Saint-Ol, là. Que
1: okay.
3: C'est
2: ouais,
3: vrais,
2: c'est vrai.
3: Ouais.
2: C'est-tu comme un gros parc, la base, le parc de Balmol, là-bas?
3: Correct, là, je dirais...
1: 400 pieds, au moins?
3: Oui, à peu près.
2: Puis c'est l'équipe adverse qui lance? C'est pas juste de la balle?
3: Non. Oui, c'est l'équipe adverse, oui. Bon. C'est pas de la balle donnée.
2: C'est un vrai circuit,
3: vrai.
2: Ça.
1: Oui, oui.
2: T'as pas été bon.
1: Non.
2: Bon, eh bien, mes hommages. C'est-tu ton premier circuit en
3: cette saison?
2: Ouais.
1: T'as-tu du papier et un crayon? J'aimerais ça. Un
2: autographe? Ouais, autographe.
3: J'aimerais mieux sur sur tes pectoraux.
1: Ah, d'accord. Ben oui, on peut faire ça.
3: Ouais.
2: C'était une 105?
3: Je sais pas.
2: Non, c'est pas la balle que vous utilisez. Mais la balle que vous utilisez, c'est une 105, tu sais pas. Hein?
1: Hey, ça intéresse beaucoup de monde.
2: Non, on parle pour les connaisseurs. Ils veulent savoir ce qui est sorti. Il a-tu sorti une Hawk, une 2.40?
1: Je peux dire que ça va se coucher.
3: Je te reviens là-dessus mardi prochain.
2: Parfait, on veut tout savoir. Fait que sinon, vous l'avez entendu aussi un peu ici et là, tonton. Olivier Langrage, journaliste d'Aignot, toujours là, fidèle au poste, comment est-ce qu'il va?
1: Ça va très mal, Charlie.
2: Ben oui, comme d'habitude. C'est
1: pas... Ben, on n'est pas en campagne électorale encore, mais non. C'est tout comme, hein?
2: Ben, on a l'impression.
1: Des nominations à gauche et à droite.
2: Oui.
1: Et surtout à droite.
2: Olivier Primo, oui, surtout à droite. Mon vendu!
1: Ben oui, il y a eu la caravane, la Primo caravane, la Primo mobile qui va se parcourir le Québec à la rencontre des entrepreneurs pour leur dire « Hey, de l'eau, tu vas voir, on va en avoir dans le tabarnak. »
2: Ouais.
1: Ce genre d'affaires-là.
2: Mm-hmm.
1: Là, il y a eu, depuis quelques semaines, il y a beaucoup de signatures de joueurs autonomes un peu suspicieuses.
2: C'est très louche.
1: Il y a beaucoup de vedettes. Geneviève Peterson qui se lance avec la CAQ, si je me rappelle bien.
2: Ouais.
1: Il y a Claudine Desrochers aussi,
2: oui, la CAQ.
1: Avec la CAQ.
2: Wow, la CAQ fait sorti le chéquier.
1: Monsieur Radio X, François Gariépy, le seul journaliste qu'il y avait dans ce radio-là, se présente pour le PQ.
2: Mais c'est vrai que Radio X en ont perdu une coupe, hein?
1: Oui, mais c'est ça.
3: Ils placent leur pion, ils en ont mais un.
1: Là,
3: dans
1: je parlais de vraies vedettes, là, je parlerai pas de Dôme Dumas certain. Là.
2: Et.
1: Mais il y a beaucoup de candidatures. Fait que là, j'ai quand même pensé à. Il manque, je pense qu'il manque de vedettes dans certains partis.
2: C'est vrai.
1: Je pensais au PCQ, je sais pas. Tu sais, avec leur discours, je pense que le capitaine Cosmos ferait un retour. On pourrait le. Je pense qu'il y aurait des chances de se faire élire.
2: Ben, lui, il est peut-être moins en forme, mais d'après moi, Raël, tu le mets sur la dérolle, t'es encore capable de rendre de fiers services.
3: Oui, ça bande encore, ça, là.
2: Oui.
1: Ah oui, avec la satige en métal, je pense que oui. Là,
2: parce que Raël est en avance sur son temps. Là, il nous parle une petite conspiration, là. Il va voir qu'il y a de la clientèle pas mal.
1: Oh, oui, ça va voter pour, Raël.
2: Une petite conspiration ici.
3: Ça serait bon, ça, Raël.
2: Oh, il est en avance sur son temps avant, mais là, c'est le temps d'en partir une vraie, là.
1: Mais il y a plusieurs autres candidats. Je reviendrai une autre fois parce que là, on n'a pas le temps. Mais ça risque d'être une élection.
2: Ça va brasser parce que même si c'est des petits joueurs dans la vraie vie, sur le feed, c'est quand même des gros joueurs. Ben Jean Noël puis Éric Gravel, la signature de Primo avec la CAQ, là.
1: Ça n'a pas passé.
2: Ça n'a pas passé.
3: Ah non, hein? C'est la Motté Civil War, là.
1: Motté Civil War.
2: C'est la Motté Civil War. Ah non, allez voir Jean-Noël, là, il était pas de bonne humeur.
1: Ça risque d'être assez intéressant à suivre.
2: Alors, on va aller en musique avant que le temps nous pète l'entrecloche.
1: Je suppose que c'est moi qui faut que fasse ça.
3: Mais Willow, t'es pas là. T'sais.
2: Ouais.
1: Alors là, bon. J'ai mis plein de bonnes musiques. Vous allez voir, tout le monde, vous allez capoter sur ma comment tu l'appelles, déjà?
2: La bonne grouille.
1: Oui, ma grouillade. On va commencer avec un gros hit de McQueen, Saramé, avec Ratata.
2: Ben, Palm, that shit up.
5: Écoute ça, là. Ça, c'est une bonne tune.

0: Oui, oui, oui, une chronique de baseball spéciale pour Steve Gagnon. Mais tu peux revenir dans 6 minutes 33.
1: Steve, tu capotes sur le baseball.
0: Non, mais il en reste moins qu'il en restait. Hein? C'est pour ça qu'on en profite.
2: On ça va être autour de Canadiens, non pas long.
1: Ouais, on regardait... oui, oui, on switch.
0: Oui, on regardait le calendrier. Là, puis pour ce qui est du CIS, la Ligue des médias de Balmol de la station, il reste 2 matchs de saison. Ensuite, c'est les séries éliminatoires. Là, ça dépend. C'est, tu vas-tu te rendre jusqu'en finale puis jouer 4 matchs ou juste un et t'en retourner
1: à la maison.
0: Faire l'hibernation jusqu'au
1: mois de
0: mai prochain. Ouais, oui, la Grande Dépression. Chaque hiver, pour être le dernier, dans mon cas, c'est pas facile. Mais là, justement, vu qu'il en reste moins, on a tendance à profiter de chacun de nos samedis au Parc La Fontaine comme si c'était le dernier. Et là, samedi dernier, justement, on avait un double avec le CIS.
1: C'était pas facile de se lever à 8 heures pour aller à la balle.
0: Exactement. Ça te prend un bon plan de match déjà en partant pour arriver au parc à 9h30 du matin et être fonctionnel. Mais en plus, si t'as prévu de passer la journée-là au complet, de jouer 2 matchs, mais passer la journée au complet, mais aussi, là, j'avais vraiment... un challenge parce que j'avais aussi un match à 7 heures le soir.
2: Mais là, c'est pas un petit sac de beef jerky de dépanneur, Charlie, c'est une poche de Costco.
0: Ouais, ça t'en prend du beef jerky pour te faire run, comme on dit.
1: Une demi-vache au moins, non?
0: Oui! Parce que, mais là, je pense que c'est Olivier qui m'avait dit peut-être qu'il se lance, il allait se lancer.
1: Mais je te regardais à manger, puis je me dis, qu'est-ce qu'il y a de pièce à faire, là?
0: Parce que je me rappelle, moi puis les noms, hein, tu sais, mais tu te rappelles-tu de la sorte que je t'ai montrée? Non, hein?
1: Eh boy, non.
0: Non, malheureusement, mais je reviendrai, mais j'ai trouvé ma nouvelle sorte, parce que là, je trouvais
1: c'est
0: que...
1: C'est pas des beef jerky, c'est plus des pepperonis, ça,
0: ouais,
1: là.
0: Ouais, ben, parce que les beef jerky du dépanneur, là, ils en reperdent.
1: Ouais, ouais, c'est pas bon.
2: Ils en vendent aussi des poches de pepperonis au Costco, puis ils sont très, très bons.
0: Parce que là, tu sais, on dirait que c'est devenu vraiment plus populaire dans les dernières années, le beef jerky, là. Ça a comme fait un boom. Fait que là, tu arrives au couche-tard, puis il y a plus de beef jerky que de sortes de lait, là, maintenant.
1: Ouais, ouais.
0: Fait que là, on dirait que ça a réduit la qualité en même temps. Souvent, ça qui se passe, tu vas me dire, ben, c'est ça. Fait que là, on joue à 9h30 du matin, ça prenait du beef jerky, évidemment, puis de la bière, hein, pas le choix. Parce que, ben, normalement, je vous donne un truc, là, la bière, commence pas la bière avant le match, là.
1: Non, non, non.
0: Attends d'avoir fait au moins un attrapé. C'est ça la règle, parce que au moins, tu peux te gâter.
2: Une présence au bâton, là, quelque chose.
0: Fait que ça ressemblait à ça, ma journée. Après ça, on jouait à 11h.
2: Ben,
0: on
2: a 9h30. T'as pas donné le score, par exemple.
0: Non, ben, c'est ça. 9h30, c'était une défaite de 2-0 avec le 6 contre le Journal de Montréal.
1: 2-0.
0: 2-0 dans de la balle donnée. Donc, incroyable. C'est assez. C'est rare que ça. Moi, jamais.
2: Ça jouait. Ça a dû jouer.
0: J'ai jamais vécu ça. 0 point à balle donnée, là. C'était une première. Mais on a accordé juste 2. Ensuite, à 11h, on a gagné 9-2 sur le devoir. Et là, ben, ça voulait dire donc que le 6 m'allouait 4 points en 2 matchs. C'est de la balle donnée.
1: Texas, toute une performance.
0: Défensive.
2: Du gros stop.
0: Ouais. Là, ben c'est ça. Là, le problème est arrivé après. Parce que là, il est rendu midi et demi, j'ai plus de match. Puis il faut que je me rende jusqu'à 7h le soir. Mais ben, je ne vais pas passer la journée sur un banc de parc à boire du Gatorade et à manger des petits fruits. Ben non, il faut essayer de rendre la journée agréable. Donc, on allume un Jean-Guy. Très important. Très important. Fait que là, toute la journée à regarder de la balle avec du monde vraiment le fun. Puis, on dirait que les gens le savent, là, qu'il en reste moins qu'il en restait. Fait que c'est vraiment plus festif dans les dernières semaines. On a ensuite Justin Charbonneau qui nous a rapporté des drinks pré-grainés à 3 saveurs différentes.
2: Wow. 3 saveurs de graines différentes.
0: Écoute, le pire, c'est que le dernier call qu'il y a eu, c'est on veut de la Black Label.
2: Les bulles.
0: Oui, la Black Label. Puis là, lui dit pas de problème, je vais vous apporter de la Black Label. Puis finalement, il nous rapporte de la Simply Spiked. C'était ça le nom du breuvage.
2: C'est pre-spiked.
0: Oui, spiked. Fait qu'on s'est dit c'est pré-grainé, c'est mais sûr, oui, pre-spiked. Puis il y avait bleuet, limonade ou limonade et fraises. Je vous le dirais que c'est. c'est so-so pour une gars. Ben, c'est bon, un petit drink de vin sur une terrasse, mais pour fermer un parc,
1: non,
0: je déconseille.
1: Tu tombes pas dans 6-8 de ça, là.
0: Non, je déconseille fortement. Après ça, ben, c'est ça. Ensuite, j'avais ma game à 7h le soir avec les bandits, puis ça, c'est une autre game. Mais là, j'étais rendu à 7h, puis j'étais, pour ne pas dire, défoncé. Mais ça, je le conseille pas de jouer défoncé pour les gens.
1: Non, c'est pas le Monday.
0: La seule raison que tu pourrais jouer défoncé, c'est si tu as pratiqué au moins une fois ou deux défoncé. Là, tu peux te le permettre. Parce que, je vais vous le dire, là, la game est pas pareille quand t'es à jeun, puis quand t'es défoncé. J'ai remarqué ça.
1: T'sais, c'est pas pareil.
0: Non, c'est pas pareil. Donc,
2: écoute, attraper une balle dans le champ, là, au spotlight, le soir, c'est déjà... c'est un challenge.
1: C'est un buzz en lui-même.
2: C'est un buzz. Fait que fais ça défoncer.
0: Oui, mais il faut que tu t'habitues au nouveau paramètre. Ouais. Ben, un coup que tu l'as fait 2-3 fois, là, t'es correct. Donc, moi, j'étais correct.
1: Ça n'avait pas de secret pour toi, ça allait être défoncé.
0: J'ai très bien joué. C'est un peu comme faire du Drunken Master.
1: C'est ça.
0: Ouais.
2: Dans le fond, Charlie s'entraîne à regarder baseball défoncé.
0: Ouais.
2: Fait que c'est un peu comme un training.
1: C'est ça, c'est un training pareil. Ouais. Mais comme j'ai mentionné, c'est comme moi quand je conduis. Là.
0: Ouais.
2: Défoncé.
1: Deux, trois bières, moi, c'est mon sweet spot. Là.
0: Ouais. C'est sweet spot.
1: C'est direct à bonne place.
2: Absolument. En conduisant.
1: Ah oui, non, non. Non, t'arrêtes de boire en conduisant. C'est à moi. Non, non. C'est
0: ton. Tu veux pas te rendre à être obligé de bloquer un œil pour pas voir.
1: C'est
0: plus,
1: ça, exact.
0: Hein,
1: non. Deux, trois avant de partir, paf, on part. Le let's go. Où est-ce qu'on s'en va? On va se rendre au voir.
0: Fait que, anyway, ça pour dire que là, en ce moment, le séisme est 5e sur 8 au classement de la Ligue des médias.
1: C'est pas bon, ça.
0: Mais j'aime quand même notre différentiel qui est à plus 13.
2: Pas comme les Jays.
1: Malgré une fiche de plus de défaites que de
0: victoires. On est 5 victoires, 7 défaites, un match nul, mais on a quand même un différentiel 13. De plus 13.
1: Hein? Puis mais merci au devoir.
0: Oui, l'équipe en... Oui, entre autres. Vous êtes bien smart. Puis, non, c'est ça. Venez nous voir. Sinon, le prochain match aura lieu samedi à 15h30 au Mythique Parc La Fontaine.
1: Ben non, couchez, toi.
0: Oui, monsieur, madame.
1: 15h30, on y sera.
0: Amener du beef jerky et de la bière.
1: Oui, surtout.
0: Hey, pas mon Reg, pas moi une toune.
1: Oui, de attends, faut dire c'est quoi. Non, ouais, mais là, la toune de baseball, on va la faire, mais.
0: Oh yeah!
1: Non, ça va l'écouter à l'Arvoyeur de Parkawan.

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0: Quel banger, hein?
1: Quel banger!
0: J'ai oublié de le mentionner, mais oui. C'était GMM avec Mike Schaap de Saint-Sucré.
1: Mais là, c'est le temps de...
0: paniquer.
1: Panique! Montréal panique parce que c'est la montée de la COVID de la semaine. Et là, surprenamment, j'ai reçu quelque chose dans mon DM. Ben, Martin m'a envoyé une capture d'écran.
2: Sur le mouille en dessous des roues de l'autobus en partant.
1: Une capture d'écran, on dira pas ce qui a poigné ça, mais... sur le coup, j'étais comme, ben, va falloir fact-check, va falloir vérifier si c'est vrai, parce que c'est un petit peu wild comme nouvelle. Ben, j'ai fait mes recherches et évidemment, c'était vrai. Donc, le corps des gardiens de la révolution islamique aurait diffusé sur les médias d'État iranien un message intitulé « Où et comment devons-nous tuer Baron Trump? » Fait que là, tu dis, ouais, c'est rough, mais c'est ça la guerre, hein? Et a pris la tête du jeune homme de 20 ans pour 10 millions de dollars.
0: Combien?
1: 10 millions de dollars!
0: Tabarnouche!
1: Puis c'est pas 10 millions de dollars en devise iranienne que j'ai oublié le nom, là,
2: non,
1: mais.
2: C'est US.
1: C'est US! Fait que c'est peut-être en pétrole aussi, je sais pas. Mais moi, c'est drôle, je pensais que ça faisait comme 15 fois qu'on battait l'Iran.
2: Plus que ça.
1: Depuis, selon Donald Trump, là, il me semble que... Mais non, là, des vidéos de 3 minutes, également traduites par... ben, c'est ça, où tuer Baron Trump, affirmait que le fils du président Donald Trump était constamment surveillé, prétendait avoir suivi les déplacements de ses agents du Secret Service et ses véhicules d'escorte. Ben, d'escorte présidentielle, là, pas
0: oui,
1: d'escorte...
0: Non.
1: OK, bon.
0: Abstain. Okay.
1: Ainsi que ses comptes Xbox, FIFA et Discord, la vidéo diffusée sur la chaîne de télévision d'État iranienne Channel 3 alléguait également qu'une jeune fille avait espionné Baron et divulgué des informations privées lors d'une réunion non précisée. Et ça concluait avec « Ce n'est que le début, Baron Trump, attends-nous ». Ça brasse. Fait
0: c'est,
1: là,
0: c'est le fun.
2: Ça brasse.
1: Ben, et c'est ça. Puis là, Trump est tellement brisé de loi internationale, hein, avec le Venezuela, entre autres. Puis là, tu comme. Ben là, ils ont commencé avec des frappes qui a tué le père, la mère, la sœur, la nièce, l'épouse, puis le fils du dirigeant suprême actuel, Khamenei. Fait que.
2: Faut pas se surprendre de ça.
0: Que ça s'en revienne de l'autre bord.
1: Maintenant, ce qui va arriver, c'est que la famille Trump va devoir vivre dans la psychose jusqu'à la fin de ses jours, probablement.
2: Là, est-ce qu'on peut gager sur Polymarket?
1: J'ai pas été vérifié, mais c'est pas mal mon prochain. Parce
2: Quand...
1: que...

0: Nathalie Harpe, hein, qui fait les manchettes. Mais sûrement que Mélania a dit enfin une remplaçante. Parce que elle est smart, Mélania. Hein. Moi, je pense que c'est même elle qui l'a engagée.
1: Probablement.
0: Ça tente pas trop de changer des couches aussi lourdes que des 5 gallons d'eau tout le restant de ses jours. Hein? C'est pas
2: mais
0: ça,
2: pour ceux qui ont regardé les trilogies extended du Seigneur des Anneaux,
0: ouais,
2: elle ressemble vraiment beaucoup à la bouche de Sauron. Hein?
0: Ça, oui, absolument, de la bouche de Sauron. On a un mélange entre la bouche de Sauron puis le reste du visage ou peut-être la vibe de sa propre fille, Ivanka.
2: Ouais.
1: Oui, c'est ça.
0: Il y a beaucoup de gens qui ont pointé du doigt le fait que c'était un petit peu louche.
1: C'est louche, un peu.
0: Ouais, ouais. Fait que la nouvelle va comme suit. Le sénateur démocrate de Géorgie, John Ossoff, a lancé cette polémique lors d'un discours électoral prononcé dimanche dernier à Atlanta. Or, pour bien comprendre... Ben, c'est ça. En fait, là, lui a mis sur la map Nathalie Harpe. Puis, ben moi, en tout cas, je sais pas. Il ressemble pas mal. Mais elle travaillait auparavant pour une autre... Elle a été critiquée pour son alliance avec la Russie, surtout. C'est ça que je voulais dire. Donc, c'était... coïncidence assez étrange, mais c'est ça. Ils ont aussi dévoilé le contenu des lettres écrites par Nathalie Harpe, oui, et laissées par elle dans des pièces privées à l'intention de son patron. Lettres qui ont semé l'inquiétude chez les gardes du corps de Donald Trump.
2: Non, elle va pas bien.
0: Dans l'une d'elles, ouais, Nathalie Harpe a écrit « Vous êtes tout ce qui compte pour moi ». Dans une autre, elle a ajouté « Je veux vous apporter de la joie, avoir le sentiment que nous pouvons traverser une journée entière sans jamais avoir à parler travail ben, ». Écoute donc. Il ouais, y a le frère de Nathalie Harpe qui a fait une sortie publique pour dire que...
1: Get a room, est-ce
2: ouais, filait pas?
0: Ça allait pas bien. Non, mais en tout cas, ils doivent bien s'entendre ensemble, mais on est certain d'une chose, leur relation est pas sexuelle.
1: Non?
0: Non, mais pas avec Trump, là. On s'entend, là. Non. Moi, je vous le dis, ça paraît que la dernière fois que Trump a bandé, Shaquille O'Neal était pas grand. Ça fait longtemps, là. On s'entend.
1: Ah, il est né, il avait 4 pieds 8, je pense.
0: Ouais, ouais, c'est ça. Fait que, non, écoute. Mais les extraits du discours là, de sa campagne en Géorgie du sénateur John Ossoff, pendant que les marins du Lincoln mènent sa guerre, alors qu'il épuise inutilement nos réserves de munitions et de pétrole, le président dort durant ses réunions. On le voit souvent dormir comme
1: oui.
0: Oui. Des fois,
1: comme
0: il
1: moi,
0: dort.
1: Je suis là, je suis bon. Hein, c'est mon heure.
0: Ouais, il joue au golf et spécule en bourse. Et ben voyez-vous, il veut pas faire son travail. Il veut construire sa salle de bal et voyager avec Nathalie à bord de leur palais volant, apparemment sans défense, offert par l'émir du Qatar. Fait ça, voilà. C'était les propos de Ossoff qui a joué dur cette semaine dans les médias. Mais sinon, on va terminer avec une nouvelle... ben, c'est ça, Trump et l'Iran, il y a un an, jour pour jour, aujourd'hui, Trump annonçait que... Là, je l'ai dit comme Maxime Ouimet, Trump.
2: Trump.
0: Trump.
1: Trump.
0: Trump.
1: En Floride.
0: Trump.
2: En Floride.
0: Hey, on est fatigué, OK, oh. Là. On écoute... J'écoute trop de moté, là. Fait que là, Trump.
1: Trump. C'est en Floride.
0: Ouais, ben c'est ça. Trump annonçait que l'Iran a été vaincu en quelques jours, que leurs installations étaient détruites et qu'ils n'auraient jamais d'armes nucléaires. Un an plus tard, ben les États-Unis sont maintenant en guerre depuis 6 mois, avec supposément le même motif qui avait été supposément détruit l'an dernier.
1: Coudon, ils l'ont bâti vite.
0: Ah, puis là, ben il y a des bounty qui vont sur la tête de son fils.
1: Ça va bien.
0: Ouais. Fait que ça va bien dans ce merveilleux monde. C'est à suivre, mais Montréal panique. Panique quand même. C'est le temps de paniquer, là. Peut-être on va aller en grouillard.
1: Ah oui, okay.
0: On dit que
1: ah,
0: le temps nous pose entre clouches.
1: Okay. Oui, on va aller écouter Rive le fun.
0: Ben, et pump that shit up.
1: De larynx.
0: On est prêt.
1: Attends, faut que je fasse un...
0: Pump
3: c'est quoi, faut que je fasse?
0: Pump.
3: Camille.
1: Qui est de même? Qui est de même?
3: Je pense que c'est bon.
0: Ouais.

0: Montréal, panique!
1: Un peu fort, ouais, c'est ça. Juste une alerte.
0: C'est l'alerte pour te réveiller, Steve.
2: C'est vrai. Ouais, Steve, baseball fini, lève-toi.
3: Non, non, chronique de baseball encore.
0: Ah non, pas, c'est pas sérieux.
3: Ben non.
0: 15 minutes de baseball.
3: Ben non, Steve.
1: Hey, vous êtes de retour au pénible, hein, sur les ondes de CSM 89.3.
0: F-M.
1: Et c'est...
3: C'est bon.
2: Ah, c'est bon, on en prendrait tellement. Ben, si on a un bloc à combler la prochaine fois, ça va être ça pendant 10 minutes. Puis là.
3: Au lieu de la chronique à Camille, quand elle n'est pas là, on pourrait mettre la sirène pendant 10 minutes.
2: Freestyle, là. De Ric Flair.
0: Ric Flair puis des sirènes, ça serait malade.
2: Vous aurez compris que c'est la chronique Scroll ton feed, hein, dangereusement. Avec Motte Écureuil et Martin Viau. Ouais, c'est...
3: on en parlait tantôt avec Feu Metal Gab. Je viens de terminer une lecture qui va assez bien avec la vibe internationale actuelle. Nuclear War, a scenario par Annie Jacobson, une spécialiste de la guerre.
2: C'est Harlequin qui a...
3: Ouais, ça faut tout le long. C'est une petite lecture relax de fin de soirée pour bien s'endormir. Hein.
2: Oui.
3: Madame Jacobson qui propose un scénario terriblement bien ancré dans la réalité d'une attaque nucléaire. Dans son scénario, attaque nord-coréenne sur les États-Unis. Et puis, comme ça serait sans doute le cas, là, si ça arrivait pour vrai, ça se met à tirer du missile balistique atomique partout et terminado la civilisation.
2: Voilà, des missiles comme au Cosmodone.
3: Oui, exactement.
2: Même affaire, là,
0: comme au Cosmodone, pareil.
3: Si la guerre part, là, celle-là, il décolle, puis il y a 10 ogives nucléaires dedans.
2: Enfin, il va falloir mon topol.
3: Non, j'ai terminé le livre en me disant, faudrait profiter du temps qui nous reste, hein.
0: Faudrait
3: arrêter de déconner chaque semaine, Charlie, puis faire un peu de sérieux, hein, peu de positif.
2: Ben honnêtement, on va changer le concept du show de radio, ça va être juste du sérieux maintenant.
3: Mais non, Chris, je suis revenu à moi assez vite. Charlie, on a Camille pour ça, sur quatre qui fait de la bonne marde, et les trois autres saucisses qui font juste se magasiner des mises en demeure. Je pense que c'est un bon ratio.
0: C'est un très bon ratio.
2: C'est un lifestyle.
3: Oui, exactement. C'est un lifestyle.
2: Oui.
3: Charlie, j'ai eu envie cette semaine de regarder c'est quoi les trends, c'est quoi les modes, les challenges les plus motés en 2026 sur le net.
2: Ah, je pense que tu as parlé des trends de missiles.
3: Non, les missiles les plus à la mode?
2: Ben, tu peux le mettre à ton goût à toi. Tu en as peut-être un designé, je sais pas moi.
3: Tu mets des mags qui spinnent, tu mets des couleurs. Oui, probablement que ça se fait. Mais non... J'ai plongé dedans les réseaux sociaux, sachant qu'on a déjà un pied dans la porte de la fin du monde. Ça donne vraiment envie de rentrer au complet quand on voit l'épidémie de motée qui ravage la planète.
2: C'est pas beau, c'est pas beau.
3: Mourir en prenant des selfies.
2: c'est non.
3: C'est pas un challenge, mais ça en dit quand même long sur comment la société file pas.
2: Ouais.
3: Les champions incontestés de se tuer en se prenant en photo, Charlie, les États-Unis et l'Inde.
2: Je suis pas surpris.
3: Mais chacun a sa saveur locale. Hein?
2: Ah, OK.
3: Au State, on se défenestre pour une photo virale, on tombe
2: du haut
3: de très haut.
2: Ouais.
3: Ou on se fait sauter la calotte par accident.
2: Puis en Inde, c'est on mange dans le street food.
3: Oui, oui. On fait des vidéos de cuisine street food, puis on se vide jusqu'à s'en perforer la horte. Non. Mais non, aux États-Unis, on se tire dessus accidentellement en se filmant. On sait qu'ils vendent des guns aux schizophrènes. On met des AR-15 comme jouets dans les boîtes de Lucky Charms.
2: Il y a des guns de couleur même, comme vraiment, là, ben rose.
3: Oui, tu peux pimper tes guns
2: c'est malade,
3: si tu veux aux États-Unis.
2: Ouais.
3: En Inde, c'est un petit peu plus exotique. Hein? On se met souvent trop proche des trains. Hein,
0: c'est classique. Ça.
3: Oui, où on va provoquer des éléphants.
0: C'est une bonne idée, ça.
3: On va trop proche de la faune.
2: Bon, ben ça, l'éléphant, par exemple, c'est un petit peu plus prémédité. Rendu là,
3: un petit peu.
2: Ouais, ben,
0: mais c'est très épais. Là.
3: Mais là, Charlie,
2: trop.
3: Mais là, je sais que tu vas me dire... Le monde font pas juste se tuer pour s'amuser.
2: Ouais, le monde font pas juste se défenestrer instagrammable.
3: Ils font pas juste ça. Les jeunes et moins jeunes qui veulent des sensations fortes pour des clics ont d'autres taux dans leur sac.
2: Mais hein.
3: Comme par exemple, Charlie, le retour du Benadryl Challenge.
2: Ah, ouais, oui, c'est venu ça.
3: Une autre merveille, hein, née sur la fosse à Purin TikTok en 2020
2: ben ouais.
3: Et de retour en force en 2026.
2: Oh, couché, toi.
3: En gros, se défoncer au Benadryl jusqu'à en halluciner.
2: Ben, c'est ça, ils disent que quoi, une bouteille complète, c'est tout ça qu'il faut qu'ils fassent?
3: Il faut en prendre 10 fois les doses ouais. maximales. Effet secondaire courant, mourir. Ben oui,
2: bon.
3: Mourir aussi, pas juste en prenant des selfies. 213 morts aux États-Unis en 2015 par overdose de Benadryl. Trop cave pour essayer les bons vieux champignons magiques.
2: Ouais, c'est ça. C'est sûr qu'avant le Benadryl...
3: C'est garanti, une bande ouais, de babouins.
2: Exactement, c'est ouais. garanti.
3: Écoute, un autre défi en ligne qui est tout aussi débile, le Blackout Challenge,
2: ouais.
3: qui est aussi lié à plusieurs morts, comme si buzzé sur des médicaments dangereux, c'était pas assez.
2: Non.
3: À ce temps, les jeunes jouent à se choquer ou à arrêter de respirer jusqu'à en perdre connaissance.
2: Ouais, c'est un petit peu risqué, hein?
3: Là, conseil, si vous voulez des séquelles permanentes,
2: ouais,
3: moi, je vous recommande fortement le football. Hein.
2: Ouais.
3: Au moins, vous allez expérimenter c'est quoi un vestiaire avec des gros gars de 300 qui sentent comme Johnny Rock et qui se fouettent le cul jusqu'au sang avec des serviettes trempées.
2: Bon, ça me parle.
0: C'est au moins.
3: Au moins.
0: Tant qu'à.
3: Au moins.
0: Tant qu'à.
2: Au moins, on s'amuse un peu de temps en temps.
0: Ben, voilà, un peu de fun.
3: On a aussi le Beer Tanning Challenge.
2: OK.
0: Le Beer Tanning.
3: Dans le temps, Charlie, les plus motés de notre génération se faisaient bronzer avec de l'huile pour bébé, comme une de mes ex,
2: ouais.
3: épaisse, par bronzé, je veux dire, brûler au deuxième degré,
2: ouais,
3: et
2: broyer. Pour vrai, à l'huile de bébé est rendue là, là.
3: Mais à ce temps, les jeunes s'encouragent à se vider une bière dessus et à se faire bronzer avec une bonne odeur de la batte 50.
2: Puis ça donne-tu quelque chose de positif?
3: Ben, ou... les médecins le confirment, ça donne absolument rien. Et deuxièmement, vous gaspillez de la bonne bière, petit tabarnak.
2: Pourquoi je suis surpris?
0: Tu fais bronzer en buvant de la bière, je comprends
3: pas. Ben oui! J'en ai un autre, Charlie, qui va te parler. Le
2: ouais.
3: Nutmeg Challenge. Nutmeg, c'est de la noix de muscade.
2: Ah, oh, ben là, la muscade.
3: Attends.
0: Comme la salle de la cannelle, ça?
3: Non, de la muscade.
0: Non, je sais, mais.
3: Ouais, ben oui, ça ressemble
0: le
3: à ça.
0: Le même challenge que la cannelle.
3: Ah. De la noix de muscade, 5 grammes de muscade en poudre peut scraper le fonctionnement de ton cerveau.
2: OK, ah oh, ouais,
3: le
2: pour
3: défi, vrai? C'est d'en caler 28 grammes avec un peu d'eau.
2: What the fuck? Ben, quand même, pourquoi?
3: 28
2: grammes. C'est quoi les effets, mettons, que ça peut avoir?
3: C'est un buzz qui est semblable au LSD, mais que du bad trip. Une expérience cauchemardesque, des hallucinations auditives, visuelles, confusion, nausée, intense.
2: T'as une minute, combien t'as dit? 5, 28 grammes?
3: Entre, ouais, okay, entre 5 et 28.
2: Ah, il en vend 7, OK, non, c'est beau, je magasine.
3: Mais ça va jusqu'aux complications cardiaques et ouais. la mort.
2: Ouais, là, non.
0: Encore.
3: Écoute, ça s'améliore pas, le Fire Truck Challenge. Un gars qui va mettre la main sur la cuisse d'une fille, il va monter sa main pour la taponner, elle va dire « red light
2: mm. ».
3: Comme... Mais comme les camions de pompiers, hein, ça passe, c'est rouge pour aller sauver des chats pognés dans des racks à souliers.
2: Ouais.
3: Le gars, il continue de taponner la fille sans son consentement. Voyons,
2: okay. Carlis,
3: on est en 2026, puis TikTok laisse ça aller.
2: C'est vraiment ça, c'est un challenge.
3: C'est
2: là.
3: Un challenge, le Fire Truck Challenge. On leur souhaite une poursuite de 100 milliards hein, comme
2: Meta. Oui.
3: Écoute, il y en a d'autres, là. Dark Kick Challenge, tu défonces la porte des gens en te filmant. À un moment donné, ça va se finir avec un coup de shotgun.
2: Si ça, ça se passe aux States, ça?
3: Ça se passe un peu partout.
0: C'est sûr que ça va arriver. States,
3: c'est sûr que ça va arriver.
2: C'est
3: imagine
2: la dernière
3: Texas.
2: Place que je ferais ça.
3: Ben oui.
2: Freeze!
3: Le Barefoot Challenge. Barefoot Everywhere Challenge. Marcher nu-pieds partout. Charlie, ça... je recommande peut-être pas... au campement sur Notre-Dame, métro Place des Arts. Ni même en studio ici, hein, si on
0: non,
3: suit aux couleurs
0: pas.
3: Des
0: non.
3: chaises.
2: Non, non, non, non.
3: Bon, il y en a une tonne d'autres, Charlie, plus stupides les uns que les autres.
2: Ouais.
3: Cuisiner un poulet bouilli dans du NyQuil.
2: Attends,
3: manger des chips enrobés
2: poulet...
3: de sauce piment Carolina Reaper.
2: Wow!
3: Il y a même le Tide Pod Challenge, on s'en souvient,
2: ouais,
3: qui avait
2: exact,
3: commencé en 2018,
2: Pod,
3: qui a essayé de réapparaître. Là, on s'était dit à ce moment-là que c'était le début de la fin pour l'humanité.
2: Non, non,
0: still, we're here.
2: Ouais, mais c'est, ça achève.
3: Ouais, ça achève. Fait que tout ça, Charlie, parce que j'avais envie, ça va sonner boomer, là, ce que je vais te dire, mais je l'assume, je me suis dit, nos niaiseries étaient bien mieux dans le temps.
2: Hein? Ben, c'est ça, tu sais, la fameuse expression, c'était mieux dans le temps, mais il
3: oui.
2: y a des affaires qui étaient mieux dans le
3: oui,
2: temps.
3: Mais là, on va
2: là,
3: se le dire, on est juste les trois gars,
2: ouais,
3: les trois,
2: ouais.
3: on est des néo-boomers, nos
2: juste...
3: meilleures années sont... loin derrière
2: oui,
3: nous.
2: Oui, il y a juste Steve qui écoute, mais ça reste...
0: Steve, il s'en vient sur le bord, lui aussi.
2: Ouais, ouais,
3: mais
2: ça.
3: On a vécu l'année 80-90, un peu début 2000, avant Facebook,
2: Avant Internet.
3: Avant Internet, dans le temps, au début, on a eu MySpace, MIRC, ICQ. Mais qu'est-ce qu'on faisait dans le temps, Charlie, pour se faire rire? Pas pour avoir des likes, là, juste pour avoir du fun en chum. Bon, là, je vous avertis, c'est des anecdotes, hein, c'est pas des confessions. J'ai peut-être pas fait ce que je vais vous raconter.
2: Oui, ça veut pas dire que tu as tout fait ça, là. Non. On a appris ça un peu partout.
3: Non, je voudrais pas que ça sonne à la porte et que ça défonce et que ça soit le Dark Egg Challenge de la SQ.
2: Hey, c'est cool, votre challenge!
3: Eh oui, hein?
2: Hey, le pepper spray d'en face. Ah, mais là, c'est un peu intense, votre challenge!
3: Hey, Charlie, fin 90, début 2000, on mangeait pas de tête pods, on dégustait des bonnes cigarettes partout.
0: Ah oui?
3: Au bar, au team, dans les chambres d'hôtel. On attendait notre paye le mercredi à minuit devant le guichet ATM, la brasserie, pour se dévisser jusqu'à 5 heures du matin. Quand on manquait d'argent, on se faisait des pichets de restants de grosses bières, hein?
2: Oui.
3: Pas avec du NyQuil.
2: Non, non.
3: Pis si on était chanceux, il n'y avait pas de botch qui flottait dans le fond.
2: Ça, oui, très chanceux.
3: On allait pisser les culottes baissées aux chevilles dans les urinoirs des bars en regardant notre chum qui fait la même chose pour mettre tous les mâles alpha mal à l'aise. Hein? On se tapait sa gueule dans le parking, bien chaud parce qu'on venait de réécouter Fight Club pour la 28e fois avant de sortir brossé. Hey, on était-tu bien, hein? Après ça, on allait pisser sur les poignées de porte de char, dans les chars. Si c'était des chars de luxe qui avaient laissé leur fenêtre baissée, hein?
2: Ouais.
3: Du beau cuir de Mercedes, plein de pisse qui macéré au soleil, en faisant fuck le capitalisme.
2: Ah. Ça devait sentir bon, oui.
3: Et après, Charlie, on spottait les semi-détachés, hein? Démonter le set de patio du voisin de droite, puis le remonter sur le balcon du voisin de gauche. Mettre le stock de construction dans la boîte de pick-up du locataire en bas.
2: Ah ben tabarouin.
3: Fumer des clopes assis sur leur chaise longue au milieu de la rue, puis s'en aller en rêvassant que les voisins saillissaient déjà en face, puis qu'ils allaient se taper sa gueule au petit matin.
2: Ah, le bon vieux temps. Combien de pizzas on a envoyé chez le voisin?
3: Manger des 12 hot dogs, caler 12 bières au beer bong, Charlie, sans finir à l'urgence avec un lavement d'estomac par le trou de cul, hein? Regarder des VHS de films de bras toute la nuit en buvant du lait au chocolat, en mangeant des Cheetos, en se faisant des descentes du coude dans Beden. Sans finir à l'urgence avec un lavement d'estomac par le trou de cul.
2: Encore.
3: Dévisser des lumières de Noël, les décorations du monde et laisser à terre autour des maisons parce que... Aller pêcher à la belle étoile, mettre les crapets puis les perches chaudes dans une chaudière Rona puis aller vider ça dans une belle piscine creusée. Trouver une trampoline, en faire jusqu'à réveiller le voisinage puis sauver en courant. Ou la calisser dans la piscine avec les poissons.
2: Wow! C'est le bon vieux temps!
3: Le bon vieux temps! Faire des appels à frais virés, hein, on a tous fait ça au Nouveau-Brunswick en se faisant passer pour Jean Chrétien, par exemple. Ou encore appeler au club vidéo local pour demander à la commis de nous réserver le film La queue de béton 2 ou Les transputes des bois. Ou la gang de chums qui faisait semblant de tabasser un clown partout dans la ville à l'Halloween puis sauver en courant quand que les gens sortaient des chars pour l'aider.
2: Ouais.
3: Ah, Charlie, faire ça en 2026, hein? On aurait pu se filmer en train d'offrir des hamburgers au SDF pour mousser nos réseaux sociaux.
2: On aurait pu faire ça, c'est vrai.
3: Mais finalement, Charlie, je repense à ça, là, c'était pas vraiment mieux dans notre temps. Hein? On était tout aussi épais.
2: Oui.
3: Toutes les jeunes sont épais. La seule différence, c'est qu'on n'avait pas de caméra 24/7 dans les culottes pour filmer nos imbécilités.
2: Ça, c'est un bon point.
3: Si on en avait eu... Probablement que ce qu'on a fait, ça aurait été encore pire.
2: Vous auriez vu des Sapin Hood.
3: Oui. Hey, on peut se consoler en se disant qu'au moins, on n'est pas éternellement sur le web avec nos niaiseries de jeunesse, qu'on n'est pas allé en prison et qu'on n'est pas mort.
2: Oui, c'est pas important. Encore. C'est pas en mourir, oui.
3: Mais non, avoir... Hey, demande de ça, Charlie, on aurait manqué la fin du monde complètement mottée, 100% en direct, hein, qui donne le goût des fois, disons-le, de déguster deux, trois Tide Pods avec une dernière cigarette.
2: Ouais, je pense que oui. C'est une belle fin, ça. Une belle mort. Ouais, Sapin Hood, quand Noël finit, hein, les gens mettent leur sapin dehors. Toi, tu prends un sapin, puis là, ben, t'essayes de glisser. Tu fais des concours ben, tu glisses avec le sapin sur le hood des chars.
0: Oui.
2: Puis là, tu gagnes si tu fais un char complet avec le sapin. Tu t'accroches, puis tu pars à courir, puis tu glisses. Parce qu'il y a un peu de neige sur les. C'est le fun.
0: Sans briser les fenêtres, là.
2: Oui, exact.
3: Non. On a tout fait des jackass sans caméra.
2: Des Sapin Hood. Fait que, c'est très intéressant.
3: Ne prenez aucune note et ne faites absolument rien de ce que j'ai dit.
2: Restez loin du mercurochrome et du transgénique. All right. Fait que, on va à la grouillade.
0: Oui, on va aller écouter La plage.
2: La plage, mais
0: de BB Club.
2: Pump it up, DJ. Okay. Pump it up. Là. Maintenant. dans ta radio.

0: Ah non, j'ai oublié de peser suppose. Ah non.
1: T'es-tu capable? On l'a eu. T'as fait un camille.
0: Eh oui.
1: Fait que vous êtes de retour, pénible, l'aurez compris. Et le tout se produit sur les ondes de...
2: Lève-toi!
0: FM! Ben oui, on avait oublié tout ça.
1: Oui.
0: Une chance, t'es revenu de pause.
1: Hey, aïe, aïe. C'est pas facile de revenir de pause.
3: Non.
0: Là, faut que tu me présentes, c'est à mon tour.
1: Ouais, là, c'est la chronique d'Olivier, l'enragé. Je vais vous faire une belle performance.
2: Exact. Un bon là, vous, chers auditeurs, auditrices, ainsi que tous les autres à l'écoute de la marge de Canada, toi, FM! Comme vous le savez, hein, je suis à l'affût des nouvelles technologies et j'ai récemment découvert les livres audio, communément appelés des audiobooks, là, qui est beaucoup plus simple à dire, on va le dire.
1: Ouais.
2: Anyway, avec toute la route que je fais, écouter des podcasts de monde qui parle d'affaires qui se rendent dans le trou de pète, on a comme, qui dirait, fait le tour assez vite à un moment donné, là. Donc, en écoutant des livres audio, ça m'a comme donné le goût d'en écrire un à mon tour.
1: T'as bien fait.
2: À l'aube de mes 50 ans, des bilans s'imposent. Hein. J'ai envie de vous partager mon vécu ordinaire à du monde tout aussi ordinaire, dans le fond.
1: Mais là, c'est quel artiste qui va lire ton livre audio?
2: C'est moi-même.
1: Ah, OK. Parce que
3: c'est
1: Martin, lui,
3: avait Pinot Dion.
2: ça serait malade.
1: Pinot Dion.
2: Mais comme je disais, je vais vous fermer la gueule. Je vais faire ça tout de suite. Hein, ben voilà. Ça ne serait peut-être pas drôle, peut-être même plate et sans intérêt, mais au prix que vous payez, si vous n'êtes pas content, tu sais, veut dire... Bye-bye. Donc, ça commence comme ceci. Olivier, l'enragé Jovelis d'Agneau, c'est moi. Je vous vois en HD. Ça, c'est le titre. Bon, je le sais, ça fait vieux comme titre, mais ça fait longtemps que je l'ai trouvé puis je l'aime. Fait que si vous voulez juste à vous imaginer que je dis en 4K à la place. Chapitre 1. Ma vie vaut-elle la peine d'être racontée? Probablement pas. Pas plus que les milliards d'humains de la planète Terre qui le font chaque esti de jour que le bon Dieu amène sur Facebook. Là, vous me direz, ouais, mais ton livre, je l'ai acheté, là. Tandis que sur Facebook, c'est gratos. T'es-tu si sûr que ça, que c'est gratis? Vraiment? Ton nom au yob, ça vaut rien, ça? Insérez ici dans votre tête là, la toune GAFA de Nicolas Ciccone. Fait que moi le faire, parce que je peux, puis que même si personne ne m'écoute ou ne me lit, ça change quoi? Si l'arbre tombe dans la forêt, mais que personne n'est là pour l'entendre, est-ce qu'il fait du bruit, blablabla? Si je chante tout seul dans mon char, est-ce que je fausse? I don't think so. Je vais y aller sans ordre chronologique, sans sens précis, au gré des souvenirs qui me remontent. Premier passage, les clowns. J'écris ce passage à la lueur d'un grand chandelier argenté surmonté de trois bougies blanches. Le regard à la fenêtre, aiguisé comme celui d'un vieux loup à l'affût d'un bruissement dans les feuillages l'entourant, qui deviendrait, avec l'agilité nécessaire, un late-night snack lui permettant de trouver le sommeil. Ouais, non. J'écris ça évaché dans mon lit suite à un flash que j'ai eu. Je voulais vous faire la biographie de Kiro, le fabuleux clown là, le plus connu de la grande région de Saint-Hyacinthe, pour ma chronique de mardi prochain à la radio. Puis je me suis mis à penser aux clowns de ma vie. Les clowns m'ont toujours rendu tendu, mal à l'aise. Pas effrayé, là, mais plutôt comme genre dégoûté. Pourquoi le maquillage, le demi-babybel sur le nez, ce costume bouffant et trop coloré? Attention whore. Pas nécessaire. Oui, mais c'est pour amuser les enfants. Ben non. Les enfants, c'est jouer avec eux autres qu'il faut faire pour les amuser. Pas se grayer en crise de freak. Quand j'étais petit, si on voulait des photos, fallait acheter un appareil photo. Parce que des films, ça prenait aussi des films qui fitaient dans le dit appareil photo. Ensuite, on prenait nos photos. Puis là, il fallait avoir beaucoup de choses à prendre en photo parce que le film il était long. Puis il fallait le finir au complet avant d'aller chercher nos photos. Fait qu'on prenait beaucoup de photos. Puis là, on finissait par arriver au bout du film. Puis là, je me rappelle que je devais avoir 5-6 ans, ma grand-mère paternelle, Yolande, ou Roland, j'ai jamais vraiment su c'était quoi exactement, là. Avait laissé son appareil photo traîner sur la table de la cuisine. J'étais curieux de la machine, puis je la tenais dans mes mains, puis j'ai touché pas mal tout ce qu'il y avait de piton dessus, tu sais. Sur le côté, j'ai trouvé un bouton plus gros que les autres. Je l'ai enfoncé, puis toute la derrière de l'appareil s'est ouvert, comme une porte, genre, laissant apparaître le film. Ma grand-mère est arrivée, puis quand elle a vu l'appareil photo ouvert, elle s'est exclamée. « Bon, Yann de vierge! » Mon film est plus bon! Tu viens d'effacer toutes mes photos, là! C'était fragile, en plus, un film, là. Fallait pas lui laisser voir la lumière du jour, sinon, pouf, plus de photos. Puis une fois le film terminé, ben, on avait des options pour faire développer notre film. Puis finir par enfin voir nos fameuses photos. Les grands magasins, les pharmacies aussi, surtout même, je dirais. Mais il y avait aussi un magasin spécialisé en photos. Direct Film. Puis on y vendait des Kodak, des films aussi, évidemment. Mais surtout, on allait y déposer notre petit pot de plastique, pareil comme un pot de pilule, mais noir avec un capuchon gris dessus. Rempli de nos souvenirs et autres affaires qu'on avait décidé d'immortaliser. On nous remettait un bout de papier avec un numéro et une date, celle à laquelle notre enveloppe contenant nos 32 photos serait prête. Puis chez Direct Film, là, comme outil de promotion, on donnait, mais en fait, je pense qu'on le donnait, là, peut-être qu'il fallait les acheter, je suis pas trop sûr, des posters de clowns. Hey, googlez ça quand vous aurez la chance, là, ou pas, là. Mais je peux pas croire que du monde dormait avec ça accroché dans leur mur de chambre, c'était épouvantable. Tous les moments de ma jeunesse où j'étais en présence de clowns m'ont fait un genre d'effet cringe, comme si j'essayais déjà de comprendre pourquoi des adultes faisaient ça. Marc Favreau, mieux connu comme interprète du personnage Sol, un génie des mots, un homme sensible et touchant, un humour fin et intelligent, mais son maquillage, comment dirais-je, tabarnak! Oui, c'est bien ça le mot, là. Tabarnak, qu'est-ce que c'est ça? Pourquoi? Je veux m'en aller, maman. J'ai travaillé dans une grande chaîne d'épicerie canadienne aussi au début des années 2000. Des magasins immenses, du genre qu'on pouvait prendre... que ça prend genre 20 minutes y entrer juste pour acheter une pinte de lait tellement que c'était loin. On voulait en faire un endroit où on y passe une bonne partie de la journée. Tu sais, genre, t'arrives, tu déjeunes avec les enfants, dîner sur place, puis entre les deux, tu remplissais ton panier d'épicerie. Un beau samedi en famille, là. Mais là, ça prenait de l'activité, du divertissement. Fallait sentir que ça en valait la peine de rester là. Fait que le magasin engageait des musiciens, des magiciens et des clowns. Être en train de dîner dans la salle des employés puis voir retentir là où la clown en service qui venait prendre son break, ça donnait vraiment tout son sens à l'expression « quand on se compare, on se console », hein. Me sentais un tout petit peu moins loser dans mon polo jaune à manger ma sandwich au bélonné, là. Puis ne pas aimer les clowns, je pense que c'est héréditaire. Fallait entendre les cris de mort que mon petit gros Émile faisait quand le clown de service passait près de nous autres au Saint-Hubert. Tu sais, dans le temps qu'on pouvait encore aller manger du poulet correct sans plus, puis payer moins que 300$ pour deux adultes puis deux bambins, là. Ouais. Papa est bien fier de toi, mon gars. On avait des voisins qui avaient des enfants, une fille du même âge qu'Émile, justement. Puis il a eu la chance, lui, d'être invité à sa fête de, je sais pas, 4 ou 5 ans. Sa mère l'a accompagné, moi j'ai pu m'échapper. Demande-toi pas pourquoi on s'est séparés, hein. C'est sûrement pas à cause de ce genre d'affaires-là. Le lendemain matin, sa mère me raconte tout ce que j'ai manqué. Tu aurais dû voir ça. Il avait engagé un clown. Sérieux, le meilleur clown du monde, là. C'était malade comment les enfants l'ont aimé. En tout cas, c'est sûr que je l'engage pour la fête à Rosie, me dit-elle en me montrant son pamphlet avec sa face dessus. Moi, je regarde ça chez moi. Allez, gars. Deux ou trois semaines plus tard, dans le journal, Bip Bip, le clown accusé d'agression sexuelle sur des enfants, avec la photo du beau clown que les voisins avaient engagé. Ouais, ben, c'est de valeur. Je pense qu'on va engager une maquilleuse pour la fête à Rosie, finalement. Tu vois, Tigro, les clowns, c'est des astis de potes. Tu fais bien dans la wiper. Et pourquoi je parlais de ça, des clowns, déjà? Ah oui, Kiro. Ouais, ben, c'est ça. Kiro. Ben, c'est un clown. Le plus populaire de la grande région de Saint-Hyacinthe. J'avais pas grand-chose d'autre à dire à son propos, en fait, à part que je comprenais pas trop pourquoi tout le monde à Saint-Hyacinthe trouvait que c'était le meilleur clown. Really? C'est quoi ces chiens en ballon? C'était d'un réalisme si saisissant que ça? Ces blagues de pète puis répète si désopilantes que ça? Pourquoi des adultes trippent de même sur des clowns? Ça me dépasse. Les clowns, les dentistes, les garagistes, les politiciens, ça, c'est des sortes de monde que j'ai bien de la misère à faire confiance. J'imagine que mon radar à bullshit est plus aiguisé que la norme.
1: Et...
2: fin de la première partie.
1: Puis là, c'est qu'on va avoir une partie à chaque...
2: à chaque semaine.
1: C'est ça, on va avoir un petit bout de...
2: À chaque deux, trois semaines, parce qu'on fait un choix toutes les deux, trois semaines.
1: Ouais, de l'audiobook.
2: ça va être disponible. Je pense que je vais les mettre bout à bout, puis je vais l'offrir à Spotify. Je vais dire, tiens.
1: Ouais.
3: Écoute, je pourrais aussi te passer les coordonnées de mon éditrice.
2: Évidemment, ça pourrait se faire.
1: Ouais, on arrête. Ben oui. On va peut-être faire des coffrets.
3: Un vrai livre publié, oui. Et la version audio lue par Pinot Dion, ça serait écœurant.
2: Là, c'est un rêve, ça serait vraiment.
1: Coffret souvenir à l'entrée ici. Genre, avec toutes les autres cochonneries.
2: Signé par Pierre Dion, direct.
1: Ah, les autres cochonneries, genre wow. Le livre de sur Jean Leloup, là, que l'autre ticoune a écrit. Lift à Barachi, là. Ouais, on va avoir le coffret de.
2: Ben, j'ai hâte. J'ai déjà hâte. Ah. Fait que là, tu me mets à jouer ma tâche. Je vais m'écrire un autre chapitre la semaine prochaine.
1: On est excités, là. La première partie, c'était bon.
2: C'était bon. Bon, ben merci.
1: Oui, j'aimais ça. J'aimais ça.
3: Bon, ça prend une suite, là.
2: Ah oui, je vais trouver d'autres clowns à rire de.
1: Ouais, la seule affaire, j'ai évité le clown une fois, mais ben, parce qu'on a le temps, là. Ma mère voulait faire venir un clown. À l'appel, il n'y en a plus.
2: Il n'y en a plus de clown.
1: Il n'y en a plus de clown, mais elle m'avertit avant.
2: Comme si c'était dur à trouver des clowns.
1: Tu sais, qu'est-ce qui restait? Mascotte de la Sturmfette.
2: Oh!
1: Ouais.
3: Avais-tu des boules?
1: Écoute, c'était. Ouais, avec tous mes amis, là, j'ai.
2: Mais tu me fais penser, les mascottes, t'es un autre acide race, ça.
1: C'est ça, là. Okay, j'avais une mascotte, mais en plus, c'était pas à Goldorak, là. C'était là, je trouve, me fait. Ok, ouais.
3: Ouais, mais attends, Youpi s'est déjà fait sortir d'une game de baseball. Ça, je trouve que c'est respectable.
1: Ça, c'est vrai, ça.
3: Mais c'est expulsé.
2: C'est comme les clowns, puis les dentistes, puis les garagistes, puis les politiciens. Il y en a quelques-uns dans le batch, sont corrects.
3: Il ouais, y en a un ou deux dans le tas.
2: Mais la majorité des astides pas trop stables.
1: Pas trop stables. Fait que, ouais, c'était bien bon.
2: Bon, ben la semaine prochaine.
1: On va aller en grouillade.
2: Ben, je vais repartir la toune, j'ai manqué tantôt. C'était Christine and the Queens.
1: Palm that shit up.
2: Puis mon livre s'appelle Je vous vois en HD.
1: Oui.
2: Puis ça, c'est Je te vois enfin. Fait que c'est comme un thème.
1: Il y a des liens partout ici.
2: Et voilà.

0: Excusez-moi. Donc c'est le bon affaire, on n'a pas le temps.
1: On n'a pas le temps.
0: On a un petit peu de temps quand même.
2: Oui, un peu.
1: Ah, c'est, on n'a pas dit notre classique aujourd'hui. En terminant,
0: ben oui, là, terminons.
2: Parce que Camille n'est pas là, c'est elle qui prend tout notre temps.
1: C'est elle qu'on est obligé de toujours réguler.
0: Là, on est obligé de faire de over du temps, parce que là, mais on n'a pas tant de temps que ça, on a comme genre 5 minutes, même pas.
1: Non, ouais.
0: Fait qu'on ne prendra pas le temps d'élaborer sur le sujet, excepté que de vous dire merci d'avoir été à l'écoute.
1: Ouais.
0: Malgré notre YouTube pas d'image, on va essayer d'écrire au gros boss, dire « Hey, ta caméra, elle ne marche pas. Que se passe-t-il? » Mais on est toujours là sur YouTube en audio, à la limite. Puis si vous voulez réécouter les épisodes, on les retrouve tous facilement sur YouTube. Abonnez-vous à notre page, ça serait le fun qu'on se rende à 100 avant Noël.
1: On aimerait ça.
0: Puis
1: ça serait bien smart.
0: À part de ça, ben merci d'avoir été là, les gars. Merci à Camille
2: de pas être là.
1: Non, ça a fait une petite pause de temps en temps. Là. fait du bien.
0: Surtout, restez des nôtres dans 14 minutes, là, dans 13 minutes 45 secondes.
1: Là, il y a eu une heure et demie de niaiserie.
0: Oui, là, il va y avoir du contenu pertinent.
1: Là, le contenu pertinent arrive.
0: Avec Mr. Juan Batista, communément appelé Number Juan.
1: Oui, Number Juan.
0: Qui va venir nous jaser de son émission Entreposage de...
1: Seul toi,
0: de taux du monde et avec, avec tout ça.
1: Oui!
0: C'est ça, je pense, c'est ça son titre d'émission. Non, c'est pas vrai, c'est...
1: Mot pour mot.
0: Escale en musique, ailleurs.
1: Voilà.
0: Ou l'inverse, ailleurs, escale en musique. Je suis fatigué. Mais oui, c'est ça. Restez sur les ondes de la marge dans 13 minutes. Ça part?
1: Dans 13 minutes.
0: Nous absolument. Autres, on vous laisse tranquille, on va avoir des tunes avant de partir. Y avait-tu d'autres choses, tu?
1: Ben écoute, non, j'espère juste que ben là qu'on passera pas trop de reprises d'ici la fin de l'été.
0: Non, non, ben là, l'été est pas mal fini.
2: Ben, oui, c'est ça. Fini.
0: Canadien commence dans pas long.
1: Ouais, il va falloir venir ici pour écouter le hockey ensemble.
2: Oui,
1: anyway.
2: Et ça, de toute façon, on n'a pas le choix.
0: Ça va repartir.
1: Canadien.
0: Voilà.
1: Je me suis pas fait voler mon Chromecast
0: non,
1: dans
0: non,
1: la salle
0: sinon,
1: des bénévoles.
0: On va regarder dans la même caméra qu'ils ont trouvé le...
1: C'est peut-être le même gars. Le voleur de Pabst.
0: Les gars avec des longs doigts qui ont soif.
2: La délicieuse Pabst. Laissez pas ça traîner.
1: Non. Ben non. Non.
0: Quoi de mieux après une bonne soirée de travail entre...
2: qu'une bonne Pabst.
0: Tu sais, quand t'as balayé toute la journée.
1: Mais
0: là.
1: Ils disent qu'une Pabst volée, ça goûte vraiment,
2: ça goûte vraiment meilleur.
0: Ben oui, mais c'est sûr.
1: Ouais, ouais.
0: Surtout celle du direct du dépanneur. Pas dans le frigidaire
1: d'un bénévolat.
0: Voyons non, donc, là. Ça, c'est, le monde n'a pas d'argent. Ils amènent de petites bières pour...
1: Ben, pour oublier qu'ils n'ont pas d'argent.
0: Effacer la souffrance. engourdir la souffrance.
2: Une Pabst à la fois.
0: Ben oui,
1: ouais.
0: Une Pabst par jour.
1: On prend toujours une
0: de
1: Pabst
0: bonheur
1: pour la
0: toujours.
1: Vie. Ouais, quelque
0: oui,
1: chose
0: on prend toujours une Pabst pour la vie. Fait que, ouais, c'est ça. Mais non,
2: hey,
0: sinon.
1: En terminant
0: ça en beauté, on va aller écouter deux tunes, c'est-à-dire Exil avec ponctuation. Le, non, c'est Exil de ponctuation.
1: Là, c'est ta ponctuation qui fait défaut.
0: Je sais. Et puis, en terminant, ça va être Banc de Parc de Ariane Roy.
1: Exactement.
0: La fantastique Ariane Roy, devrais-je dire.
1: Fait que là-dessus, bye, hein?
0: Ben oui, la semaine prochaine, si Dieu nous le permet.
1: Ouais. Bye-bye.
0: OK, bye.
1: Au revoir.
0: Bye.
1: Hey, bye.

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0: Mesdames et messieurs, bonsoir et bienvenue à Ailleurs, Escale en musique, votre émission hebdomadaire des musiques du monde, en direct tous les soirs à 23h au CSM 89.3 La Marge. Et ce soir, nous avons une superbe émission qui vous attend, mon Dieu. On a une émission qui parle de jazz, de soul, de R&B, comme on a pu entendre ça au début. Et on a deux invités très spéciaux et je vous présente tout de suite. Nous avons Éléonore. Bonsoir, Éléonore. Et recommençons. Bonsoir.
1: Salut, bonsoir.
0: Oh, là, je t'entends. Et nous avons Théo Bédaise.
2: Bonsoir.
0: Bonsoir à vous deux. Théo, c'est un guitariste soul, néo-soul, R&B. Éléonore, c'est une chanteuse dans les mêmes genres également. Et puis, nous allons avoir beaucoup de plaisir ce soir. Mais d'abord et avant tout, faisons quand même une petite mise en contexte. Alors, la semaine passée, on était en Haïti. On a fait le tour de l'île d'une façon chronologique quand même très intéressante. On a vu les musiques du vaudou, on a vu la meringue, on a vu le compas direct, on a vu, mon Dieu, on s'est rendu au mini-jazz, on s'est rendu au compas,

0: nos inspirations pour faire qu'est-ce qu'on fait, qu'est-ce qu'on aime dans la vie. Mm-hmm. Et puis ça, c'est quand même quelque chose qui vient chercher ta genèse musicale, on pourrait dire, d'une certaine façon.
1: Ouais, c'est ça. Ça a clairement bercé mon adolescence. La soul, le blues, le R&B, c'est vraiment ce qui m'a animé. Et j'ai vraiment découvert tout ça avec Sam Cooke. C'est pour ça que je t'ai proposé ce morceau.
0: C'est superbe. Et puis on a Théo également qui va nous donner quelques leads pour le prochain segment. Mais d'abord, on va présenter nos invités. Hein. On va voir un peu qu'est-ce qu'ils font dans la vie. Eleonore, tant qu'à t'avoir au micro à côté, on va te faire commencer. Ouais. Qui es-tu?
1: Écoute, moi, je suis une chanteuse française, auteure aussi et compositrice. J'ai longuement habité à Paris. J'avais sorti un EP en 2020 qui s'appelait Who You Are, qui était essentiellement en anglais. Et j'ai migré au Québec, à Montréal, depuis quelques mois, où j'écris mon nouvel album en français.
0: Puis comment tu trouves ça, le Québec?
1: C'est incroyable.
0: Ouais?
1: Vous êtes des gens incroyables.
0: Des belles découvertes de gens, quand même. Hein? Mm-hmm. Vous savez-vous, là, je vais vous raconter peut-être une petite anecdote, tout le monde. Eleonore puis moi, on s'est rencontrés à l'aéroport. Hein?
1: C'est vrai.
0: C'est une de ces rencontres là, que c'est un peu difficile à expliquer, là, ouais. Mais vraiment, on s'est croisés, puis on dirait qu'il n'y avait plus personne d'autre autour de nous deux. Hein?
1: Vraiment.
0: Moi, je prenais un vol pour la Colombie, Eleonore prenait un vol pour la France, tous deux de l'aéroport de Pierre Trudeau, ici à Montréal.
1: Puis on avait 3 heures d'attente.
0: Ouais, puis il y avait un piano public, on s'est croisés, puis elle m'a tout de suite interpellé, elle m'a dit « Hey, toi, t'es un pianiste?
1: Mm-hmm. »
0: J'ai dit « Oh, un petit peu. » Et on s'est mis à chanter, puis en l'espace de... Hey, moi, j'avais l'impression que ça faisait 15 minutes, ça faisait 1h30 qu'on
1: était là. Plus d'une heure et demie qu'on joue ensemble.
0: Ça a été une belle rencontre.
1: Ouais, vraiment.
0: Et puis, nous avons également Théo Bédez. Donc, bonjour, bonsoir, Théo.
2: Salut, salut.
0: Théo, dis-nous qui t'es.
2: Je suis guitariste français aussi. Et on joue dans le même groupe avec Juan, qui est Mr. Pinstripes. C'est un groupe de blues. Mais je joue aussi pour d'autres artistes, R&B, pop, de plein de genres. Et du coup, ce soir, c'est ça. On va parler de musique qu'on aime chacun. Et puis voilà.
0: Mmh. Et puis voilà. Hein. On était en train de discuter un peu, là, justement, comme je disais, de cette genèse musicale, de ce... Comment qu'on dirait ça? De cette étincelle qui a fait partir cette flamme à l'intérieur de chacun pour ce que c'est l'envie de faire de la musique, au-delà de juste l'écouter, au-delà de juste l'apprécier, parce que je pense qu'il y a une étincelle déjà à la base qui fait qu'on aime ça, on n'aime pas ça. Mm-hmm. Mais là, on parlait de vraiment, OK, qu'est-ce qui a fait en sorte qu'on veut se lancer là-dedans? Qu'est-ce qui a fait en sorte qu'on se dit, ouais, c'est peut-être une plus grosse partie de moi que je pensais. Et puis, ce soir, on a fait un petit exercice. On s'est dit, bon, dites-moi, les amis, quels sont les chansons, les artistes qui vous ont fait dire, ah, moi, peut-être que dans le fond, j'ai envie de me tremper le pied un peu plus que la moyenne là-dedans. T'sais, j'ai envie d'aller me baigner, là, puis de rester dans cette dans ce cours d'eau qu'est la musique. Eleonore, c'est quoi pour toi cette étincelle?
1: Moi, ça part quand même d'une histoire de vie, tu vois. La musique, c'est quand même un endroit où on se réfugie, qui vient chatouiller des émotions. Et moi, je pense que c'est parti d'une histoire de vie, d'un drame de vie en réalité. Et je me suis mise à chanter le gospel. Et j'ai toujours eu envie d'écrire mes chansons. Et ça a été l'élément déclencheur, quoi.
0: Le gospel qui est un genre très spécial, hein, vraiment. On parle de la musique des églises.
1: C'est ça, c'est la church.
0: Ouais, c'est la church music, ouais. Puis c'est fou, hein, y a tellement de richesse là-dedans. On peut, c'est comme un oignon, hein, on peut creuser, puis il y a tellement de couches et de couches et de couches, puis sont toutes autant profondes l'une que l'autre. Moi, en tant que pianiste, en tout cas, je trouve ça vraiment superbe, parce que la complexité de la musique, la complexité harmonique, la quantité d'innovation, dans le fond, tu sais, on n'a pas fini de trouver le bout de la gospel aujourd'hui, c'est cool, mais c'est ambitieux en même temps. Hein,
1: oui, et puis ça dépend aussi, il y a plein de chorales, tu vois, il y a des chorales qui sont beaucoup plus urbaines, d'autres qui vont être beaucoup plus classiques, d'autres qui vont inclure du R&B, même des sonorités un peu soul dans le choix des morceaux qu'ils vont interpréter, tu vois.
0: Donc, c'est un peu de là que naît le soul, hein, d'un certain sens.
1: Ouais, complètement.
0: C'est vraiment... on parle de genèse, mais la genèse d'un genre à un autre, le soul a directement un lien avec cette musique d'église.
1: Mm-hmm.
0: Et puis toi, Théo, qu'est-ce qui vient chercher cette étincelle-là musicale?

0: toi?
1: Je sais pas, il y a eu beaucoup de groupes que j'ai écoutés tant plus jeune, mais c'est vrai que récemment, bah, comme on écoutera plus tard, il y a un guitariste qui s'appelle Xavier Lynn que j'adore et que j'ai pu voir cet été au festival de jazz.
2: Oui.
1: Et sinon, bah, j'ai pas grandi en jouant beaucoup de blues aussi, écoutant Jimi Hendrix, des choses comme ça. Donc c'est vraiment varié. Et puis voilà.
2: C'est fou. Hein. Moi, personnellement, le blues aussi, c'est vraiment l'origine d'une grande partie de mes goûts musicaux, puis de mes avenirs, de mes désirs musicaux, on va dire ça de même. Ben, tu sais que Théo puis moi, on joue dans un groupe de blues ensemble, mais c'est pas un addon, hein, quand même. Moi, je me rappelle quand j'étais un jeune enfant en Colombie. Là, on reparlera de tout ça à un moment donné, parce que c'est sûr qu'il va y avoir un épisode complet sur le blues, dédié au blues, ici ailleurs qu'à la musique, mais mettons, pour faire un bref historique, à Bogota, il y avait un festival qui s'appelait La Libélula Dorada, donc la libellule dorée. Mm. Ça se faisait dans un tout petit théâtre. Ça se fait encore aujourd'hui, d'ailleurs. Et puis, la dernière soirée, ils appelaient ça El Expreso del Viento, l'express du vent. C'est un peu comme le nom d'un train, tu sais. Puis c'était une nuit d'harmonica. Mm. Puis il y avait peut-être une douzaine d'harmonicistes qui venaient sur scène. Puis ils faisaient du gros blues. Mais du gros blues, là. Puis tu sais, ça n'avait aucun rapport, dans le fond, en Colombie, de faire ça. Ma mère, elle m'amenait quand j'étais... Depuis que j'avais 5-6 ans, aller voir ça. Puis c'est là que ça naît, des étincelles de même, hein. Mais c'est... Il faut remercier, des fois, les personnes qui nous amènent à faire des instruments, à prendre part aux scènes culturelles dès le jeune âge, parce que c'est ça qui donne un vrai éveil, hein, dans un certain sens, pour plusieurs. Là. Mais là, je vous ai demandé tantôt aussi de me donner une suggestion musicale pour ce prochain segment. Alors, qu'est-ce que tu as en tête, Éléonore?
3: Moi, j'aimerais parler de Petite Fleur,
2: ouais,
3: qui est un morceau de jazz que mon grand-père est saxophoniste. Et c'est un morceau qui joue depuis ma plus tendre enfance. Et je sais pas, à chaque fois qu'il la joue, ça m'envoie dans le jazz des années 60. C'est un morceau qui me touche beaucoup.
2: Alors, on va écouter ce soir la version de Sidney Bechet. Mmh. Ça va être superbe. Un des meilleurs, sinon pour moi, le meilleur saxophoniste, soprano, qu'il n'y a pas. Et puis Théo, toi, tu nous amènes vers où?
1: Bah, du coup, on va écouter Xavier Lynn, comme j'ai dit. Cette Grand Pamerès, c'est une chanson qu'il a écrite il y a déjà quelques années. C'était son premier projet. C'était assez... C'est pas blues non plus, mais tout l'EP était quand même assez blues. Et depuis, il a changé un peu pour aller plus vers des choses soul ou gospel aussi, avec des touches comme ça. Donc ça, c'est une des premières musiques qu'il a sorties et je suis fan à fond. Donc voilà.
2: Ben allons. Et puis une petite pensée ici pour Katia, hein, qui est une des grandes fans de Xavier Lynn. Donc, mesdames et messieurs, moi je voulais amener le mien aussi, hein, puis on va commencer par celle-là. Un des grands hits de Louis Armstrong, un des grands standards de jazz, All of Me. Après, suivi de Petite Fleur, interprétée par Sidney Bechet, et de sa composition également. Et pour finir, Grand Pomeroy de Xavier Lynn. Donc, bonne écoute à tous, et on vous revient dans quelques instants. Ailleurs escale en musique, 89.3 FM, CISM La Marge. Bonne écoute tout le monde.

0: Mesdames et messieurs, nous sommes de retour ailleurs, Escale en musique, et nous avons eu droit à une superbe sélection musicale. Je vais vous les répéter juste pour ceux qui se joignent à nous ou qui veulent savoir qu'est-ce qui se passe. Nous avons eu d'abord Louis Armstrong avec All of Me, ce standard des jazz de 1931, je crois, qui a été écrit. Sidney Bechet qui nous interprète Petite Fleur après ça, le choix de Eleanor. Et puis finalement, le choix de Théo. C'est Xavier Lynn qui nous interprète Grandpa Murray, chanson titulaire de son premier Extended Play. Alors voilà, nous sommes de retour et nous sommes de retour avec nos superbes invités. Alors, rebonsoir, mesdames, messieurs.
1: Salut, Ron.
0: On est ici pour parler de soul, de R&B. On est ici pour parler aussi de vos parcours à vous deux en tant qu'artistes, hein, quand même. C'est important de le mentionner. Et puis, je vais commencer avec toi, Léonore, parce que tu as sorti un EP il y a quelques années.
1: Ouais.
0: 2020
1: En 2020, oui.
0: 2020, hein? Ouais. Oh. C'était-tu avant COVID, après, pendant?
1: Pile pendant.
0: Et là là. Ça a-tu changé quelque chose, soit aux dynamiques d'enregistrement, ou c'était...
1: Disons que ça m'a permis de concrétiser quelque chose de dans la matière, quoi, de vraiment de sortir ma musique. Après, c'était pas le meilleur moment, je t'avouerais, mais ça m'a permis quand même de tourner. C'était le but, c'était de faire de la scène. Donc, ça m'a amené à faire des jolies salles, des festivals, des premières parties.
0: Et... Non, mais t'as réussi à tourner pareil, malgré tout. Là.
1: Ouais, j'ai réussi à me faufiler.
0: En tout cas, t'es chanceuse dans le temps. Là.
1: Un peu, ouais.
0: Éléonore, t'es une artiste depuis quand? Qu'est-ce qui est l'origine de ton projet, du pourquoi que tu t'es lancé là-dedans? C'est quoi l'intention de ces EP? Parle-nous un peu, là, on va te laisser aller. Là.
1: Ouais, bah écoute, c'est l'envie de chanter, d'être sur scène, de partager avec un public. Je pense que quand t'es artiste, t'arrives à matérialiser des émotions avec de la mélodie, avec des paroles. Enfin, je veux dire, on vit tous les mêmes choses, mais je pense que... on arrive à transmettre quelque chose, quoi. Donc, je sais pas, j'ai eu un besoin, en tout cas, à ce moment précis de ma vie, de le faire. Parce qu'on, des ruptures, des virages de vie, plein de choses, un trou plein, qui avait besoin d'être,
0: d'être. Mais de carrière, t'as pas une formation classique en musique. C'est la musique qui t'a appelé, à fond à sud.
1: J'ai appris toute seule. J'ai appris, bon, avec le gospel, dans la chorale. J'ai appris avec YouTube, et puis, avec mon piano, quoi.
0: C'est bon, ça, c'est cool, hein. Et est-ce que tu nous réserves du projet pour le futur un peu?
1: Ouais, je suis en train de créer un album là, qui sortira, j'espère, à l'automne. Donc il y aura 8 titres, et voilà, en français et en anglais.
0: Et puis toi, Théo, c'est quoi ton parcours musical à toi? C'est quoi qui t'a poussé à devenir un artiste, guitariste? Et puis qu'est-ce qui t'amène à Montréal, d'abord et avant tout? C'est quoi ton parcours en France? Dis-nous donc un peu...
2: J'avais un groupe en France où je jouais de la basse. On a fait quand même pas mal de tournées. On a joué en Angleterre, un peu en Europe de l'Est, beaucoup en France aussi, des beaux festivals avec des belles premières parties aussi. On avait joué en première partie de, il y avait Deep Purple et puis Sting aussi. Donc ça, c'était vraiment les gros moments. Il n'y en a pas eu beaucoup, mais c'était quand même...
0: Mais c'était un bon gros moment quand même.
2: Ouais. On a pu discuter un petit peu, c'était super. Et puis ensuite, dans mes études, j'ai été amené à venir à Montréal. Et j'ai super bien aimé la ville, les gens aussi. Et donc c'était très cool, donc je suis resté. Et puis depuis, j'ai repris la guitare plus que la basse. Je fais toujours un peu de basse comme ça, mais beaucoup plus de guitare. Et j'ai enregistré aussi des musiques. Donc ça va être un EP aussi qui sortira, je sais pas encore
0: quand. À l'affût.
2: C'est ça. Donc quelques musiques en français. J'avais toujours chanté en français quand j'étais en... Non, pardon, je chantais en anglais quand j'étais en France. Et en arrivant ici, je me suis dit, pourquoi pas faire ça dans ma langue, finalement.
0: On serait tellement fiers de toi au Québec, là. Wow.
2: J'espère. Et du coup, j'ai enregistré ça avec Tim Sussin, qui est un ami guitariste ici. Et on est en train de finir ça, puis ça sortira dans les prochains mois.
0: Puis toi non plus, à la base, t'es pas un musicien de formation. Qu'est-ce que tu fais dans la vie? C'est quoi ta formation? Bon, c'est un ingénieur, non?
2: L'informatique, c'est ça, oui.
0: Seigneur, hein.
2: Donc j'espère plus retoucher un ordinateur de ma vie, mais faire que la guitare. Non, c'est aussi passionnant, c'est d'autres choses différentes, mais bon, c'est pas la même place dans ma vie que la musique. Donc voilà.
0: Bon, parlons un peu de musique, là, parce que quand même, le thème ce soir, c'est la soul, c'est le R&B. Et puis là, on a affaire à une professionnelle de la soul. Éléonore, dis-moi, qu'est-ce qui rend une voix soul?
1: Ouf! Je sais pas, ça c'est tout à chacun. Moi, ce que j'aime, c'est les craquements de voix. C'est quand on entend vraiment l'âme, tu vois, qui surgit, quand c'est imparfait, finalement, quoi.
0: Donc, la perfection de la soul est dans l'imperfection.
1: Exactement.
0: Ah, c'est bon, ça. Mais est-ce que tu trouves, en tout cas, dans la soul, quand tu chantes de la soul, y a-t-il un danger de simplement imiter les grandes voix américaines? Ou comment est-ce qu'on fait pour trouver sa propre identité vocale à l'intérieur d'un genre qui a une histoire quand même aussi forte?
1: Ouais, c'est une bonne question. Mais automatiquement, t'es quand même un peu influencée en tant que chanteuse. Tu vas écouter du Ella Fitzgerald, du Billie Holiday. Donc il y a quand même des mimiques que t'as envie de reproduire par beauté. Après, je pense que si tu te connectes vraiment à toi, t'es dans ton authenticité et tu trouves ta touch vocale à toi avec le temps, en chantant, en créant, en te laissant aller, quoi. Mais ça vient avec le temps.
0: C'est sûr. Puis toi, Théo, mettons qu'on parle un peu plus de guitare. Dans la soul, il y a souvent ce qu'on dit, une conversation entre instrument et voix. Mais comment tu fais pour construire ce genre de dialogue? T'sais? C'est quand même... Il n'y a pas de manuel là, pour décrire comment on fait ça. Moi, je le fais à l'orgue un peu, tu sais, quand on joue le blues. C'est dur de le décrire, mais il y a quand même une façon de construire. Comment tu vois ça, toi?
2: En guitare?
0: Ouais.
2: Je sais pas, j'aime bien écouter les anciens, enfin, les classiques, les choses genre Al Green et choses comme ça.
0: Ouais.
2: Tout ce qu'on avait vu, ben, Stax, les labels comme ça.
0: Motown.
2: Voilà. Où je trouve la guitare est super simple, c'est une guitare dans un ampli, un son clair, et c'est des trucs super classiques à jouer, mais super bien fait, et c'est ça qui rend ça super beau, quoi. C'est qu'il n'y a pas 10 000 effets ou des choix très compliqués, mais c'est juste bien exécuté, et ça joue avec le cœur, j'en sais rien, peu importe, mais ça joue à fond, quoi. Ouais. C'est ça.
0: À fond, quoi.
2: Du coup, à fond.
0: Ben là, parlant du coup à fond, j'ai deux Français ici, de l'autre côté de la vitre. Là.
2: Ouais, c'est bon.
0: J'ai une question à vous poser quand même, que je pense qui est intéressante. Théo, ton prochain EP sort en français seulement. Éléonore, tu vas avoir un mix des deux, mais tu veux chanter en français également. C'est quoi que vous pensez de la scène soul et R&B française? Est-ce qu'elle a une identité propre? Qu'est-ce que ça veut dire pour vous, cette scène-là? Puis qui sont vos inspirations là-dedans?
1: Moi, je trouve qu'elle se développe de plus en plus. Autant, il y a un moment, elle était niche, et là, il y a plein d'artistes. Je pense notamment à un artiste qui s'appelle Lestin ou Philippe, qui sont des mecs du R&B. Ça se développe.
0: Puis toi, Théo, tu penses quoi de ça?
2: Ben, moi, je trouve que ce qui est super dans notre époque, c'est que les gens prennent un peu les codes de la musique anglophone, donc tout ce qui était, ce qu'on a dit, soul, etc., R&B, et puis mettent des paroles en français dessus, et je vais pas dire imite non plus le son que ça fait en anglais, mais en articulant peut-être un peu moins, qui ressemble un peu à de l'anglais. Et je trouve ça super. Avant, j'écoutais rien, maintenant j'écoute beaucoup. J'irais Oscar Hemsch, par exemple, ça a été mon artiste préféré pendant au moins un an, j'écoutais que ça. Et d'autres choses, aussi Steve Ibrahim, qui est moins soul et tout, qui s'inspire plutôt, je dirais, de Maggie, Dijon, des personnes comme ça. Mais en tout cas, il y a une nouvelle scène en France que je trouve qui est super, qui prend les codes musicaux des musiques anglophones avec des textes en français, et je trouve ça super.
0: Puis là, vous êtes établis au Québec, vous deux, depuis un certain temps. Ben, peut-être, Théo, toi, ça fait une couple d'années de plus que Léonore, qui est quand même 4. Assez fraîche. Est-ce que tu trouverais... Ben, regarde, d'abord, Eleonore, puis tu me répondras après, Théo, pour voir un peu qu'est-ce que ça fait l'évolution ici. Est-ce que tu trouves qu'il y a une différence marquante, mettons, ou pas, entre la scène soul, entre la scène R&B en France versus la scène ici à Montréal?
1: Mais disons que peut-être que dans le jeu, en band en tout cas, je trouve que les arrangements se rapprochent plus de la musique afro-américaine, peut-être parce qu'on n'est pas loin. Et il y a une scène soul... c'est un peu plus... Ouais, ça reprend vraiment les codes afro-américains. Mais je suis pas encore là depuis assez longtemps pour avoir un comparatif assez...
0: Puis toi, Théo, tu penses quoi de ça?
2: En vrai, j'ai pas non plus d'avis. C'est-à-dire que j'écoute des artistes québécois que j'aime beaucoup aussi. Mais je saurais pas dire que c'est vraiment des artistes soul, etc.
0: Mais peut-être que je me réfère pas nécessairement aux artistes. Mais mettons qu'on va aux scènes. Mettons que On jasait beaucoup avant l'émission des endroits où vous aimez aller ici à Montréal. Ben, regarde, commençons par ça. Quels sont les endroits de choix à Montréal pour aller écouter de la bonne musique en live, selon vous? Puis trouvez-vous que la musique qui se joue à ces endroits-là, mettons, quand que ça touche à l'R&B et la soul, c'est similaire à ce qu'on peut trouver en France ou c'est tout un autre monde? C'est plus ça
1: que
0: je veux dire.
1: OK. Bref, moi, je sais que je vais pas mal au Groove, à Turbo House, le mercredi, et au Cypher, le jeudi, qui est sur Montréal aussi. Et pour le coup, en France, j'allais énormément au jam. Jam, jazz ou même soul, R&B. Disons qu'à Paris, j'ai l'impression qu'il y a plus de choix, mais le jeu est plus, plus tight ici. Tu vois, en termes de jeu, quoi.
0: Non, c'est vrai qu'on est très... Il y a beaucoup de musiciens très pro ici à Montréal. Voilà. Ça, c'est vrai. Ben, surtout qu'on a la chance d'avoir des grandes universités musicales ici à Montréal. Je veux dire, toutes les gens qui sortent de Concordia, qui sortent de McGill, qui sortent de l'Université de Montréal. Et même du Cégep, le Cégep de Saint-Laurent, c'est magnifique. Hein. On a des très belles écoles ici pour former des musiciens professionnels dès un jeune âge. Je pense que ça a une influence quand même ici à Montréal. Il y a beaucoup de talent local. C'est un peu comme New York dans ce sens-là.
1: Oui, sûrement,
0: Toi, Théo, c'est où tes endroits de choix?
2: Ben, je dirais pareil, les deux, la Cypher, les jeudis et Grove, avec mon accent de français, mais Grove.
0: Ah oui, Grove!
2: C'est ça, le mercredi. Et puis aussi, les amis de Palat Jam qui sont le mardi, ben, d'ailleurs, qui font leur jam ce soir, qui sont une fois tous les deux semaines.
0: Ça, c'est à l'Union française, c'est ça?
2: Ouais. Ben, ils ont changé récemment, mais je pense que c'est au Belmont maintenant. Ouais. Mais c'est tous mes amis qui sont là-bas, donc je connais très bien les gens. Et c'est vraiment les trois places que je vais régulièrement. Après, il y avait aussi d'autres jams avant qui ont fermé, mais ça, c'est vraiment la jam hip-hop, très hip-hop quand même. Et puis voilà.
0: Faudrait que je vous rejoigne à un moment donné à ces endroits-là. Je connais Grove quand même, mais à part ça, je suis quand même un peu étranger à ce genre d'endroit. Il va falloir que j'aille faire un petit tour pour m'inspirer peut-être davantage. Un jeudi, ouais. Écoutez, mesdames, messieurs, on arrive rapidement à la fin de cette émission. Hein. Ça passe très, très vite. J'aimerais quand même qu'on prenne le temps de faire une petite introduction à la sélection musicale qui s'en vient. Je vous ai demandé tous les deux là, de me choisir deux chansons pour clore l'épisode. Écoute, on va commencer avec Eleonore. En fait, on va écouter de tes chansons, d'abord et avant tout. Veux-tu nous parler un peu de Too Late?
1: Ouais, Too Late, c'est une chanson qui était sur mon premier EP. Et bon, c'est ni plus ni moins une chanson d'amour après rupture, quand l'autre revient et puis qu'il y a eu trop d'aller-retour et qu'à un moment donné, c'est trop tard.
0: Waouh! C'est très. C'est très français, quoi.
1: C'est relation amoureuse, quoi.
0: Ouais. Théo, tu nous présentes Daniel Caesar dans son album Never Enough qui nous joue Ocho Rios.
2: C'est ça, c'est la chanson d'ouverture du troisième album. Et puis, j'ai eu la chance récemment de le voir en concert à Montréal, c'était super. Du coup, je me suis dit qu'il fallait obligatoirement que je prenne une chanson de lui ce soir. Donc, j'ai rien à dire, c'est incroyable. On va écouter ça, ça va être bien.
0: On va laisser la musique parler.
2: C'est ça. Merveilleux. Et puis, la deuxième.
0: Oui, tu as choisi une deuxième chanson, dis-nous donc.
2: C'est ça, c'est de Steve Ibrahim, donc c'est aussi un artiste français qui, celui que j'ai, qui a des inspirations, Jérémy Magui, Dijon, etc. Tout le pays, l'oiseau bleu est incroyable aussi. J'ai pas beaucoup de mots à dire, comment dire. Je sais pas pourquoi j'aime bien, juste j'aime bien, et je pense que les gens qui vont écouter vont comprendre pourquoi. Et donc, voilà.
0: Une réponse très artistique. Et puis, Eleanor, finalement, tu nous amènes Anna Kovac.
1: Anna Kovac.
0: Excuse-moi, mon Dieu. Je me suis enfargé.
1: Anna Kovac qui a fait une chanson qui s'appelle Fire in Me, qui est une artiste française, mais qui a étudié à New York et qui a fait des albums incroyables. Et cette chanson, elle est juste sublime, quoi.
0: Merveilleux. Et puis moi, je me suis quand même laissé le loisir, mesdames et messieurs, amener une petite suggestion pour terminer la soirée ici ailleurs Escale en musique. Et puis c'est une artiste que je chéris quand même beaucoup. Je l'ai connue, croyez-vous, à Guadalajara, au Mexique. J'étais là en avril dernier, et juste avant le début d'ailleurs Escale en musique d'ailleurs. Et puis je parle ici de Miss C-Line, qui nous interprète dans un de ses premiers albums, Mellow Heart. C'est une chanson qui s'appelle Waiting For. C'est du neo-soul, c'est superbe. Je vous invite à découvrir sa discographie. Il y a beaucoup d'évolutions. Ça part du soul, ça va au neo-soul, ça termine dans le hip-hop, ce qui sort actuellement. D'ailleurs, un single qui est sorti peut-être une ou deux semaines de temps. Donc, je vous invite à le découvrir. Et puis, encore une fois, ben, c'est tout le temps qu'on a ailleurs, Escale en musique. Merci, Éléonore.
1: Merci à toi.
0: Théo, d'être venu. Ça me fait plaisir de vous recevoir. J'espère vous revoir un moment donné ici au studio de CSM. Et puis, pour tous ceux qui nous écoutent, ben, merci d'être avec nous, tant en direct qu'en rediffusion. Mon nom est Juan Batista. C'est l'avant-dernière semaine de cette première saison d'ailleurs à Escale en musique. On retourne la semaine prochaine pour une grande finale et après ça, nous changeons d'horaire. Prenez-les bien en note. On change à 8h du matin les mercredis au lieu de 23h les mardis soirs. Ça va être l'hiver, il va faire froid. On va être ici de bonne heure. Donc, restez avec nous. Et puis, bonne écoute, bonne semaine. On se retrouve dans un futur très proche aux ondes de La Marge, CISM 89.3. Bonne soirée tout le monde. Bonne soirée messieurs, mesdames.
2: Bonne soirée.
0: Et bonne écoute.

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position numéro 1 au palmarès album Mary in the Junkyard avec leur album Role Model Hermit. Ça s'appelle Welcome Break, c'est le nom de la pièce qu'on vient de s'écouter, pas qu'on vient de, mais qui commençait l'heure, oui. On continue avec une nouveauté du côté du folk américain, folk très très centré sur la guitare. Marissa Anderson vient de sortir The Anthology of Un-American Folk Music. On écoute immédiatement Taxim for Guitar. Ensuite, on rejoint Mackenzie sur la scène locale avec un petit single à tendance country qui s'appelle Dans ma chambre d'écho. Et ensuite, on rejoindra Chelsea Wolfe avec un extrait homonyme de son dernier album, The Dark. Vous écoutez Les Garçons pleurent aussi, on est ensemble jusqu'à 21h. Après quoi, je céderai le micro à Jean-François Rioux et ses criquets crinqués, mais en attendant, notez l'heure si vous aimez la pièce que vous entendez. Vous allez trouver ça sur la liste, toute la liste de la diffusion sera disponible dès la fin de l'émission. Sinon, je vais m'affairer à publier ça sur la page Facebook de l'émission dans les prochaines minutes. Bonne écoute.

sur les ondes de CISM. Vous écoutez Les Garçons pleurent aussi en ma compagnie Julien Roche jusqu'à 21h. On vient d'écouter Soons avec Road Signs and Meanings, un extrait de leur album The Breaks. Juste avant ça, Bambara, formation de New York avec Because You Asked sur leur album Birthmarks. C'est sorti en 2025. Et on avait The Dark avec Chelsea Wolfe, par Chelsea Wolfe, bien sûr. Sur l'album du même nom, c'est sorti vendredi passé. On continue avec une savante collaboration, Miss et Zouz, avec Feu de batterie. C'est sur l'album Beat Bouquet par les premiers. Ensuite, on rejoint la formation norvégienne Yaga Jazzist avec un extrait de leur album One Armed Bandit, sorti en 2010. Je les ai vus quelques fois en show dans les tournées pour cet album qui a été très, très fort pour eux. J'en garde de très, très forts souvenirs. Et je vous balance 220 volts spectral pour en témoigner. On se retrouvera ensuite avec un peu de The Comet Is Coming et du Malajube.

Jack le jazziste sur les ondes de CISM 89,3 FM. Je m'appelle Julien Roche, vous écoutez Les Garçons pleurent aussi, on est ensemble jusqu'à 21h, mais on doit se laisser temporairement pour les messages de fin d'heure. On se laisse avec une petite pépite de la scène locale, vous les reconnaîtrez sans aucun doute. On se retrouve de l'autre côté avec du Victorella et du Bleu Reine.

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Vous écoutez Les Garçons pleurent aussi en direct sur le 89,3 FM. L'émission continue pour sa deuxième heure, bien sûr. Bienvenue à ceux qui se joignent fraîchement à moi, sinon, re-bienvenue. À ceux qui étaient là depuis le début, on commençait ça avec Victorella, projet de la Montréalaise Ariane Larocque, qui sortait un album homonyme, Victorella, avec, on écoutait ici la pièce La Femme Invisible. Ensuite, on avait Bleu Reine, on vient d'écouter Bleu Reine avec Cavalier Seul, une pièce qui a été, bien sûr, au palmarès franco. Et on va continuer dans la même veine que vient d'installer Bleu Reine avec un petit retour dans le passé avec une grosse pièce de Grand Blanc qui s'appelle Ailleurs. Et j'ai décidé de suivre cet élan et d'enchaîner deux très longues pièces, une semi-récente et l'autre, franchement, un

Un petit blast from the past avec The Past is a Grotesque Animal par la formation de l'État de Géorgie of Montreal. Et on vient d'écouter juste avant ça, formation française Grand Blanc avec Ailleurs. On continue avec Lydia Kepinski et un extrait de son album qui s'intitulera C'est parti. On écoute À l'extérieur. Ensuite, on rejoint Ariane Roy avec une version remixée par Foxtrot de sa toune Mordre. Ça se situe donc sur Dog Deluxe. On rejoindra ensuite Magdalena Bay avec un extrait de cet album Imaginal Disc. Et on termine le segment avec The Fleeting Light of Love and Grief en collab avec Standard Emmanuel. Mon nom est Julien Roche. Vous écoutez Les Garçons pleurent aussi à l'antenne de CISM. C'est l'épisode numéro 352. Et ça tire tranquillement à sa fin, plus qu'une demi-heure ensemble. Après quoi, ce seront les criquets crinqués.

Flow sur les ondes de CISM. On écoutait The Fleeting Light of Love and Grief avec cette pièce Une excellente aventure featuring Standard Emmanuel. On s'en va vers la fin de l'émission. J'ai plus que trois pièces à vous balancer. On se donne les guitares pour cette fin de show. On commence avec deux formations anglaises. D'abord Sorry avec leur album Cosplay sorti l'an passé. On écoute la pièce Echoes et Ulrika Spacek, un de mes albums préférés cette année, je dois dire, avec cet album Expo. On écoute Square Root of None et on revient sur la scène locale avec Possible, ça s'écrit au pluriel, et leur pièce Tout, c'est situé sur l'album intitulé lui aussi Possible. On se retrouve semaine prochaine, même heure, même poste. Prenez soin de vous. Bonne soirée et bonne semaine.

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2: Bonjour à tous et à toutes et bienvenue à l'écoute de ce nouvel épisode des Sentinelles de l'art, toujours sur les ondes de CISM au 89,3 FM, CISM La Marge. Nous sommes mardi le 25 août et c'est Guillaume Fauché au micro avec vous pour les deux prochaines heures, heures qui seront dédiées à la découverte et à la défense de la culture d'aujourd'hui. Et d'ailleurs, aujourd'hui, c'est la rentrée, ça commence à sentir la rentrée. Pas plus tard qu'hier, j'étais sur le campus de l'Université de Montréal, ici même là, sur le flanc de la montagne pour accueillir des nouveaux et nouvelles étudiants, étudiantes et leur présenter la mission de CISM. Donc, si vous nous découvrez présentement, ben, bienvenue dans cette grande aventure qui, j'espère, vous accompagnera pour très longtemps. Alors, CISM s'apprête à lancer sa saison d'automne 2026 qui commencera le 7 septembre. Saison qui sera vous porter jusqu'au début du mois de janvier avec des nouvelles émissions et, bien entendu, plusieurs retours de vos classiques émissions que vous aimez depuis longtemps. Les Sentinelles demeureront en onde pour une prochaine saison encore. C'est cool, ça va faire un premier tour du cadran pour les Sentinelles au terme de cette troisième saison. Donc, comme on couvre beaucoup de festivals et d'événements culturels, ben restez à l'écoute pour les prochaines semaines, les prochains mois. Il y a plusieurs festivals de cinéma, des saisons théâtrales qui commencent, des expositions qui recommencent. Vraiment, on est content d'être là cette année pour la rentrée culturelle qui ne fait que commencer. Je vous rappelle de suivre nos réseaux sociaux, bien entendu, c'est la meilleure façon, ainsi que notre infolettre, de vous tenir au courant de qu'est-ce qui se passe à la lumière de cette rentrée. Et en particulier, là, je m'adresse à la communauté étudiante. Évidemment, CISM, on a un grand rayon d'émissions. On s'adresse à tous et à toutes. Pas besoin d'être étudiant ou étudiante pour nous rejoindre, pour s'impliquer ou pour nous écouter, bien entendu. Mais petite pensée pour vous, étudiants et étudiantes, en particulier si vous vous joignez à l'Université de Montréal, cette saison, cette session. 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Donc, si jamais vous nous écoutez en ce moment et que vous vous demandez « Ah, j'aimerais ça faire de la radio, je sais pas comment faire », eh bien, simplement, allez sur notre site web dans l'onglet « Implications » et on est vraiment là pour vous accueillir, même si vous n'avez aucune expérience radiophonique. Vraiment, on est là pour vous montrer les rouages des aspects techniques, mais aussi des aspects humains, animation, etc. Donc, voilà, c'est entre autres à ce concert. Nos réseaux sociaux, ben, vous pouvez suivre notre Instagram, notre Facebook et l'infolettre sur le site web, donc au CISM893.ca, qui est aussi l'endroit idéal pour aller réécouter les émissions ou les morceaux d'émissions que vous n'avez pas eu le temps d'écouter, que vous avez manqué. Donc, toutes nos émissions sont disponibles en écoute sur demande pour une durée de 3 mois après la diffusion initiale. Et c'est sur ce qu'on va lancer ce nouvel épisode des Sentinelles de l'art.
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2: Aujourd'hui au Sentinelle, on accueille Léa Philippe, fondatrice du Festival des arts de ruelle Le Fort, pour plonger dans cet événement qui fera bientôt vibrer les rues de Montréal. On souligne le 20e anniversaire des éditions Héliotrope, toujours dans cette série où on va à la rencontre des maisons d'édition, en compagnie de Florence Noyer et d'Olga Duhamel, respectivement directrice générale et directrice littéraire de la maison d'édition. Et on termine avec une chronique cinéma spéciale d'Éloïse Thompson-Tremblay, qui nous explique cette semaine comment le cinéma peut réenchanter nos vies quotidiennes, un film à la fois. Mais tout d'abord, c'est l'heure des coups de cœur et des actualités culturelles de la semaine. Bon, ben, je pouvais pas commencer cette section coup de cœur aujourd'hui sans vous parler de Motel Calix. J'en ai parlé un petit peu à chaque épisode depuis que j'ai reçu Clara et Charlotte, deux organisatrices du festival. Donc, Motel Calix est ce festival émergent, encore petit, qui en était cette année à sa 2e édition. Ça se passe à Calixa-la-Vallée, sur la rive sud de Montréal, environ à 1 heure de la station ici. Et c'est un festival qui fait la promotion de la musique en banlieue. C'est également un festival qui a été fondé l'année l'année passée par un groupe de vingtenaires. Donc, les organisateurs et organisatrices sont très jeunes, ce qui rend le festival autant plus attachant et impressionnant. Alors, j'y suis allé. Ça se déroulait le 22 et 23 août. Moi, je suis allé seulement pour la majeure partie du 22 août, donc samedi dernier. Je suis allé avec ma copine et on est allé voir les spectacles qui se déployaient devant nous. Il y avait deux scènes. Une scène dans une grange et une scène qui était plus proche du site central. La soirée a été lancée avec Marie-Neige, qui a été participante au Francouverte 2026. Donc, musique à la fois planante et déchirante par moment. Même que ça me faisait penser en plus électro à certaines pièces des premiers projets de Lydia Kepinski dans la poésie puis dans la voix. Fort charmant. Ensuite, on s'est déplacé dans la scène de la grange pour aller écouter Marco Emma, qui bien sûr a su nous rassembler. Et c'est le moment pour moi de faire un petit shout-out à notre collègue Mathilde Côté, qui est auxiliaire à la programmation ici, avec qui on collabore à CISM, qui est membre du groupe Dauphin, dont je vous reparle dans quelques secondes, mais qui a accompagné aussi à la voix Marco Emma pour certaines de ses chansons, et vraiment ça a bien nourri. D'ailleurs, suite à ces petites actualités et partage de mes coups de cœur de la semaine, on va aller en bloc musical pour écouter justement des pièces des artistes qui se sont produits à Motel Calix il y a quelques jours. Le spectacle de Marco Emma a été suivi par un show de Jeanne Côté, et c'était le premier spectacle signature de Motel Calix de la soirée, parce que une des particularités de Motel Calix, outre le fait que bon, le lieu est assez enchanteur, là, c'est sur un genre de champ qui accueille parfois des foires agricoles, mais au-delà de ça, c'est un festival qui accueille aussi un house band formé des amis et collègues des fondateurs fondatrices du festival. Donc c'est un band de jeunes qui repique certaines des chansons des artistes qu'ils accompagnent. Donc, une certaine Florence, si je ne m'abuse, qui est un peu à la tête de ce house band-là, qui était derrière les claviers, a recomposé une partie des chansons de Jeanne Côté, qui les a accompagnées avec joie. Elle avait sorti sa harpe. Donc, vraiment, on était dans quelque chose d'assez enchanteur, propice et propice au terrain sur lequel se déroulait le show. Donc, c'était fort sympathique. On est retourné dans la grange. Donc, vous aurez compris, là, les spectacles s'alternaient entre la scène principale et la scène de la grange. Et c'est là qu'on a pu voir Dauphin, band de Mathilde, notre collègue. Évidemment, c'est dans la grange. Donc, Dauphin, pour l'occasion, ont tous revêti des vêtements à saveur un petit peu country western. Et je dois dire que j'ai vraiment été sous le charme, sincèrement. Dauphin, anciennement Céréal Dauphin, que j'avais vu pour la première fois au Festival Santa Teresa il y a deux étés. C'est un band qui était un peu à l'image de Motel Calix, c'est-à-dire jeune, très attachant. Mais dans sa performance à Motel Calix cette fin de semaine, j'ai pu voir une grande prise de maturité depuis la dernière fois que j'avais vu le band, et surtout ça rockait vraiment beaucoup. Donc chapeau à ce band là, il y avait des mosh pits, j'ai passé une belle expérience, et surtout c'était très très charmant de constater que beaucoup des amis du même âge, donc première moitié de la vingtaine, que les membres du band étaient là pour les encourager et chanter à tue-tête leurs chansons classiques. La soirée a poursuivi avec un spectacle d'Alphonse Bisaillon. Vous savez bien que je l'aime, je mets souvent de ses pièces, j'aime ses influences inspirées du trad, mais beaucoup plus large aussi, là, tu sais, Alphonse, dans son nouvel album, a pigé dans un peu tous les genres musicaux pour nous pondre une espèce d'ovni musical, pas toujours lisse, mais toujours intéressant à mes yeux. Et ce qui était le fun, c'est que lui aussi, de retour sur la scène principale, était accompagné du fameux house band. Donc, certaines de ses chansons ont été remixées, retravaillées, repensées. Il y avait même une jeune podorythmiste qui s'est joint à lui pour la chanson aux influences trad Real Talk. Mais non seulement il y avait le house band, il y avait aussi la chorale des parcs. Chorale des parcs qui est un rassemblement de jeunes choristes, jeunes adultes choristes qui écument les parcs de Montréal, assez proche du mouvement Oui Québec par ailleurs. Et il y avait donc de ces choristes qui accompagnaient aussi le spectacle d'Alphonse Bisaillon, qui, je dois dire, a vraiment

débuté cette fin de semaine le film The Drama, donc film sorti l'année passée en 2025, réalisé par Christopher Borgli et mettant en vedette Robert Pattinson et Zendaya. C'est une comédie dramatique avec une forme d'humour noir. C'est assez trash, mais on rit beaucoup. C'est aussi très attachant. Donc la scène d'ouverture m'a fait penser à la scène du film Marriage Story de Noah Baumbach, où on entre dans l'intimité d'un couple et on essaie de comprendre, de nous faire comprendre comment et pourquoi ce couple-là s'aime dans les plus petits détails de son intimité. Mais bon, ce couple-là, un peu idyllique, jeune professionnel new-yorkais qu'on devine, finit par s'entre-déchirer au sujet d'un élément sombre du passé de la future mariée, parce que tout ça tourne évidemment autour d'un mariage. Donc le doute s'insère par une petite fissure dans ce couple-là qui au départ est très très complice, très solide, pour finalement exploser dans une scène un peu surréaliste en fin de film. Je vous en dis pas trop. C'est un film qui, selon mon Letterboxd, est pas si bien classé, mais moi j'ai adoré mon expérience. J'ai trouvé que les dialogues étaient savamment écrits et sans parler de l'interprétation donc de Robert Pattinson et Zendaya. Je sais, ils sont très connus, hein, c'est pas très marginal nécessairement, mais quoique c'est pas non plus un film qui a été extrêmement répandu partout. En tout cas, bref, moi je l'avais pas vu, alors je vous recommande. C'est un film très finement écrit et ça m'a beaucoup plu. Je poursuis en vous parlant, j'en ai déjà parlé ça aussi, c'est une série jeunesse de livres fantasy écrite par l'auteur français, feu auteur français Pierre Bottero. Il s'agit de La Quête et des Mondes d'Ewiland, donc deux trilogies. L'auteur en question a écrit aussi plusieurs autres livres qui gravitent dans le même univers magique. C'est de la littérature pour enfants et j'ai commencé à lire ces livres-là qui ont marqué ma jeunesse avec ma copine. On se les lit à voix haute et c'est une expérience extrêmement riche que de retomber dans ces livres-là. Même au-delà de l'aspect de nostalgie, je suis très heureux de constater à quel point c'est savamment écrit pour des livres jeunesse, surtout lorsqu'on avance dans les deux trilogies et que les thèmes deviennent un peu plus matures. Je vous parlerai pas longtemps de Harry Potter parce que, bon, on sait ce qu'on pense de cette autrice transphobe. Ceci dit, ce que beaucoup de gens célébraient de cette fameuse série à succès, c'est le fait que les lecteurs et lectrices peuvent grandir au même rythme que les personnages. Eh bien, si vous voulez une alternative, je vous suggère cette série-là, Ewiland, qui, à lire avec vos enfants ou simplement à découvrir par pur plaisir de retomber vous-même dans votre enfance, on y retrouve ce même phénomène-là là, de maturité qui s'accentue, de thèmes qui deviennent plus sérieux au fil des tomes. Je vous rappelle que cette série-là a été adaptée il y a quelques mois en dessin animé, du moins le premier livre de la série, le premier tome, par Andarta Pictures en Europe. Alors, allez voir ça si vous le voulez. C'est désormais disponible au Canada. Et j'en profite pour vous dire que Marie-Josée, une nouvelle animatrice qui va se joindre à nous dès la semaine du 7 septembre, animera une émission qui s'appelle La lecture pis toi, émission dans laquelle elle se penchera sur notre relation à la lecture en invitant différentes personnes qui aiment ou pas la lecture ou qui aimaient ou pas. Et elle m'a proposé de m'inviter, donc je risque de vous parler de cette expérience-là que de se lire à voix haute des souvenirs nostalgiques d'enfance. Au niveau des actualités, bon ben tout le monde a suivi évidemment ce qui se passe avec les tarifs entre les États-Unis, la guerre tarifaire, la guerre commerciale entre les États-Unis et le Canada. Je vais passer rapidement là-dessus, simplement pour vous dire qu'une des raisons qui a été évoquée par le gouvernement Carney au fédéral pour n'avoir pas réussi à conclure une entente, c'était le fait que les États-Unis refusaient certaines mesures imposées par le gouvernement fédéral pour protéger soi-disant le français. Et j'ai vu dans ma chambre d'écho que plusieurs personnes remettaient en doute la véracité de ça. Qui dit vrai, le gouvernement fédéral de Mark Carney ou les États-Unis? Dur à dire. Mais bon, plusieurs personnes semblent penser que c'est une bonne nouvelle que cet accord-là ne se soit pas signé. C'est partiellement mon cas, du moins en sachant que certains des éléments qui étaient mis sur la table de négociation pour faire des concessions au niveau du Canada, c'était les fameuses mesures de protection, de taxation et de mise en valeur du contenu culturel canadien au niveau télévisuel et cinématographique. Donc, peut-être que ça va nous mettre dans la merde dans les prochains mois, qui sait, mais au moins on n'aura pas reculé encore davantage là-dessus, quoique bon, ça a déjà été fait beaucoup. Je conclue très rapidement les actualités en vous disant que c'est annoncé, c'est le film Nina Rosa de la réalisatrice Geneviève Duluth-Desselles qui représentera le Canada à la course aux Oscars pour les films meilleurs films en langue étrangère cette année. C'est le film qui avait remporté d'ailleurs l'Ours d'argent du meilleur scénario au Festival international du film de Berlin. Un peu

plus tôt cette année, qui raconte l'histoire d'un spécialiste en art contemporain bulgare qui doit retourner dans son pays d'origine pour évaluer l'œuvre d'une jeune fille, un enfant qui démontre de prodigieux talents en peinture. Finalement, c'est bientôt l'ouverture des ateliers culturels pour la rentrée à l'Université de Montréal. Donc, si vous êtes étudiant ou étudiante ou pas, vous pouvez aller voir ces ateliers-là pour vous inscrire. Et le 22 septembre, ici même au Sentinelle, proche de l'ouverture des missions, donc vers 16h15, on va recevoir à nouveau Julie Tremblay, qui est la coordonnatrice aux activités culturelles, pour faire tirer quelques ateliers gratuits. Donc, restez là. Sinon, ben, c'est le Festival des Arts de Ruelle qui commence très bientôt, le 29 août, et ça s'échelonne jusqu'au 13 septembre. Et on va recevoir, après une courte pause musicale, en entrevue, Léa Philippe, fondatrice du festival, pour nous en parler et le mettre en valeur. Festival qui est bien ami de CISM. Alors, j'ai dit courte pause, elle sera moins courte que d'autres parce que je voulais justement vous donner une petite impression du Festival Motel Calix. Alors, sans plus tarder, on va aller s'écouter. On va commencer avec Maintenant, qui est d'ailleurs nouvellement au palmarès, chanson de Marie-Neige. Ça va être suivi de Tarot de Marco Emma, en collaboration avec Rose Perron, du duo Rose, qui d'ailleurs, cette partie-là vocale était assurée par Mathilde lors du festival Motel Calix. On va poursuivre avec Il peut mouiller de Jeanne Côté, Dessin désanimé d'Alphonse Bissaillon, et on va finir avec Chambre noire de Chaude Chaleur. Et on se retrouve avec Léa Philippe pour parler du phare. Bonne écoute, revenez-nous, super.

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0: Vous écoutez toujours les Sentinelles de l'Or, toujours sur les ondes de CISM au 89.3 FM La Marge. Et on retrouve Léa Philippe. Léa Philippe, je commence à être habitué de t'interviewer ici à CISM. Je te présente très rapidement. Donc, tu es spécialisée en art clownesque et en art de rue. Et tu as contribué à créer le FAR, le Festival des arts de ruelle, en 2017. Tu as par la suite fondé Diffusion FAR, qui est une agence de diffusion axée sur la culture en espace public, qui représente plus de 150 artistes de rue. Et tu sièges comme secrétaire sur le conseil d'administration du Refrain, organisme de protection, de défense et d'investissement dans les festivals qu'on a reçus d'ailleurs il y a quelques semaines ici à l'émission. Bonjour Léa, comment vas-tu?
1: Allô, ça va, merci de me recevoir.
0: Très, très heureux de te recevoir à nouveau. Et donc, sans grande surprise, on te reçoit aujourd'hui pour parler de ton bébé, le FAR, le Festival des arts de ruelle, un bon ami de la station ici. Alors, je commencerai comme toujours par les grandes lignes pour ceux et celles qui nous écoutent et qui ne sauraient pas qu'est-ce que le FAR. Donc, peux-tu nous décrire en quelques phrases, c'est quoi le FAR? C'est quoi cette bébite-là? À quoi ça ressemble?
1: Bien, le FAR, c'est un festival qui se passe dans les ruelles, qui met de l'avant les arts de rue. Ça se passe sur 10 dates. C'est la 10e édition. On fait 10 quartiers. Il y a deux volets au FAR. Donc, il y a le volet quartier général où vraiment on implante un festival dans une ruelle. On vide les stationnements avec la collaboration des gens qui habitent la ruelle. On installe des scènes, on installe des kiosques, un bar. Donc vraiment un gros déploiement. Puis le soir, on démonte. Puis le lendemain, on déménage. Donc ça, c'est notre camping de quartier général. Puis l'autre volet, c'est les parades. On a 10 parades au phare. Puis il y a des journées où c'est juste ça, l'activité. Donc, par exemple, dans Côte-des-Neiges, on fait un trajet de 1 heure en boucle. On passe dans les ruelles. On invite les gens à se costumer selon la thématique qui est différente chaque jour. Puis les QG, les quartiers généraux, commencent aussi par les parades. Puis au total, ça, c'est 300 artistes.
0: Donc, 300 artistes qui vont se succéder un peu partout à Montréal du 29 août. Donc ça, ça vient vite, dans 4 jours, jusqu'au 13 septembre. Donc, ce qui est le fun, ce que je te disais juste avant qu'on rentre en onde, c'est que le festival dure 2 semaines. C'est pas juste un festival d'une fin de semaine. Donc, c'est impossible là, d'avoir quelque chose à tous les jours pendant 2 semaines. Donc, il y a nécessairement moyen de venir vous voir. Et en plus, vous êtes partout dans la ville.
1: Oui, puis si les gens veulent mettre une récurrence dans leur calendrier, il y a une logique dans les dates éparses. Donc, c'est toujours la fin de semaine de quartier général culminante. C'est toujours la fin de semaine qui suit la fête du travail. Donc, cette année, ça tombe 11, 12, 13 septembre. Et l'année passée, on a ajouté une autre fin de semaine de quartier général qui est avant la fête du travail. Fait que cette année, c'est 29, 30 août. Normalement, à la fête du travail, on fait rien, mais cette année, on fait un spécial avec une collaboration avec le quartier des spectacles, puis on fait une gigantesque parade le 5 septembre. Donc, exceptionnellement, c'est pas dans les ruelles parce que c'est le quartier des spectacles, notre lieu.
0: Une grosse ruelle.
1: T'sais. Mais ça va être, il va y avoir plus de 43 artistes versus habituellement une parade de ruelle, c'est 15 à 20 artistes à peu près. Fait que t'sais, une fanfare de percussion, Burning Brass Band, une troupe de percussion, Kumpania. Au travers de ça, des échassières, des échassiers, des personnages clownesques, puis évidemment, le public costumé dans leurs plus beaux costumes de sport, parce qu'on célèbre le 50e des Jeux olympiques pour le 5 septembre.
0: Wow, tout est dans tout, n'est-ce pas? Et je me permets de te parler du Burning Brass Band que j'ai découvert, moi, cette fanfare déambulée. Je l'ai découvert au Festif, où on se croise tout le temps, chaque année, donc à Baie-Saint-Paul. Et c'est quelle belle expérience que de suivre une fanfare. Au festif, il y a cette activité-là qui est comme le combat des fanfares. Puis ben, je sens que si le Burning Brass Band participe à une des parades, ça va donner le goût en motadine de les suivre.
1: C'est comme, je pense que c'est leur 4e ou même 5e fort. C'est vraiment des habitués. Puis ils ont vraiment une esthétique, une signature musicale aussi, évidemment. C'est vraiment des grandes musiciennes parce que c'est un band qui est féministe et queer. Pour vrai, moi, Burning Brass Band, je suis tellement honorée à chaque année qu'ils décident de revenir.
0: Ouais, Burning Brass, donc brûler ses brassières, mais qui est un jeu de mots aussi avec brass, donc les cuivres, les instruments qu'ils utilisent. C'est très drôle, très bien passé. Comment tu résumerais ça, là, l'ambiance que ça crée à travers les rues, les ruelles de Montréal, le fort pendant 2 semaines?
1: Ben c'est extrêmement festif. Moi, dans ma tête, ça va vraiment, vraiment vite. Puis comme j'ai fondé le festival, ça va vraiment vraiment vite dans le festival dont je signe la direction artistique. Tu sais, fait que on est dans une ambiance d'effervescence. On est dans la découverte. C'est un festival de courte performance. Les arts de rue ailleurs dans le monde, il peut y avoir des performances vraiment vraiment longues avec une grande qualité d'écoute, mais Le choix que j'ai fait à Montréal, c'est de plonger dans l'époque et le rythme dans lequel on vit. Mm-hmm. Ici, ça va vite, c'est effréné. On a besoin de dynamisme. Puis, ben souvent, les gens vont aller voir ce qu'ils connaissent. Donc là, moi, j'ai dit, OK, je veux que ce soit en mode découvrabilité. Donc, c'est toutes des courtes performances qui s'enchaînent dans un rythme extrêmement soutenu. Puis, on alterne, en fait, les styles de performance. Fait qu'il peut y avoir un spectacle de cirque. Ensuite, ça va être de la danse. Ensuite, ça va être de la musique. Ensuite, ça va être de la poésie. Tu sais, on va vraiment dans différents styles aussi. Donc, c'est pas nécessairement le numéro qui est intense, mais c'est le rythme soutenu de la programmation.
0: Fait quoi, c'est sur ces 300 artistes-là qui se succèdent de façon frénétique, il y a toutes sortes de choses. Donc, il y a évidemment beaucoup d'art plutôt circassien. Mais il y a quoi, là, je vais nommer des choses. Tu me dis oui s'il y en a. Il y a du clown.
1: Ouais.
0: De la jonglerie.
1: Ouais.
0: Des acrobates.
1: Ouais.
0: Du théâtre de rue.
1: Oui.
0: De la musique.
1: Oui.
0: Du chant.
1: Oui.
0: Quoi d'autre? Qu'est-ce que je manque? Sûrement plein d'autres affaires.
1: Ben, de la marionnette, il y en a toujours. Oui. Du jeu masqué cette année. Fait qu'est-ce que c'est du théâtre, tu sais, dans le fond. En fait, moi, j'aime beaucoup décloisonner les disciplines. Fait qu'on met pas d'étiquette sur le site web. Est-ce que c'est tel ou tel type de discipline? Mais il y a une année, on les a comptés, on avait comme 15 disciplines. Fait que, tu sais, là, c'était très niché, justement. Ben, là, soudainement, on tombe dans l'art numérique parce qu'il y avait des projections cette année-là. Tu sais, fait qu'il y a vraiment, il y en a pour tous les goûts, tu sais. Est-ce que c'est du conte? Est-ce que c'est du théâtre? On le sait pas, dans le fond. Puis qu'est-ce que ça fait? On met pas d'étiquette pour permettre aux gens d'arriver puis d'être vraiment en mode ouverture. Mais ce qui domine, c'est la discipline de l'art de rue. Donc, l'art de rue peut englober théâtre, cirque, musique, clown. Mais le propre de l'art de rue, c'est que c'est créé pour s'armer avec l'espace public, donc avec l'environnement et avec les gens que les artistes rencontrent. Donc, il y a vraiment une démarche pour vivre le moment présent. T'sais, bien que le spectacle soit répété, qu'il soit recherché, qu'il y ait une dramaturgie, mais ça se peut qu'il y ait un avion qui passe, ça se peut qu'il y ait une bourrasque devant qui renverse ton décor. Ça se peut qu'il y a vraiment
0: un chien qui jappe, qu'il y ait une tondeuse.
1: Que quelqu'un du public qui décide d'aller se planter à côté de toi pendant que tu joues.
0: Ouais,
1: donc,
0: ouais.
1: C'est vraiment ce qui fait en sorte que les arts de rue et plein d'autres choses, évidemment, qui sont vraiment uniques, puis dans l'approche de l'artiste de vouloir vraiment beaucoup partager, échanger, sans que ce soit nécessairement participatif, tu sais. Puis ben, il y a pas que de l'art de rue au phare, parce que j'essaie de permettre une découvrabilité de plein de disciplines un peu nichées. Puis il y a beaucoup de musique aussi, parce que ben mine de rien, il y a un grand public pour la musique au Québec. S'il y avait pas de musique au phare, peut-être que je viendrais pas par la CISM, peut-être que tu m'inviterais quand même.
0: Ouais, oui, je t'inviterais quand même au Sentinelle de l'art, certainement. Mais c'est vrai que la musique a cette espèce de pouvoir rassembleur. Tu sais, parmi toutes les formes d'art, il y a quelque chose de contagieux dans la musique. On le sait bien ici à CISM, mais ouais, je le constate. C'est moi qui est plus issu du milieu plus littéraire, théâtral. La musique a vraiment une aura très très forte.
1: Mais au Québec, en tout cas, c'est vraiment on se reconnaît beaucoup dans l'identité musicale qui peut être de tous les styles. Tu sais, c'est vraiment, mais on est fiers beaucoup des artistes en musique.
0: Ouais.
1: Puis moi, je cherche à développer cette fierté là pour les arts de rue. Mais pour faire la révolution, faut que t'amènes le monde avec toi. Fait que
0: Ouais.
1: J'aime aussi énormément la musique. Donc les artistes qui sont programmés au phare en musique, je suis leur fan numéro un. Là. Donc voilà. Fait que c'est comme un trois quarts art de rue et inclassable, puis un quart musique, à peu près.
0: Super. C'est la 10e édition, cette année, du Fort. Peux-tu nous raconter l'histoire du Fort, là, en quelques phrases? Donc, c'est quoi son historique de fondation? Comment ça a évolué depuis? Ça s'est passé comment ces 10 années-là?
1: Ben, moi, j'ai fini l'école de clown en 2014. En fait, j'ai même pas fini l'école de clown, il manque un cours. Je suis une décrocheuse clown.
0: C'est une joke?
1: Non, c'est vrai. Okay, c'est... mais j'ai quand même présenté mon spectacle de finissant l'école de clown en 2014. Donc après ça, je cherchais, ou c'est peut-être même en 2013, peu importe, je cherchais à explorer cet art-là, mais je voulais pas préparer un spectacle de une heure à présenter dans les maisons de la culture. T'sais, je trouvais pas la façon d'explorer ma discipline dans les barèmes que je creusais autour de moi. Ça manquait d'espace de diffusion exploratoire et pluridisciplinaire, puis surtout en contact avec les gens, parce que le clown veut vraiment générer des réactions, veut regarder son public dans les yeux, le contact est hyper important. Puis en salle, ben c'est plus difficile avec les lumières, par exemple. Fait que là, il y a quelqu'un qui m'a dit, fais-le ton propre événement, ce que j'ai fait. Et nous voilà, on est 10 ans plus tard. Puis tu sais, je voulais pas du clown par les clowns avec les clowns, je voulais vraiment comme une grande fête pour permettre aux clowns de se faire connaître par un public qui ne connaît pas déjà le clown, mais aussi de rencontrer d'autres artistes qui ont à cœur l'échange, le rassemblement, Et donc, la ruelle s'est avérée être le lieu idéal. Puis finalement, j'ai découvert après ça que j'aimais les arts de rue. C'était pas conscient.
0: OK. Super. Ben oui, puis pour les gens qui te connaîtraient pas, t'es quand même le visage du fort, notamment sur les réseaux sociaux, et t'es une créature pleine d'énergie et de drive et de détermination, de passion. On l'a vu à travers les dernières années, donc t'as porté ce projet-là pendant 10 ans et ça continue. Ceci dit, la première fois qu'on s'est rencontrés, c'était ici même à ce micro, il y a 2 ans, à un moment où t'es venu avec des représentants du festival Collines et Chapeaux, qui en arrachaient tout autant que le fort à ce moment-là pour des questions de manque de financement ou de subventions auxquelles vous étiez habitués que finalement vous n'aviez pas reçues. Et d'ailleurs, Refrain, évidemment l'organisme dont on parlait tout à l'heure en ouverture de segment, avait les mains dans cette situation-là. Comment ça se passe aujourd'hui, 2 ans plus tard? Est-ce que le fort vit encore des enjeux de subventions, et précisément par rapport au fait que vous vendez pas de billets? Parce que je me rappelle que c'était ça un des enjeux, c'est que pour avoir accès à plusieurs types de subventions, il faut vendre des billets pour son événement, ce qui n'est pas le cas évidemment dans des festivals d'art de rue.
1: Oui, ben le CALQ nous a entendu, donc avec cette majeure campagne de financement, on est maintenant admissible au programme. Donc ce qui s'est passé, c'est pas qu'on a perdu notre subvention, on n'a jamais été admissible au programme le plus régulier là du CALQ, qui s'appelle programmation spécifique pour les gens qui connaissent ça. Et pour un diffuseur, pour être admissible à la programmation spécifique, ça prend un maximum une majorité de revenus de billetterie, mais tu sais, même une minorité, on peut pas en avoir. Et le but, de toute façon, de la découvrabilité fonctionne pas. Mais même si on clôturait la ruelle, les gens ne pourraient pas. En fait, les gens passeraient par les maisons, tu sais, si vraiment.
0: Dans le cas de votre concept qui est de décloisonner tout, puis d'être vraiment dans le au milieu des milieux de vie des gens, finalement.
1: C'est ça. Puis amener ça au parc, c'est pas ça l'essence du phare. Il y a vraiment quelque chose de magique dans la proximité citoyenne, dans les gens qui nous accueillent pratiquement chez eux, ou même chez eux carrément à la loge, par exemple. Tu sais, au parc, il y a une certaine distance. Donc moi, je voulais la ruelle, je voulais habiter la ruelle, puis je voulais aussi permettre aux arts de rue de se faire entendre par les bailleurs de fonds. Puis en fait, c'est qu'on avait été admissible à un programme pandémique temporaire du CALQ qui là, n'existait plus. Fait que ça, c'est réparé. Il y a eu énormément de pression politique. Il y a des députés qui en ont parlé à l'Assemblée nationale. Je suis allée à l'Assemblée nationale. On en a parlé dans les médias, t'en as parlé sur les ondes. Fait que ça, c'est réglé. Merci le CALQ. Mais parallèlement, on a perdu d'autres financements, il y a des programmes qui ferment, il y a des enveloppes qui réduisent, il y a une augmentation des coûts, tu sais, tout le monde est au courant que l'inflation frappe.
0: Évidemment.
1: Il y a une récession économique aussi, les gens, le public a moins d'argent dans ses poches, les loyers augmentent, le coût de la vie augmente. Alors, on est exactement à la même place. Le budget est pratiquement équivalent pour des raisons différentes. Donc là, on a lancé une campagne de 33 000 cette année. La raison pourquoi c'est pas 64 000, en fait, c'est qu'on a réaménagé le budget. T'sais, donc, on pense autrement. On a fait des choix. Si on regardait vraiment les chiffres tels quels, les états financiers, il y a un peu plus de sous cette année, mais c'est parce qu'on a eu, gracieusement, avec beaucoup de chance, énormément de subventions salariales. Fait que c'est des revenus de plus, mais c'est des dépenses de plus. Mais pour produire l'événement, on est à la même place. Et même si on a des subventions salariales, moi, je suis bénévole depuis 10 ans. Alors, on lance une campagne de 33 000. Elle est lancée, en fait. festivalfort.com/je-soutiens. On parle dans la campagne de financement d'un projet éco-responsable qui mobilise les jeunes. Ce qu'on va faire, c'est tout à fait vrai, mais on fait ce projet-là pour avoir accès au financement de la ruche qui permet de garder les employés en poste, en fait, après la fin de leur subvention salariale. Mm-hmm. Parce que ça, c'est un problème au Québec qui est quand même un beau problème, parce que là, on se retrouve avec des ressources, c'est formidable, mais la subvention, elle a une date de fin. Donc là, on a formé quelqu'un, on a mis de l'énergie, cette personne-là a adopté le projet, puis ensuite, on doit lui dire « bye, c'est absurde ».
0: Ouais,
1: donc, dans un point de vue de développement durable des ressources humaines, on crée des projets pour les maintenir à l'emploi. Et là, ce projet-là, c'est vraiment le fun, c'est de la revalorisation textile. Je suis vraiment fière du projet. Mais tu sais, c'est comme, c'est pas le festival. C'est normal que ce soit pas le festival, mais le Festival des arts de ruelle, pour poursuivre ses activités, a besoin de ses ressources humaines et donc a besoin de faire un nouveau projet. Et donc, on a besoin que vous souteniez le phare au festivalphare.com/je-soutiens.
0: Voilà. Donc, cette campagne de financement-là associée à la ruche. La ruche, c'est ce programme-là qui fait que si vous atteignez votre objectif, la ruche double le montant obtenu. Donc, allez sur le site web du phare si vous avez les moyens d'encourager cette belle initiative.
1: Puis si on a rien, en fait, on a zéro. Non, excuse-moi, si on n'atteint pas l'objectif,
0: exact.
1: Là, par exemple, qu'on se rend à 28 000, ben on a zéro.
0: Ouais.
1: Fait que voilà. Et donc, pour nous aider, on a une soirée bénéfice jeudi.
0: Oui, ben oui, j'allais en parler justement. Donc ce jeudi 27 août à 19h30, c'est une soirée de lancement en quelque sorte, soirée bénéfice pour accumuler des fonds. Il y aura un encore silencieux. Il y aura Francesca.
1: Pas si silencieux parce que je suis là avec mon
0: lait
1: de clown.
0: Toi, tu vas faire des blagues, tu vas crier, mais techniquement c'est un encore silencieux. Il y aura la voix originale, Francesca Gagnon, de la voix originale d'Allegria, le spectacle du Cirque du Soleil. Qui ne connaît pas cette chanson et cette trame musicale
1: classique de 1994.
0: Wow, moi ça a bercé mon enfance. Et donc, elle va interpréter trois chansons emblématiques du spectacle Allegria.
1: Exact. Et ça sera mis en musique par un collectif d'artistes de cirque et de rue qui s'appelle le collectif 4237, qui ont comme particularité, entre autres, de toujours s'accompagner musicalement dans leurs performances circassiennes et de nous faire voyager dans leurs spectacles. C'est un peu gitan comme ambiance, un peu saltimbanque. Moi, j'ai des frissons. En fait, j'aime tellement le collectif 4237. Il amène une poésie puis un petit côté indiscipliné que j'adore. Et là, le mariage, en tout cas les deux, entre Francesca Gagnon et le collectif 4237, ça me fait déjà rêver. T'sais, il va y avoir accordéon, violon, guitare et les performances circassiennes que le collectif 4237 va présenter, c'est roussir. Il va y avoir des équilibres sur les mains sur le toit d'une vanne. Il va y avoir du hula hoop et du patin acrobatique.
0: Wow! Ça donne envie, certainement. Puis, donc, si on veut se présenter jeudi à 19h30 à l'événement, c'est où qu'il faut aller?
1: Ben, c'est pas possible de faire ça sur place le soir même parce que c'est un lieu secret.
0: Ooh.
1: Donc, pour savoir c'est où, il faut acheter un billet en avance. Donc, le temps file. Festivalfort.com, sur la page d'accueil, directement, il y a un bouton cliquable pour réserver des places. Alors, dépêchez-vous, garochez-vous, parce que ça fait partie de l'expérience, justement, d'avoir l'adresse secrète, mais c'est dans le coin du métro Préfontaine, pour vous donner une idée pour votre planning de soirée de jeudi.
0: On est dans Hochelag. Parfait. Ben, écoutez, garochez-vous, pour reprendre tes mots, sur le site web pour soutenir le fort et pour se prémunir de billets pour cet événement de financement et de lancement de ce jeudi. Sinon, ben ça commence, je le répète, le 29 août et ça s'échelonne jusqu'au 13 septembre, de nombreuses parades. Peut-être en deux phrases, avec le temps qui nous reste, Léa, un coup de cœur, puis dans quel quartier surveiller les passages du fort pour cette 10e édition?
1: OK, un coup de cœur, c'est la délégation internationale et Canadien Nord-Québec. Fait que là, soudainement, je viens de donner genre 10 coups de cœur. On a des Coréens, des Argentins, puis des Ontariens. Donc, faut venir tout le temps pour voir tous leurs spectacles. Les lieux, on est dans Ville-Marie, dans Hochelaga, dans Villeray, dans Rosemont, Côte-des-Neiges, Saint-Léonard, Montréal-Nord. Fait que, tu sais, festivalfort.com/programmation, il y a des cartes pour trouver le phare, qui est quand même un projet, là, trouver exactement la ruelle avec des points cardinaux, alors festivalfort.com.
0: Et voilà, tout est dit. Et c'est déjà la fin de cette entrevue si agréable. Léa, Philippe, merci beaucoup, fondatrice du Festival Fort, pour ta passion, ta drive. On suit le festival qui commence dans quelques jours et on se garoche sur des billets pour la soirée de lancement le 27. Merci d'avoir été là, Léa.
1: Merci, Guillaume.
0: On s'en va écouter, nous, une chanson d'inspiration néo-trad que j'aime beaucoup. Je l'avais déjà fait jouer à l'émission, mais je trouvais que ça correspondait un peu à l'essence du fort. On va l'écouter, Changer le monde d'excavation et poésie. Et on se retrouve pour une prochaine entrevue avec les directrices générales et littéraires des éditions Héliotrope, juste après une courte pause musicale.

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1: On est de retour à l'écoute des Sentinelles de l'Or pour cette deuxième heure d'émission, toujours sur les ondes de CISM au 89.3 FM La Marge. Et on poursuit l'émission en entrevue dans cette lancée de capsules qu'on fait pour aller à la rencontre de différentes maisons d'édition québécoises. Donc on reçoit Florence Noyer et Olga Duhamel, respectivement directrice générale et littéraire des éditions Héliotrope. Donc toutes les deux, vous travaillez dans le milieu du livre depuis plusieurs années. Vous avez créé ensemble Héliotrope en 2006. Ça fait presque 20 ans, jour pour jour. Olga, de ton côté, tu es romancière qui a publié plus de 5 romans, très exactement, selon les informations qu'on m'a données. Tous parus chez Héliotrope. Et donc, Olga, tu es directrice littéraire. Florence, tu es directrice. Merci à vous deux d'être parmi nous.
2: Merci de l'invitation.
1: Ça fait grand plaisir.
2: C'est très chouette d'être ici avec toi et avec tout le monde.
1: Ben, très, très heureux de vous avoir parmi nous. Donc, on est là, comme je vous l'expliquais, pour découvrir Héliotrope. On a reçu plusieurs maisons d'édition déjà, le Cartanier, les éditions Ta Mère, La Peuplade et Cheval Doux la semaine dernière. Et on est là pour essayer de discerner un peu les couleurs spécifiques à chaque maison d'édition. Alors, je commence d'abord avec cette large question. Héliotrope, vous avez été fondé en 2006. Quelle raison derrière la fondation d'Héliotrope? Pourquoi est-ce que vous avez eu cet élan-là de vouloir créer en 2006 une nouvelle maison d'édition?
2: Je pense que Florence, elle avait envie de voir une maison dans laquelle elle se reconnaîtrait plus, davantage, si je peux me permettre de dire ça comme ça. Puis moi aussi, au fond, c'est comme ça que j'ai embarqué, parce que c'est ça dont j'avais envie. Je trouvais pas les maisons... Je trouvais pas les maisons, moi, où je me retrouvais d'évidence, disons. Mais bon, Florence, c'est sans doute différent la réponse qu'elle aura là-dessus. Si je peux me permettre de te laisser la parole.
3: Ah, très bien. Ben, en fait, l'impulsion de créer sa maison, ben, c'est de publier des livres qui nous rejoignent, qui correspondent à un certain goût qu'on avait. Puis on ne retrouvait pas peut-être à l'époque dans les maisons qui étaient là, qui étaient très intéressantes, mais on ne retrouvait pas la forme de littérature qui pouvait nous rejoindre. Une forme peut-être plus éclectique que ce qu'on pouvait retrouver à l'époque en 2006 sur les rayons des librairies.
1: Est-ce qu'à votre avis le consensus littéraire à l'époque était un peu trop beige, un peu trop lisse par rapport à vos envies de création?
2: Trop beige, ça serait trop dire quand même. Je pense que ça serait trop dire parce qu'il y avait des choses extraordinaires qui se faisaient, mais
1: bien sûr.
2: Ce qui est bien, c'est il y a 20 ans, puis il y a 20 ans on était plus jeunes, puis on était plus peut-être dans l'idéal de certaines choses qu'on voulait recopier, refaire peut-être. C'est ça qu'il n'y avait pas, parce que ce qui nous faisait rêver, ben, c'était pas ce qui était du passé, c'était des choses en tout cas d'ailleurs, qui existaient ailleurs, dans des langues qu'on connaissait pas tout à fait, qu'on maîtrisait pas si bien, mais qui étaient loin en tout cas de nous. Puis moi, en tout cas, je voulais pouvoir refaire ça. Je suis venue à l'édition, pas pour l'édition du tout. Je suis venue par les livres, par le désir de la littérature, tu sais. Mm-hmm. Écrit par des morts ou des vivants.
1: Ouais, ben en fait c'est ça, c'est que je réalise plus je reçois des maisons d'édition qui ont été fondées dans les années 2000-2010, que vous apparteniez à une forme de renouveau, de nouvelle vague dans le milieu de l'édition au Québec. Puis je m'intéresse beaucoup au phénomène pour essayer de décortiquer les raisons, et tout le monde me dit à peu près ça, tu sais, ah, on se reconnaissait pas dans le milieu littéraire à l'époque. Donc il y a quand même on peut dire que dans les 20 dernières années, il y a eu un espèce de rejet de ce qui se faisait auparavant dans le milieu littéraire.
2: En tout cas, moi, très humblement, je dirais qu'on est vraiment le produit d'une génération, parce que on arrive, tout à coup, on peut pas juste dire, ah, ben, on a tout fait toute seule. C'est vraiment en 2000, à partir de 2000, il y a eu plein de nouvelles maisons d'édition, puis voilà, on est juste le produit de ça aussi.
1: D'un contexte auquel vous avez participé, mais qui est plus grand que simplement vous. Donc, vous seriez d'accord de dire que Héliotrope s'inscrit dans cette espèce de nouvelle vague?
3: Oui, dans la nouvelle vague, certainement, mais bon, à l'époque, est-ce qu'on réalisait vraiment, on avait juste envie de faire une maison qui nous plaise, avec des livres qui pouvaient nous rejoindre davantage, puis on s'est vite rendu compte que peut-être, comme on les retrouvait pas, ces livres-là, et on peut-être qu'aujourd'hui, ces nouvelles vagues, est-ce que c'était un engagés, je pense qu'on s'est pas inscrit contre, mais on a plutôt regardé devant, puis mm-hmm. plutôt vers un goût qui était peut-être déjà très affirmé, en tout cas pour Olga et moi, puisque on a créé cette maison ensemble, et puis on avait déjà, je pense, une certaine idée de ce qu'on n'aimait pas, et ce qu'on ne retrouvait pas, et ce qu'on aurait aimé défendre. Donc, dans ce sens-là, on peut dire aujourd'hui qu'on était une nouvelle vague, parce qu'il y a aussi eu toute une nouvelle génération, alors que pendant des années, il n'y a pas eu de création de maisons d'édition. Il y avait les maisons qui étaient là et qui faisaient leur travail, et c'était très bien, mais il y avait visiblement, il y avait le désir de faire autrement. Et cet autrement, ça a aussi passé par la production de catalogues avec un nombre de titres assez maîtrisé, c'est-à-dire on n'avait pas le rêve de faire un catalogue de 50 ou 100 titres par année. On avait envie de publier peu. Et je pense qu'aussi, avec nos collègues qui nous ont précédés, ça c'est un trait commun. C'est-à-dire qu'il y avait l'idée de peut-être d'être dans une ligne assez tendue, parce que quand on décide de publier peu, c'est quand même aussi être dans une forme de risque, hein, oui, perpétuel.
2: Parce qu'en plus, à l'époque, on était beaucoup plus subventionnés, plus on faisait de titres. Hein. Mm. Mais nous, on voulait que chaque livre, ça soit comme un truc en soi, quoi. On avait des grands rêves là-dessus, tu sais, puis on voulait, c'est ça, comme l'a dit Florence, avoir vraiment un nombre de titres maîtrisés, pas dépasser le 10 titres par année, quoi. Mm. Qu'on puisse vraiment tous les voir, les travailler, les défendre. Ça, c'était vraiment
1: que
2: bien.
1: Chaque titre soit vraiment encadré, accompagné
3: de
1: pendant toutes les étapes
3: à la commercialisation. Puis on avait le sentiment que le contexte à l'époque favorisait plutôt la quantité, et nous, on avait envie de privilégier peu de titres, mais en même temps en laissant la place à chacun d'eux pour exister. Voilà, c'est peut-être un peu ça qu'on a en commun avec nos camarades, je pense, du Cartanier ou de la Peuplade, par exemple. Mm-hmm. C'est un peu ça. Et puis, après, évidemment, il y a eu très vite ce qui a motivé les maisons avant nous et ce qui motivera les maisons après nous. C'est-à-dire qu'il y avait la volonté de faire un catalogue d'éditeurs, un catalogue d'auteurs, pardon, et un catalogue où on pouvait accueillir un premier texte, puis un deuxième, un troisième, et ainsi
1: créer constituer... Créer des relations avec les auteurs et
3: absolument,
1: les autrices.
3: Absolument, et ça, c'était d'autant plus, je pense que ça a été toujours très très important pour nous de ne pas accueillir un texte publié ailleurs pour je sais pas, pour se précipiter pour faire un coup, par exemple. C'était l'idée de pouvoir accompagner dans la durée.
1: Et bon, on est en 2006, vous vous tendez vers l'avant, comme vous dites si bien, et vous cherchez à faire autrement. Cet autrement-là, avec recul aujourd'hui, de quoi était-il constitué? C'est-à-dire, est-ce qu'il y a des thématiques, des valeurs ou des ou même des formes littéraires que, avec recul, on réalise qui se retrouvent en abondance dans le catalogue d'Héliotrop ou des types d'auteurs et d'autrices?
2: C'est sûr que la question du genre, au fond, tout de suite, elle était. Nous, on a publié beaucoup de femmes au début. C'est comme un truc. On se disait pas qu'on était si militantes, hein, mais ça s'est donné. Ça a donné comme ça. Puis on est fiers de ça. Puis on est très heureuses de ça, etc. Beaucoup.
3: Parce qu'on est quand même militantes.
2: Non, c'est ça. On l'est. Non, mais on n'est pas très militantes de façon ouverte. Il y a des gens qui le sont beaucoup plus. Nous, on l'est beaucoup moins, disons, que ça. Mais bon, malgré tout, on l'est pas mal.
3: Oui, il y avait la question du genre, il y avait la question des formes hybrides aussi. Je pense qu'on a été, tout de suite. Ce qu'on aimait, c'est pas nécessairement une forme du roman vraiment qui soit précisée comme ça, qui soit classique. Je pense que la forme de la fiction, la fiction sous toutes ses formes, j'allais dire plutôt, ou la non-fiction sous toutes ses formes, nous intéressait. Donc la forme hybride, qui n'était pas très populaire à l'époque et qui l'est beaucoup plus aujourd'hui. On entend plus parler du récit. Donc toutes ces

0: entre nous, mais en même temps, ça confinait un petit peu à la marge.
1: Nous, on voulait rester au centre.
0: Ouais.
2: Vous vouliez rester, demeurer accessible.
0: Ouais. En fait, on voulait montrer ces œuvres-là qui pouvaient être perçues comme marginales ou expérimentales. On voulait les mettre sous la lumière.
2: Très bien. Ben, c'est très bien, la marge. Nous, c'est notre surnom ici, CISM. Puis on aime bien aussi faire découvrir justement des voix émergentes.
1: Exactement.
2: Mais je comprends l'idée de vouloir amener la marge en pleine lumière, justement, cette idée de vouloir ratisser large et rejoindre le plus grand nombre. Au-delà du fait que, naturellement, il y a beaucoup de femmes qui, au départ, se sont ajoutées à votre catalogue, aujourd'hui, c'est quoi le profil d'un auteur ou d'une autrice que vous recherchez ou que vous attirez, finalement? Qui devrait soumettre son manuscrit à Heliotrope?
0: Wow, c'est un programme électoral, ça.
1: Oui, je ne sais pas pour les élections. On va parler des élections, en fait. Mais qui devrait soumettre? Les gens qui aiment beaucoup la littérature, qui sont passionnés par la littérature, qui ont envie de... qui construisent une œuvre, qui ont envie de quelque chose, qui ont l'impression... Mais enfin, tout le monde doit nous soumettre des choses. Ça va très bien, quoi. C'est pas obligé d'être une seule chose, parce qu'on a des goûts très différents, en fait.
0: Oui, d'ailleurs, la maison, elle a été construite autour d'Olga et moi au départ. Ensuite, sont venues d'autres personnes, notamment Alexandra Arvizé, Annie Goulet, Laurence Jourde, qui sont venues avec nous à l'édition et qui ont participé à cette dynamique. Mais
1: à leur sensibilité,
0: mais au départ, c'est quand même un goût qu'on partageait avec des lectures, une lecture, par exemple, de manuscrits. Olga et moi, on a des lectures très différentes et pourtant, on choisissait toujours, on finit toujours par s'entendre sur le choix d'un texte. Mais si pour répondre à ta question de savoir qu'est-ce qu'on doit faire pour présenter, bah, en fait, je pense que Olga a raison. Chez nous, c'est la littérature qui doit parler. Donc, quelqu'un qui serait, si quelqu'un a une bonne histoire à nous raconter, on aime bien les histoires, mais c'est pas nécessairement ça qui va nous intéresser. C'est-à-dire que oui, à la bonne histoire,
1: on aime bien
0: être pris par un texte qui peut être classique ou non, peu importe. Mais on aime aussi la forme, on aime aussi la langue. Je pense qu'il y a une certaine exigence toujours que nous recherchons. Alors, exigence, quand on dit exigence, ça peut être un peu élitiste, mais l'idée, c'est pas d'être élitiste.
1: On veut pas des gens qui écrivent bien nécessairement, non. On est d'accord, quoi.
0: Ouais.
1: Non, c'est plus. C'est ça qui est étrange.
2: Alors, où est-ce qu'on trouve cette espèce de point d'équilibre entre, on cherche pas nécessairement des gens qui écrivent bien, mais on cherche des gens qui savent écrire?
1: Oui, c'est ça, exactement.
2: Donc, qui ont une écriture, qui a une personnalité, finalement.
0: Un univers, déjà, je pense que c'est important d'avoir un univers qui a un rapport à la littérature, qui transporte avec eux une façon de voir le monde. Et je pense que quand Olga dit on recherche pas nécessairement un livre bien écrit, c'est parce que la question du bien écrit... elle n'est pas secondaire, mais plongée dans l'univers d'un écrivain qui nous déstabilise par sa langue, elle est peut-être pas parfaite, mais on se laisse quand même emporter, déranger, déstabiliser. Je pense que c'est ça aussi qui nous interpelle, c'est-à-dire que quand on sort de notre zone de confort.
2: Mais ça m'amène à ma prochaine question, en fait, c'est-à-dire, bon, vous recevez un projet qui est peut-être pas tout à fait parfait, mais qui est assez intriguant, assez poignant pour qu'on s'y intéresse. À quoi ça ressemble le processus de travail, d'écriture et de réécriture au sein d'Heliotrope? Et, j'ajouterai une petite parenthèse à la question, en quoi est-ce que, à votre avis, ça diffère de d'autres maisons d'édition?
1: Mais ça, c'est dur de savoir en quoi ça diffère de d'autres maisons exactement. Là, je peux pas vraiment répondre à cette question-là, sauf que ce qui compte pour nous, c'est d'être accueillant avec quelque chose qui nous plaît, qui nous a séduit, qui nous aura séduite. Puis on veut accueillir ça, puis donc l'amener le plus loin possible. C'est-à-dire regarder dans la même direction que l'auteur, l'autrice, puis essayer de l'amener le plus loin possible, le plus loin où on a l'impression qu'elle va aller, évidemment, cette personne. Sinon, c'est pas intéressant. Alors, on veut pas l'amener où nous, on veut qu'elle aille, hein. Comprenez?
2: Donc, il faut s'intéresser et tenter de comprendre au mieux la volonté initiale, la pulsion d'écriture, puis d'aider le...
1: Il faut regarder dans la même direction que l'autrice, que l'auteur. Ça, c'est important, je crois.
0: Je pense que, il y a l'idée de... Quand il y a une rencontre avec un auteur, il y a une discussion on voit très vite quand même si on regarde dans cette même direction dont parle Olga. Et puis à partir de là, eh bien, c'est un, et moi, j'en suis

0: du témoin, puisque c'est Olga et Annie ou Alexandra qui travaillent les textes, on regardait dans la même direction d'un auteur, l'accompagner en fait, et ne pas l'amener à soi. C'est tout un art assez subtil.
1: Et
0: c'est
1: soi,
0: une confiance aussi qui s'établit entre l'auteur, l'autrice et l'éditrice. Je pense qu'aussi ça c'est très important.
2: Il faut avoir du doigté d'une certaine façon.
1: Du ouais. tact aussi, j'imagine.
0: Du tact, oui. Et puis de l'écoute, beaucoup d'écoute.
2: Beaucoup d'écoute, oui.
0: Beaucoup d'écoute. Donc c'est un travail qui n'est jamais forcé. C'est un travail, que, je pense, qui est vraiment un travail d'accompagnement. Si bien que dans toute maison, ça arrive, parce qu'on n'accepte pas nécessairement, on n'est pas nécessairement, on ne regarde pas toujours nécessairement dans la même direction. Puis je pense qu'il faut avoir l'humilité de se dire qu'on n'est pas nécessairement les bonnes interlocutrices pour certains textes. Et c'est pas parce que c'est pas bon, c'est pas parce que, mais c'est parce qu'on n'est pas nécessairement les bonnes personnes pour l'accompagner. Puis je pense que ça peut arriver. On essaie de faire en sorte que ça n'arrive pas souvent, mais c'est je pense que c'est aussi ça le travail d'accompagnement, non?
2: Oui, ne serait-ce que quand sur tous les manuscrits qu'on reçoit, nous on en reçoit beaucoup, vous savez, mais ils sont pas tous bons, hein, mais ils sont pas tous mauvais non plus. Si on les refuse, c'est pas parce qu'ils sont très mauvais,
1: ouais.
2: C'est des fois parce que c'est pas pour nous, c'est tout, hein.
1: Mm-hmm. Ouais.
2: Ça.
1: Puis est-ce que vous travaillez toutes les têtes éditrices se penchent sur chaque manuscrit ou on est quand on est chez Heliotrope, on est associé à une éditrice en particulier?
0: Ben d'abord, au point de départ, il y a Olga et Florence qui lisent le manuscrit puis qui décident.
1: J'aimerais bien les rencontrer.
0: Et qui décident de le prendre ou en tout cas d'accueillir ou pas le texte. Ensuite, on évidemment comme on en publie beaucoup, puis que enfin beaucoup qu'on en publie un certain nombre et que le travail d'édition c'est un travail dont on parle pas tellement, mais c'est un travail qui est quand même qui s'étale sur plusieurs mois, qui est constitué de plusieurs rencontres avec les auteurs, les autrices, qui est un travail aussi de minutie. Donc ce travail aussi, c'est très important pour nous, la valeur de ce travail d'édition, à la fois le travail d'édition, à la fois la maquette, à la fois les couvertures. Donc tout ça est un travail quand même qui prend du temps, qui mobilise beaucoup de ressources. Donc là, oui, l'équipe se met en route et c'est pas nécessairement, en fait, entre le moment où on accepte un texte et la personne qui s'en occupe et qui l'accompagne, bien là, on confie à l'une ou à l'autre. Par exemple, Annie Goulet, qui accompagne Olga sur plusieurs projets de littérature, fait particulièrement le noir chez nous, la collection noire. Pourquoi ? Ben parce que elle a particulièrement une sensibilité puis un talent, faut le dire aussi
2: pour l'intrigue,
0: pour l'intérêt,
1: ouais, la collection noire qui est votre collection de polar.
0: Ouais. Donc aussi ça dépend de la sensibilité du texte, ça dépend de on peut voir dans l'équipe un petit peu la personne qui se sent le plus proche et qui regarde dans cette même direction dont on parlait tout à l'heure.
1: Très bien. Très inspirant, un beau travail d'écoute et de sensibilité. Maintenant, ce travail-là a porté fruit. On est 20 ans plus tard, donc on s'apprête à célébrer à souffler les 20 bougies d'Héliotrope. Et en plus, c'est la rentrée littéraire. Alors, avec le peu de temps qui nous reste, à quoi s'attendre pour ces 20 ans-là?
0: Est-ce que feu d'artifice.
2: Un truc de malade.
0: Un truc de fou. On brûle tout. La révolution.
1: Est-ce que vous avez des activités spéciales, des lancements dans le cadre du 20e?
0: On a d'abord 20 ans, c'est pas grand-chose dans l'histoire mondiale de l'édition, mais déjà le fait d'être là après 20 ans, nous ça nous fait plaisir. De continuer à être alerte à ce qui vient, à ce qui se fait. On a deux premiers textes dans notre programme. Un texte de Ching Salao qui s'appelle La guerrière invisible, qui est un texte justement hybride dont on parlait, qui est formidable. On a aussi un texte qu'on accueille de Adèle Haenel, que vous connaissez. C'est peut-être qu'on accueille aussi chez nous et qui s'appelle Viser Juste. Et à côté de ça, on a Martine Delvaux avec Diva qui nous sort un livre absolument exceptionnel.
1: Qui sort demain d'ailleurs.
0: Qui sort demain en librairie. On a Catherine Mavrikakis avec un livre qui se passe en en partie à Vienne dans les années 30, s'appelle Anna Darling, et on fait un pas de côté, on a une collection illustrée où on réédite certains textes, et celui-ci c'est Chienne de Marie-Pierre Lafontaine, qui avait fait beaucoup parler de lui à l'époque au moment de sa sortie, et qui est illustré qu'on retrouve illustré dans une nouvelle collection. Donc
2: il y a Fantoche aussi,
0: et il y a Fantoche de Nicolas Chalifour, donc c'est assez éclectique, et je pense que c'est assez à l'image de ce qu'on fait. Donc on a envie de vous dire que oui, on va vous retrouver, on va être là dans plein de librairies avec des tas d'événements autour des 20 ans, mais surtout autour de nos auteurs, et des événements en librairie, beaucoup dans les librairies indépendantes, et moi j'en profite de ce micro pour dire que merci aux libraires indépendants qui nous ont soutenus depuis 2006, parce que si on est né avec eux aussi, et grâce à eux, grâce à leur soutien, et durant tout l'automne vous allez pouvoir voir notre fonds, notre catalogue défendu par les libraires, et c'est formidable pour nous, c'est les plus beaux des cadeaux, c'est qu'ils continuent à mettre les livres de nos autrices et nos auteurs entre les mains des lecteurs, donc voilà, c'est ça la récompense de nos 20 ans et les bougies.
1: Eh bien, très belle prise de parole pour remercier et prendre la défense des libraires indépendants. C'est pas la première fois qu'on invite les auditeurs et auditrices à visiter leur libraire indépendant, mais on le répète jamais assez.
0: Jamais.
1: Surtout pas à ce micro, au Sentinelle. Alors, ça aura été dit par Florence Noyer, accompagnée d'Olga Duhamel, directrice générale et littéraire des éditions Héliotrope. Merci beaucoup
0: Merci
1: à vous deux,
0: beaucoup.
1: Mesdames, d'être passées.
2: Merci à vous.
1: On suit votre travail et on célèbre dans l'humilité, mais intensément tout de même, les 20 ans d'Héliotrope. Merci d'avoir été là.
0: Merci beaucoup.
1: On s'en retourne en musique. On va aller écouter Prends des vacances de Vaillance, et on poursuit et termine cette émission des Sentinelles en compagnie d'Héloïse Thompson-Tremblay, qui vient nous expliquer comment le cinéma peut nous permettre de réinsuffler de la poésie dans notre quotidien.

0: C'était « Prends des vacances » de Vaillance et Héloïse Thompson-Tremblay qui vient de rentrer en studio m'a accueilli en me disant « Ben voyons, t'es donc bien estivale » et c'est pas la première à me le dire parce que je porte aujourd'hui une chemise hawaïenne fleurie pour repousser l'automne le plus possible. On aime la rentrée culturelle au Sentinelle, mais on veut profiter de l'été jusqu'au bout. Héloïse, bonjour, re-bienvenue.
1: Allô.
0: Deux semaines en deux.
1: Oui.
0: Et en plus, cette semaine, tu viens nous livrer une chronique double, donc deux parties. Ça va être séparé avec une petite chanson. Et j'ai pris l'initiative de surnommer ta chronique aujourd'hui « Réenchanter le monde, un film à la fois ».
1: Mais j'ai adoré ça parce que je cherchais le mot que je voulais. Puis je pense que tu as mis le doigt parfaitement dessus.
0: Content de l'entendre. Et donc, tu viens nous expliquer un peu comment, selon toi, le cinéma peut permettre de réinsuffler de la poésie dans nos quotidiens.
1: Absolument. Je voulais... C'est ça, ben, tu sais, justement, tu m'as dit, je repousse l'automne, on reste avec l'été. Mais moi aussi, c'est ça. Tu sais, je suis pas mal en déni que l'été tire à sa fin. Je voulais venir te parler de comme tu l'as dit, de poésie, de romance, d'enchantement. Par le cinéma, selon moi, c'est une bonne manière de faire les choses. Bon, je pense qu'en 2026, avec tout ce qui se passe dans le monde, c'est plus que normal d'avoir envie d'être ciné, qu'un petit peu, d'avoir envie de se dire, voilà, la Terre brûle, fait que whatever, tu sais. Mais, puis tu sais, je pense que c'est correct d'être réaliste, mais sans trop faire écho à nos multiples discussions précédentes sur ce qui est bon, ce qu'on aime, sur ce qui fait du bien, j'avais envie justement quand même de parler de films qui font du bien, qui donnent de la joie, qui amènent de la poésie, de l'enchantement, et j'avais envie de passer par ça en parlant de l'exemple d'un de mes films favoris, parce que c'est encore un petit peu mon anniversaire, là, donc je me suis dit que je me gâterais un petit peu.
0: Ben oui, parce que tu viens tout juste d'avoir 30 ans,
1: oui.
0: Héloïse. Bonne fête, joyeux anniversaire officiellement en onde.
1: Ben oui, c'est ça, écoute, regarde, je me suis un peu
0: setupée
1: pour
0: bien,
1: que tu me dises bonne fête
0: bien.
1: En onde, mais c'est pas grave, on en profite.
0: Oui, profite-en, parce que je te l'avais déjà dit en vrai, mais regarde.
1: C'est ça, ça
0: maintenant,
1: compte.
0: Maintenant, tout le Québec t'a entendu, tu sais que c'est ta fête.
1: Yes.
0: Tu veux la croiser dans la rue? Donnez-lui un cadeau.
1: C'est ça. Ben écoute, c'est gros là, c'est 30 ans là, fait qu'on on va prendre tout ce qu'on peut avec ça. Donc, comme c'est ma fête, je me fais un petit peu plaisir. J'en profite pour parler de mon film chouchou, Les Demoiselles de Rochefort, qui en plus d'être un film excellent, possède certainement de rendre la vie un enchantement selon moi. Les Demoiselles de Rochefort, c'est un des films de ma vie, mais c'est aussi le film qui a nommé mon émission que j'ai eue à CSM pendant plusieurs années avec ma collègue Ariane Roy-Poirier. Avant tout, c'est une comédie musicale de Jacques Demy. Le film a vu le jour en 1967. Ça met en vedette la sublime Catherine Deneuve et sa sœur dans la vraie vie, Françoise Dorléac.
0: T'en as déjà parlé ici, je pense. Je pense que quand tu parlais des comédies musicales,
1: oui,
0: justement.
1: Exactement. Ouais. J'en ai parlé très rapidement, puis j'ai l'impression que j'ai pas eu le temps de dire tout ce que je voulais sur ce film-là.
0: Ah ben, paye-toi la traite, Madame Lafété, on
1: c'est
0: t'écoute,
1: ça.
0: Là.
1: Exactement. Donc, c'est ça, tu sais, on a Catherine Deneuve qui est magnifique, sa sœur dans la vraie vie, Françoise Dorléac, que c'est son avant-dernier film avant sa mort très, très jeune, à l'âge de 27 ans, dans un tragique accident de voiture. Et donc, dans tout ce contexte-là, justement, on parlait tantôt de cynisme, ça serait facile de faire comme, oui, mais la joie, et la joie, c'est certainement quelque chose qu'on a à revendre dans ce film-là. Les deux sœurs dans la vraie vie jouent ici des jumelles qui rêvent de quitter leur ville, Rochefort, afin d'avoir du succès dans la musique et dans la danse à Paris. Elles veulent partir, elles veulent devenir des stars et elles en ont le talent nécessaire, mais en plus, elles caressent le rêve de trouver l'amour.
0: Hein, on sait là,
1: nécessairement. Hey. On a tous dans cette recette-là. On a de la musique, de la danse, des super belles robes, de la couleur et de l'amour. Le film se passe sur 3 jours pendant un carnaval qui débarque à Rochefort pour vendre des motos, des autos. Les sœurs Garnier vont chanter dans le carnaval pour mousser un peu l'intérêt des locaux. Et donc, le carnaval, c'est le prétexte parfait pour la folie. Pour amener tout ce qui va se passer. Donc, le film a été tourné directement dans la ville de Rochefort de mai à août 1966. Donc, c'est plusieurs mois, là. S'il y en a d'entre vous qui nous écoutent, qui travaillent dans le monde du cinéma, vous imaginez comment ça a dû être quelque chose d'assez extraordinaire de tourner pendant autant de temps. Et Jacques Demy et son équipe ont entrepris comme une opération beauté sur la ville. Donc, on a repeint des volets, des centaines de volets et 40 000 mètres carrés de façade dans la ville, dans la place Colbert, qui est genre le centre de la ville, que Jacques Demy avait choisi pour son architecture un petit peu militaire. Donc, c'est vraiment comme une belle manière de prendre, bon, le sujet, la guerre. Tu sais, tout ça, ça se passe pendant la guerre d'Algérie. Alors, les soldats sont un peu... sont à Rochefort pour s'entraîner, mais en parallèle, on a toutes ces couleurs-là, toute cette folie. Toute cette beauté-là. Et justement, si ça, de tout peindre cette architecture-là super militaire, c'est pas un acte de résistance contre la mornitude, contre le cynisme, ben moi, je sais pas qu'est-ce que je sais. Je trouve que juste avoir les premiers plans du film, où est-ce qu'on va dans cette ville colorée-là, tu te dis, OK, je suis là pour de la joie.
0: Sais-tu si la ville a conservé cette apparence-là après le tournage?
1: Mais tout à fait. Ah, la ville a conservé tout ça après le tournage, l'a entretenu et a même fait du fait que les Demoiselles de Rochefort est allée là, que Jacques Demy a choisi la ville de Rochefort pour son film. C'est vraiment devenu comme une attraction touristique de la ville. Donc, allez visiter Rochefort, la ville où tout ça s'est passé. Pour les 25 ans du film, ils ont renommé un square dans la ville en l'honneur du film. Il y a eu des célébrations qui ont duré des jours et des jours. Et Agnès Varda, la cinéaste qui était l'épouse de Jacques Demy, est allée documenté, dans le fond, à Rochefort pour les 25 ans du film. Qu'est-ce qui restait du film en interviewant plein de jeunes que Jacques Demy avait choisis pour être les figurants dans le film. Donc, plein de petits garçons, de petites filles qui sont devenus des adultes, qui venaient raconter leur passage. Il y en avait plusieurs qui avaient tenu des journaux de comment ça s'était passé le tournage, qui avait été choisi pour faire quoi. Il y en a un qui avait le droit à une réplique. Des vrais jumeaux, des vraies jumelles de la ville de Rochefort aussi.
0: Vous en voulez des impacts concrets et durables de la culture sur la société? En voilà.
1: Mais justement, tu sais, la poésie, l'art ici, la couleur, ça a changé complètement le destin de la ville qui aurait très bien pu devenir une ville de France comme tant d'autres, mais qui, grâce à ça, a comme devenu... a obtenu une espèce d'attrait. Et la raison pourquoi j'ai choisi de parler de ce film-là spécifiquement, et on aura sûrement, j'aimerais ça avoir une discussion avec toi dans la deuxième partie de cette chronique-là, c'est que c'est un film qui me touche particulièrement pour certains choix que le film fait. Par exemple, je vous ai dit un petit peu plus tôt que les sœurs Garnier ont le rêve de trouver l'amour. Eh bien, on a aussi un personnage qui s'appelle Maxence, qui est un militaire qui vit à Rochefort pour faire son entraînement militaire. Mais lui, son rêve, c'est de devenir un peintre et un poète. Mm-hmm. Il fait des peintures abstraites, sauf une, où est-ce qu'il a dessiné une femme qu'il appelle son idéal féminin. Et il a donc peint Catherine Deneuve. Il l'a inventé. Sa toile ressemble en toute pièce à Catherine Deneuve, qui, quand elle va découvrir la toile, dira « Comme ce type doit m'aimer puisqu'il m'a inventé. Mm-hmm. » Comme magnifique. Comment tu penses à ça? Évidemment, tout au long du film, on va attendre avec impatience de voir enfin Maxence rencontrer Catherine Deneuve, rencontrer son idéal féminin en chair et en os plutôt qu'en peinture. De l'autre partie, pour moi, la plus belle partie du film, la plus poétique, la moins cynique, c'est quand Françoise d'Orléac, le personnage de donc la jumelle de Catherine Deneuve, fait la rencontre de Gene Kelly. Parce que oui, Gene okay, Kelly, ouais. Le roi incontesté de la comédie musicale, est venu faire un tour à Rochefort. Il a tourné pendant 3 semaines. Il parle français, donc il a tourné lui-même ses dialogues, puis il s'est fait doubler pour ses chansons, mais... T'sais, il est venu faire ça, il a chorégraphié lui-même ses scènes et il rencontre Françoise d'Orléac dans une scène qu'on a vue des centaines de fois au cinéma où est-ce que le petit frère de Françoise échappe son cartable à terre puis là, il va l'aider à ramasser leur mince touche, il tombe amoureux, il se retourne de bord, il part en chanson pour dire... à la ville de Rochefort au complet, qu'il est amoureux après avoir rencontré Françoise pour une seule fois. Et elle-même, de son côté, elle retourne à la maison, elle parle à sa sœur, elle lui dit « J'ai rencontré l'homme de ma vie ». Et là, les deux sœurs tombent en chanson. On a une chanson au complet sur comment elle a rencontré cet homme-là, qu'elle sait pas c'est qui, elle lui a pas demandé son nom, mais elle en est amoureuse. Et dès que la chanson se termine, on sonne à la porte et Françoise se tourne vers sa sœur et dit « ciel, si c'était lui. Alors, moi, je veux applaudir ça, des moments comme ça, le cinéma qui nous encourage à dire, ben oui, pourquoi pas? Mm-hmm. Pourquoi pas est-ce que cet inconnu-là que tu viens de rencontrer, avec qui tu as partagé un beau moment, pourquoi ça ne serait pas l'homme de ta vie? Tu sais, bon, c'est pas toujours le cas, mais d'y aller sans le cynisme qu'on a maintenant en 2026, de se dire, ben oui, tu l'as rencontré dans la rue, c'est sûr que c'est pas l'homme de ta vie. Pourquoi ça serait pas lui qui sonne à la porte, tout ça? Donc, moi, tout ça des Demoiselles de Rochefort me donne envie d'insuffler plus d'enchantement, pour reprendre le mot que t'as dit, dans ma vie. Tu sais, bon, est-ce que je vais commencer à penser que toutes les personnes que je croise peuvent sont l'âme sœur? Pas nécessairement. Ceci dit, de tout approcher avec un petit peu plus de légèreté, avec un petit peu plus de de joie et de poésie, mais moi, je dis pourquoi pas à ça.
0: Très bien dit. Oui, c'est bien quand les films ou les formes d'art nous portent, puis qu'on sort d'une salle de cinéma, par exemple, avec un sourire pendu aux lèvres. Il en faut des œuvres comme ça, puis ça fait toujours beaucoup de bien. Beaucoup de bien, comme la chanson qu'on va aller s'écouter. La chanson est dédiée à quelqu'un. Elle s'appelle « Chanson pour Larry ». C'est une chanson d'Hector Gaspard, dont la chanson « Je dors, je pense » est encore au palmarès de CISM. Et c'est une chanson qui, de source sûre, je le sais, a été écrite avec beaucoup d'amour en tête, en pensant à un ami et à son frère. Alors on va aller écouter ça, puis on poursuit cette discussion et réflexion sur le réenchantement grâce au cinéma.

0: C'était chanson pour Larry Dector Gaspard. Et on poursuit dans ce dernier segment en compagnie d'Éloïse Thompson-Tremblay, toujours à l'écoute des Sentinelles de l'Or au 89.3 FM, où on parle de réenchanter le monde, réinsuffler de la joie et de la poésie à travers le cinéma, en prenant l'exemple des Demoiselles de Rochefort, ce film qui, lorsque je l'ai googlé tout à l'heure, pendant que je t'écoutais m'en parler, Éloïse, comme je le connais pas tellement, j'ai vu l'affiche du film et elle m'a beaucoup fait penser à l'esthétique derrière Samantha Oops, cette espèce de série humoristique, parodique, où deux personnes incarnent deux femmes, une blonde, une brune, tout comme dans Les Demoiselles de Rochefort. C'est très drôle, c'est très pétillant et ça m'a fait penser à ça. Donc voilà, ça m'a fait rire.
1: Ben justement, tu sais, de la joie... soulever un petit peu le rire, tu sais. Les Demoiselles de Rochefort, ça fait ça tout en rajoutant une petite pointe de réalisme quand même. Tu sais, là, je parle des parties le fun et tout, mais il faut qu'on mette l'Astérix très Jacques Demy qui va bien sûr dans le film, où est-ce que on doit se rappeler que il y a un subplot, une sous-histoire qui concerne un meurtre grave qui s'est passé à Rochefort pendant que tout ça arrive. Donc Jacques Demy veut toujours nous garder sur la trace de la réalité tout en insufflant de la magie, de la poésie, de l'enchantement dans son film, tu sais, ce que je trouve assez intéressant d'aller combiner les deux. Il y a des scènes au complet qui se passent en alexandrin parce que pourquoi pas. Mais on a aussi une histoire de meurtre accablant qui s'est passé à Rochefort. Donc, de combiner les deux ensemble, ça amène une partie de la vraie vie sans le cynisme. Ben, en tout cas, dans les histoires des jumelles, sans le cynisme.
0: Donc, on est quand même dans le domaine de la comédie, là. Tu sais, c'est un film musical, mais on rit beaucoup, là, à travers ça.
1: On rit beaucoup dans ce film-là. Bon, tu sais, avant de faire Les Demoiselles de Rochefort, Jacques Demy avait fait un autre film avec Catherine Deneuve, une autre comédie musicale. Et là, le comédie est en gros guillemets, là, parce que c'est pas très drôle. Ça s'appelle Les Parapluies de Cherbourg, qui est un des films qui a beaucoup inspiré La La Land, par exemple, où est-ce que, justement, le personnage de Catherine Deneuve tombe amoureuse d'un jeune homme qui part à la guerre d'Algérie, puis elle se retrouve enceinte très rapidement et ça devient pas mal dramatique. Donc ici, là, on dirait que Jacques Demy avait le goût d'aller s'inspirer des comédies musicales classiques là, de MGM des États-Unis, où est-ce que tu vas sortir le Singing in the Rain, le Brigadoon de la vie, où est-ce que, eh ben pourquoi pas, est-ce que Gene Kelly trouverait un monde enchanté, où est-ce que le temps s'est arrêté et que les habitants de ce petit village écossais là se réveillent aux 400 ans. Mm-hmm. Pourquoi pas? Je trouve que c'est bien joli de la part de Demy de nous avoir offert ça dans son cinéma.
0: Ben pourquoi pas, oui. T'sais, je pense que une des grandes forces de l'art et surtout de la fiction, c'est de nous faire vivre des choses qui sont pas nécessairement possibles, y compris avec légèreté et sourire, et surtout, tu sais, le rire a tellement une puissance. Tu sais, je veux dire, c'est pas pour rien que l'humour est une forme d'art aussi populaire au Québec, notamment, mais dans le monde, tu sais.
1: Absolument.
0: Le rire, c'est puissant, puis une chance qu'il y a des formes d'art qui pour le faire porter, tu sais. Moi, tu voulais savoir mon avis, c'est ce
1: oui,
0: que tu disais un peu avant la pause musicale. Ben rapidement, moi, je tire mon chapeau à des films comme ça qui nous font rêver, qui nous font baigner de lumière puis de rire et tout ça. La question que je me pose, n'ayant pas vu le film, là, bien entendu, là, tu me présentes un de tes films préférés. La question que je me pose, c'est n'y a-t-il pas un piège potentiel ou un risque dans des œuvres qui vont dépeindre une vision de l'amour somme toute très classique, tu sais, très meet cute mais grandiose, très âme sœur, coup de foudre, des choses qui peut-être qu'on devrait aussi tenter de les déconstruire tant elles sont omniprésentes comme trope dans les films.
1: T'sais. Ben certainement, surtout qu'ici on parle de deux histoires d'amour qu'on voit commencer et qu'on voit pas continuer. Mm-hmm. On voit le début de ces histoires d'amour là, puis bon, Jacques Demy a pas vraiment le goût de discuter avec nous de qu'est-ce qui se passe après qu'on ait passé par-dessus la lune de miel. Là. Il veut pas parler avec nous de qu'est-ce qui se passe une fois que Gene Kelly doit retourner aux États-Unis, puis que Françoise d'Orléac est donc ben triste que l'amour de sa vie retourne faire sa carrière aux États-Unis. Tout ça se termine avec une fin bien ouverte où est-ce que le spectateur, la spectatrice a le droit de rêver puis se dire peut-être qu'il lâche tout, sa carrière, qu'il vient s'installer à Rochefort ou qu'ils vont vivre ensemble à Paris. Ils vont être comme un super couple de la musique. Pourquoi pas? Tu sais, ça nous permet de rêver. Je suis d'accord avec toi, il y a plein de choses à déconstruire là-dedans à l'ère du cynisme qui nous entoure. Par contre, je trouve quand même que l'espoir que des films comme ça nous amène de se dire, pas nécessairement l'espoir par rapport à l'amour aux relations purement romantiques, là, juste plus l'espoir par rapport, tu sais, des films qui te font espérer d'une relation qui serait jolie, mais d'une plus belle ville, tu sais, juste
0: oui, 100%,
1: d'une 100%. Plus belle ville, d'une plus belle communauté, d'une vie dans laquelle les gens veulent se supporter, ben c'est un geste de résistance, tu sais, de vouloir espérer puis de se dire, c'est encore quelque chose qu'on peut faire, c'est encore de quelque chose qu'on peut rêver, de cet espoir-là, de cette joie-là, de gérer la joie, de sortir d'un film en ayant tellement souri que tu penses que tes joues vont te tomber, de rire des fois, mais de beauté, de joie, tout simplement. C'est un bel acte de résistance.
0: Ben surtout que de ce que j'en comprends, de comment tu me décris le film, il y a quand même une vision artistique très assumée à travers ce film-là. Donc, c'est un choix conscient et habile qui est fait de mettre énormément de lumière, de soleil, de naïveté, de plaisir, de rire, de
1: tout
0: sourire.
1: À fait.
0: Là où moi, je lève un petit drapeau, peut-être en avertissement pour ce trope-là des relations amoureuses idéalisées et trop faciles naturellement, c'est quand, mettons, en particulier dans le cinéma américain, on se retrouve bombardé comme jeune enfant, ado, en particulier, je pense, les jeunes femmes, les jeunes filles, où là, ça peut peut-être créer aussi des attentes ou des malaises genrés ou quoi que ce soit. Donc, c'est juste ça que je voulais soulever. Ceci dit, j'ai ouvert l'émission en parlant d'un de mes coups de cœur, puisque j'ai écouté vendredi dernier The Drama.
1: Oui.
0: Et je trouve que pour une comédie noire, un peu dramatique, ça fait exactement ce travail-là. Alors, le film nous fait passer à travers une gamme d'émotions négatives, voire effrayantes, très trash, très sombres. Puis, sans rien voler de punch.
1: Ah non, faudrait pas.
0: Quand on finit le film, on se retrouve quand même avec une note d'espoir.
1: Tout à
0: qui
1: fait.
0: Est très, très juste et très, très... Parce que t'es nu aussi. Mais donc voilà, allez voir The Drama.
1: Parce que t'es passé à travers tout ça.
0: Ben oui.
1: Oui,
0: puis ça m'a vraiment plu.
1: Mmh.
0: Allez voir The Drama, mais aussi, allez voir...
1: Allez découvrir Les Demoiselles de Rochefort.
0: Les Demoiselles de Rochefort de Jacques Demy, un des films préférés d'Héloïse, qui célèbre ses 30 ans.
1: Je me suis gâtée.
0: Ne serait-ce que pour lui faire plaisir, allez écouter ça. Ça a l'air particulièrement charmant. C'est tout le temps dont on disposait, mais je te remercie énormément de ta présence, Héloïse. Et comme j'aime bien le faire, je te réinvite quand tu veux. Et peut-être que pour la prochaine fois, tu pourras nous proposer un film qui, au contraire, nous permet de poser un regard critique sur le monde. Qui sait?
1: Je te lance
0: ce défi-là, on verra bien.
1: C'est pas tout le temps mon réflexe, mais c'est un bon devoir.
0: On s'en reparle, si t'as une idée. De toute façon, je sais qu'on va te réentendre au micro des Sentinelles de l'art. Merci d'avoir été là. C'est la fin pour nous. C'est le moment de conclure cet épisode des Sentinelles. Alors évidemment, Les Demoiselles de Rochefort, allez écouter ça. De Drama aussi, mais surtout j'attire votre attention cette semaine sur le Festival des Arts de Ruelle qui ce jeudi 27 lance dans le cadre d'un spectacle bénéfice sa 10e édition. Allez-y, c'est sur leur site web, le lieu est secret, c'est à 19h30 ce jeudi 27 août et le festival en lui-même commence le 29 et c'est jusqu'au 13 septembre, donc soyez là. Restez à l'écoute, au détour d'une petite pause musicale, ce sera le Palmarès avec Jean ou Eliane qui se succèdent au micro du Palmarès du mardi. Et comme on est allé écouter chanson pour Larry tout à l'heure, on va finir l'émission avec un petit bloc musical qui va commencer avec de Thierry Larose, chanson pour Bérénice Heimberg, qui est un personnage tiré de la littérature de Régent Ducharme que j'aime bien. Et alors, ce sera suivi ensuite de Courir de Gabé et de Désert de Mal-aimé Soleil. Passez une belle semaine. On se retrouve mardi prochain pour plus d'autodéfense culturelle aux Sentinelles de l'art.

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4: Bonjour, mes chers auditeurs. Encore une fois, nous sommes mercredi et vous écoutez Fréquence 440, émission de ceux qui montent la côte, parfois essoufflés, mais toujours inspirés. On est sur les ondes de La Marge pour écouter et découvrir une nouvelle artiste émergente cette semaine. Je m'appelle Amaranta, je suis étudiante en musicologie à l'UDM, parcours riche en sciences sociales de la musique et des connaissances que j'utilise pour ces interviews. Aujourd'hui, avec beaucoup d'émotion, je suis avec Simone Jensen, artiste située à Montréal, étudiante de l'UDM, une incroyable chanteuse. Et je vais vous laisser une première toune pour que vous découvriez cette magnifique voix. On va écouter Hold On Tight.

0: On commence cette émission avec cette magnifique chanson « Hold on tight », un peu de soul, un beat incroyable de ton dernier album. Et comme tu es avec nous aujourd'hui, je vais te laisser t'introduire. Simone Jensen est
1: oui.
0: avec nous.
1: Ben salut, merci de m'avoir. C'est très gentil, je suis très contente d'être ici. Moi, je suis une artiste de Montréal. Je suis née au Danemark, mais j'ai grandi vraiment à Montréal. C'est pour ça que j'ai le gros accent québécois. Je suis vraiment dans le gros monde de la musique. Là, j'ai toujours fait de la musique dans ma vie. Donc là, en ce moment, j'étudie à l'Université de Montréal en jazz. J'ai fait du piano classique aussi avant. Donc, j'ai vraiment fait plein d'affaires. Puis là, je suis aussi dans la composition. J'ai sorti mon dernier album Stop Time en 2024. Puis je suis trop contente. Je suis vraiment contente qu'on en parle aujourd'hui.
0: Comment est-ce que la musique rentre dans ta vie?
1: Je pense que ça vient de l'enfance parce que mes parents ont toujours écouté beaucoup, beaucoup de musique. Nous, on n'avait pas de télévision quand j'étais enfant. Donc, c'était tout le temps la radio. Fait que je pense que inconsciemment, tu sais, mes parents mettaient le post-classique, le post-jazz. Puis je pense que inconsciemment, c'est ça, j'ai toujours été entourée de musique. Puis pour moi, ça voulait dire mon chez-moi, là. Fait que j'ai toujours eu ça autour, même si mes parents sont pas musiciens, en fait. Et puis, on m'a acheté un piano quand j'avais 8 ou 9 ans. Puis c'est là que j'ai un peu commencé par moi-même. Tu sais, juste avoir du fun avec ça. Comme je te dis, on n'avait pas de télévision, fait qu'il fallait bien que je trouve des affaires à faire. En plus que j'étais enfant unique. Donc, je commence à jouer un petit peu. Puis ça, je pense que ça a pris un an même avant que je commence des cours, là. Fait quand même un long bout. J'avais appris quand même beaucoup par moi-même. Après ça, j'ai commencé à prendre des cours à l'âge de 9-10 ans. Ouais, je pense que j'ai vraiment avancé rapidement. J'étais super passionnée tout de suite, du départ, là, quand j'étais un enfant. Puis je me rappelle, j'ai une photo de moi à 8 ans que je reçois mon piano, tu sais, mon premier piano, là, qui est genre plus gros que 10 touches. Puis j'étais comme, je sautais de joie. J'étais comme, oh my God, like finally. Et puis, c'est ça. Ensuite, à 13 ans, à l'école secondaire, avec mes amis, on a parti un petit band. Fait qu'on faisait des compositions ensemble. On a vraiment fait beaucoup de show, ben en fait on a fait beaucoup, on a fait un show, mais moi dans ma tête c'était comme vraiment incroyable. Mm-hmm. Puis on avait 13 ans, puis on était tellement passionnés, puis on avait tellement de fun, puis on est allé enregistrer en fait un album.
0: Wow.
1: Fait que, ouais, c'est ça. Mais maintenant j'y pense là, en tout cas c'était pas très très bon, mais on aimait vraiment ça, puis j'ai eu beaucoup de plaisir. Fait que ça c'était comme ma première expérience, mettons, d'enregistrement, puis de projet, puis j'étais comme wow. Comme c'est incroyable, tu sais.
0: Bien sûr.
1: Puis après ça, tu sais, j'étais un peu comme dans la composition, puis en même temps, tu sais, je menais comme une double vie un peu, là, parce que j'étais aussi dans le monde classique.
0: Oh.
1: Puis, tu sais, je faisais du piano classique, puis j'ai commencé à vraiment m'améliorer aussi là-dedans. Et puis, j'ai même participé à un concours de musique classique. Et j'ai eu la chance de jouer à New York, au Carnegie Hall, en fait, la petite scène, mais quand même. J'étais bien contente. Puis après ça, c'était comme mon pic, mettons, en musique classique. Puis après ça, j'avais vraiment juste le goût de composer, puis de chanter, puis de, tu sais, me diriger vers quelque chose d'autre, parce que le monde classique, c'est quand même assez rigide. J'aime vraiment ça, mais on dirait le mode de vie, puis la rigueur qu'il faut pour ça, c'était comme moins dans ma personnalité un peu, même si c'est quand même mon premier amour. Donc ensuite de ça, j'étais comme, bon, je pense que j'ai envie d'explorer plus mon côté composition, mon côté pop, jazz, et puis fait que j'ai décidé d'aller au cégep de Saint-Laurent.
0: Okay.
1: en piano jazz. Donc j'ai fait ça pendant 2 ans. Après,
0: bah, oui. Moi je voulais justement te demander pourquoi choisir alors le chemin jazz et genre toute cette trajectoire à l'université.
1: Ouais.
0: C'est quoi ce chemin?
1: Ouais, c'est ça. Ben je pense que pour moi aussi j'écoutais beaucoup de musiques différentes. Puis moi, mon père m'amenait tout le temps au festival de jazz, puis j'étais comme, wow, genre, c'est vraiment cool. Fait que c'est ça, fait que je pense qu'il y avait comme ces deux côtés-là, tu sais, mon amour de la musique classique, puis en même temps, mon intérêt vers le jazz, puis toutes les autres formes de jazz aussi, tu sais, le soul, le neo-soul. C'est ça, je pense que je suis une personne très curieuse aussi musicalement. C'est ça, en fait, je veux vraiment faire le plus d'affaires possible en musique, puis je trouve que le jazz, c'est comme... Ben surtout, le programme en jazz, c'est celui qui me rejoint peut-être plus parce que je veux faire de la scène, parce que je veux incorporer le jazz. Puis je pense que c'est ça aussi qui rend ça intéressant musicalement.
0: Absolument.
1: On veut pas sonner exactement pareil comme les derniers 20 ans ou les derniers... Tu sais, on veut Ben, c'est ça la créativité, en fait, je pense. C'est de prendre plein d'éléments d'affaires qui vont pas ensemble puis de les mettre ensemble.
0: Exactement.
1: Fait que, ouais, c'est sûr que, fait que je pense qu'il faut tout le temps aller plus loin, il faut tout le temps être curieux musicalement, juste dans notre vie en général. Donc.
0: Et je pense qu'on va écouter ça dans notre prochaine chanson, Rat Race, de ton dernier album, Stop Time.

0: Et on vient d'écouter Rat Race. Simone, dans ton parcours, j'imagine que tu as croisé de nouvelles artistes, de nouvelles musiques, de nouveaux tout. C'est quoi tes influences principales, tes inspirations? C'est quoi ces artistes qui que toi tu dis, j'écoute ça et je me suis dit, je dois apprendre ça pour ma chanson?
1: Ouais, ben c'est une bonne question. Je pense que peut-être qu'il y a des gens qui écoutent de la musique spécifique pour faire comme je vais prendre une inspiration. Je dirais que pour moi, mettons, des inspirations qui m'ont influencé dans mon enfance puis dans mon adolescence, c'est souvent là qu'on développe nos goûts musicaux aussi. C'est ça, je dirais vraiment, peut-être en premier, ça sonne un peu cliché, mais les Beatles, ça, j'ai eu ma phase intense. Je pense que on a tous peut-être eu notre phase Beatles.
0: Oui, probablement.
1: C'est ça, j'écoutais beaucoup du Lana Del Rey. Bien sûr, le classique m'a influencé. C'est Chopin, le grand Chopin. C'était mon premier amour de la musique, de la mélodie. Donc, ça, c'est sûr que ça m'a influencé. J'ai beaucoup aimé Nina Simone, Elton John. En fait, j'aimais beaucoup les pianistes-chanteurs. Pianistes-chanteuses, les gens qui faisaient beaucoup d'instruments. Adele, ça, c'était vraiment mon temps. Tu sais, elle a vraiment sorti 21 quand j'étais dans mon adolescence. Puis j'ai beaucoup, beaucoup écouté d'Adèle dans mon adolescence. Je pense que des fois, ça va peut-être s'entendre dans certaines de mes ballades, au piano, des thèmes et tout. Niveau producing, pour moi, c'est comme Tame Impala a été vraiment une bonne inspiration. Les Beatles aussi, Billie Eilish au niveau de, tu sais, du producing, beaucoup. Puis ouais, Lana Del Rey dans le juste l'imagerie.

0: là, de la musique. Amy Winehouse aussi pour le soul. Mm. Puis plein d'influences aussi. Juste le soul en général, tu sais, Motown, un petit peu des années 60. Sans nommer de personne spécifique, mais juste cette ère-là, les années 60, 70, c'est vraiment une grande inspiration, tu sais. Même mes inspirations pop, tu sais, de Adele, elle s'inspire des années 60. Mm. Amy Winehouse aussi, c'est les années 60. Fait que je pense que c'est un petit peu les enfants de ces gens-là. Ray Charles, tu sais, les années 30 aussi.
1: Et avec toutes ces influences, que tu nous parles un peu de soul, mais aussi du pop, toi, tu définis ton style et ton genre un peu comment? Je sais qu'on a parlé qu'il y a plein de choses. Du coup, c'est quoi cette liste?
0: Ben, ça, c'est tellement une bonne question parce que je me la pose encore, tu sais, mais je pense que ça évolue tout le temps. Si tu regardes mon premier EP, c'était vraiment plus, tu sais, soul, puis peut-être plus band. Plus inspiré de ces années-là, années 60, 70. Dans mon dernier album, j'ai vraiment voulu incorporer des éléments plus intéressants au niveau du producing. Donc là, je pense que c'était un petit peu plus de mélange de neo-soul, puis aussi d'électro, pop, des fois. Après ça, des fois, c'est vraiment dans des ballades, tu sais, avec la guitare, très, tu sais, comme Rat Race, par exemple, c'est vraiment plus flottant, puis plus indie. Je dirais que c'est ça, indie, ça peut-être ça décrit bien.
1: Indie
0: soul, pop, mais je pense que ça va toujours évoluer. Je pense que c'est une bonne affaire de pas nécessairement se mettre dans une case. Donc oui, encore il y a l'idée de du fait que j'aime pas ça me mettre dans une boîte, mais je pense que tout le monde va te mettre quand même dans une certaine boîte par rapport à eux ce qu'ils ont entendu. Mais je suis ouverte à, tu sais, ce qu'on me dise. Comment est-ce que tu trouves que mon style est? Parce que moi, je le crée, tu sais, je pense pas genre, je vais faire une toune de tel style. Tu sais, ça sort.
1: Ouais, ça sort.
0: Puis voilà, c'est ce que ça donne.
1: C'est bien la polyvalence, c'est incroyable. Et comme tu nous parles de ton premier EP, on va écouter Honesty, qui donne aussi le nom à l'EP.

0: Nous venons d'entendre Honesty du premier album de notre compositrice ici présente. Et je voulais te demander, Simone,
1: Oui.
0: Jensen, c'est quoi? C'est ton vrai
1: Oui. Ben,
0: nom ou...
1: Jensen, dans le fond, c'est ça qui est intéressant. C'est en fait la vraie prononciation, ça serait Jensen,
0: Jensen.
1: parce que c'est mon nom danois,
0: OK.
1: donc qui vient de ma mère. OK.
0: Ah, OK.
1: Donc, moi, je suis née au Danemark, je suis née à Odense. Quand je suis née, on m'a appelée Simone. En fait, Simone Jensen, c'est la prononciation en danois. Mais ma mère s'est mariée, puis elle a changé son nom pour Dumoulin. Et
0: OK.
1: moi, Jensen, donc Jensen, c'est vraiment une façon de ramener mon héritage danois. Je pense que c'est vraiment important d'être connecté à ses racines.
0: Oui.
1: Puis pour moi, ce nom-là, il représente mon premier chez moi.
0: Y a-t-il des influences de la musique danoise ou tu connais un peu ça ou...
1: C'est une bonne question. Malheureusement, c'est ça, je suis vraiment déconnectée de la musique
0: OK.
1: au Danemark. Je sais qu'il y a beaucoup de rap, mais non, j'ai pas vraiment gardé contact avec la musique au Danemark. Je pense que pour moi, c'est vraiment plus la langue qui est
0: OK.
1: importante pour moi. Tu sais, je le parle toujours. C'est important pour moi de garder ces racines-là.
0: Je veux qu'on parle un petit peu plus de la production, du
1: Ouais.
0: coup, de la musique. Comment c'est ce processus de composition des chansons, genre, c'est quoi que tu fais en premier, les paroles, la musique?
1: Dans le fond, pour faire histoire courte, tu sais, le EP, on a vraiment recordé dans la maison d'un producer qui avait un studio. Ça a
0: OK.
1: duré, je pense, une semaine, pas plus, et
0: OK.
1: tout était fait. Fait que
0: Oh.
1: c'était tout live.
0: Wow.
1: Mon album, par contre, ça, c'était vraiment étendu sur une longue période. Ça a été fait dans notre home studio. C'était durant la COVID que ça a commencé.
0: Wow.
1: Donc, c'était un très, très long processus. Parce qu'après avoir fait l'album, ça, c'était comme notre première expérience de recording, on s'est rendu compte qu'on avait tellement d'idées, tu sais, puis envie de continuer puis d'amener plus de, par exemple, des harmonies, des idées de producing. Mais souvent, on n'a pas le temps dans des sessions de recording. Il faut tout faire rapidement, faut tout savoir quoi faire tout de suite. Puis moi, j'aime vraiment ça explorer. Donc, on s'est dit, bon, là, c'est la COVID, on peut pas aller recorder nulle part. Tout est fermé. Alors, on décide de s'acheter notre. Ben, en fait, un studio maison, donc carte de son, t'sais, Logic Pro, on a tout appris. Donc, shout-out à Fabien Leblanc-Bottello, s'il nous écoute. Puis, t'sais, lui, il a vraiment, il s'est mis dans la tête comme, OK, on va apprendre comment mixer, comment recorder. T'sais, tout était nouveau, nouveau pour nous. On savait, t'sais, nous, c'était GarageBand. Fait qu'on a tout appris. T'sais, lui, je sais qu'il a écouté beaucoup de vidéos YouTube. Puis moi, j'étais en mode composition, j'étais en mode essai-erreur, vraiment. C'est mon processus créatif quand je compose une tune. C'était, je m'installe au piano, je chante, j'enregistre avec mon cellulaire. Et puis, je vois qu'est-ce qui se passe. Puis souvent, ça va être n'importe quoi. Il y aura certaines bribes d'idées que ensuite je vais trouver. Ah, ça, je trouve ça intéressant. Mais j'écris jamais les paroles en premier. C'est vraiment tout le temps mélodie, mélodie, mélodie. Des fois, il y a des paroles qui vont sortir juste comme ça. Mais en général, j'essaie de voir qu'est-ce qui passe, puis après ça, j'enregistre. Après ça, je fais juste m'amuser. Genre, je suis juste un enfant devant le studio.
0: Du coup, justement, c'est ça une des questions, c'est quoi les challenges de cette période?
1: Oui, ben là, il y en a tellement beaucoup, là. Tu sais, juste commencer tout de zéro, tu sais, d'apprendre à enregistrer, d'apprendre à composer tout un album. Et je pense que, justement, en tant que compositrice, chanteuse, sans agent, sans... En tout cas, des gens qui s'occupent de toi.
0: Oui.
1: T'sais, des gens qui disent, tu vas aller recorder ça telle journée. Nous, c'était vraiment nous qui contrôlait tout. Donc, ça fait que il y a plusieurs challenges. Je veux dire, juste le challenge du temps, vivre, t'sais, de travailler en même temps.
0: Ouais,
1: T'sais,
0: bien
1: moi, j'enseignais
0: sûr.
1: beaucoup. T'sais, juste le mode de vie de faire ça
0: J'imagine.
1: était crazy.
0: Bien
1: T'sais,
0: sûr.
1: des fois, le processus créatif, il vient te chercher. T'sais, tu peux pas vraiment décider quand tu as une idée. T'sais, à chaque fois que tu as quelque chose, tu es comme, il faut que j'enregistre. Il faut que j'aille m'asseoir dans mon studio, puis je vais enregistrer tout de suite. Puis des fois, ça t'emporte, puis tu peux pas, même si tu es censé comme aller te coucher parce qu'il est 2 h du matin, genre, tu peux pas, parce qu'il
0: Tu
1: faut que
0: veux
1: tu
0: pas
1: finisses ton... Non,
0: arrêter.
1: parce que t'es comme, c'est, t'sais, c'est, des fois, c'est juste divin, là. C'est comme, ça te sort de nulle part, puis tu dois finir ton idée.
0: Et du coup, là, tu nous parles des challenges et des
1: Ouais.
0: trucs durs et de
1: Ouais,
0: se
1: ouais,
0: coucher à 2 heures du
1: ouais,
0: matin. Mais
1: ouais.
0: c'était quoi la partie la plus fun aussi? Genre, c'était quoi cette
1: Ouais.
0: partie que tu as beaucoup profité, que tu dis aujourd'hui, genre, ça, c'était le mieux?
1: Je pense honnêtement que c'est littéralement le challenge qui rendait ça le fun
0: OK.
1: parce que on était fous on était dans le studio, puis des fois, il enregistrait des parts de guitare, puis on était comme, je veux l'avoir jusqu'à temps que ça soit, genre, la perfection. Parce que on voulait voir si on se rend à la perfection, puis la perfection qui veut dire ce que nous, on juge la perfection. Tu sais, est-ce qu'on va être satisfait? Est-ce que ça va être satisfaisant? Est-ce que ça va être le fun de ressentir ça? Puis effectivement, je pense que c'est le meilleur feeling au monde.
0: Bien sûr.
1: D'avoir, tu sais, une idée dans la tête, puis d'avoir une vision, puis de l'entendre en vrai. Okay. Surtout dans un home studio par nous-mêmes, parce qu'on peut tout contrôler.
0: Mm-hmm.
1: Puis ça, c'est quand même épeurant de pouvoir tout contrôler, mais quand on arrive à le faire, puis qu'on arrive dans le flow, puis qu'on se laisse un peu emporter par l'addiction de la chose, c'est le meilleur feeling au monde.
0: On va explorer ça dans la suivante.
1: Yeah, exactement.
0: Et Toon, c'est Not Coming Back.

0: C'était Not Coming Back de Simone Jensen. Et on va parler maintenant un petit peu de cet album, un petit peu de l'intention de l'album. C'est pourquoi tu as créé cet album, genre?
1: Bien, je pense que pour moi, la création, ça a toujours été un besoin. J'ai toujours eu le besoin de sortir des affaires. Je suis une personne très émotionnelle dans la vie. À chaque fois que je vis une émotion, ça m'aide beaucoup de la mettre en chanson. Donc, souvent, les thèmes, ça va être l'amour, la romance, les peines d'amour, les problèmes. c'est sûr que ça revient. Je pense que j'explore aussi un peu la philosophie de la vie. Tu sais, mettons dans Rat Race, mais pour moi, ça parle d'un peu le constant besoin de produire et de faire, puis d'être un peu, de rouler dans la machine. Puis un peu du burn-out que ça crée. Donc, je pense que j'ai plusieurs thèmes qui sont très... C'est ça, proche de moi. Je suis une genre de personne que je pourrais dire, genre, « Ah, on part demain, genre, on s'en va en Australie, genre. » Fait que moi, c'est un peu la même chose avec les chansons. C'est la même chose avec mes projets. Je suis comme, « OK, on part, on fait un album, tu sais. » Puis pour moi, de réaliser ça, tu sais, de finir actually un projet par moi-même, c'est quand même un grand défi pour moi. Genre, c'est vraiment fou.
0: Oui.
1: En tant que personne, justement... ADHD, je finis rien. C'est que j'ai réussi à finir ça, je suis très contente. Ouais.
0: Et je voulais te demander par rapport, parce que tu me dis que ça représente très toi.
1: Oui.
0: Et du coup, je voulais savoir pourquoi écrire les chansons en anglais.
1: Pour moi, c'est vraiment une question de mes influences, de qu'est-ce qui me sort en premier, en fait. C'est vraiment en anglais, souvent. Mais moi, je parle 4 langues, donc moi, le français, c'est même pas ma première langue.
0: Okay.
1: Moi, je savais pas parler français à 6 ans.
0: Oh,
1: ma première langue, c'est le danois. J'aimerais vraiment ça, sortir beaucoup de tunes en français. Mais ce qui me sort naturellement, c'est vraiment tout le temps en anglais. J'ai essayé d'écrire en français, je pense que j'aimerais ça. Puis j'ai une grande admiration pour les gens qui sont capables de faire quelque chose de beau en français. Mais c'est sûr que j'aimerais ça un jour, faire des trucs dans d'autres langues. C'est ça, j'ai dit, je parlais 4 langues. Français, anglais, danois, bien sûr. Puis j'ai aussi appris le portugais. Fait que j'ai vraiment un amour des langues. Je parle en français, mais souvent, je pense en anglais. J'écoute beaucoup de trucs en anglais.
0: Ouais. C'est trop beau. Bah, du coup, on va écouter Stop Time.

0: C'était Stop Time et on continue avec cette interview avec ma section préférée, les projets à futur. Du
1: Yes.
0: coup, Simon, raconte-nous un peu c'est quoi ce que tu fais actuellement, si tu travailles dans un projet, et sinon, c'est quoi les projets qui vont venir, un autre album, un autre jingle,
1: Ouais,
0: un quoi?
1: ben un jingle.
0: Un jingle.
1: Ouais, je vais sortir un album de Noël bientôt, bientôt. Non, je pense que ben en ce moment, c'est sûr que je suis vraiment focus sur mes études. Après mon album, tu sais, j'étais comme bon, il faut quand même, je veux quand même avoir mes études, je veux quand même poursuivre mes études à l'université. Donc pour le moment, c'est sûr que je suis focus plus là-dessus pour mes projets d'artiste. J'aimerais vraiment ça faire des shows. T'sais, avec mon album, je pense que ben j'en ai fait beaucoup aussi. Je pense que ce qui est plus difficile, c'est t'sais, la réalité de tous les artistes qui est comme financièrement financer des spectacles, puis continuer à avoir l'énergie d'avoir cette intensité-là, là, par exemple, l'énergie que j'ai donnée quand j'ai fait mon album, puis t'sais, de continuer à contribuer à cette énergie-là. Il faut quand même une stabilité là, dans la vie.
0: Oui, j'imagine.
1: Puis pour l'instant, t'sais, c'était comme vraiment focusé sur, t'sais, me faire une certaine stabilité financière pour continuer à faire ça. Puis, t'sais, à faire des shows, puis j'adore performer en ce moment. Fait que pour moi, avoir passé autant de temps enfermé dans ma chambre à enregistrer, c'était super, super le fun. Puis c'était comme voyager. Mais quand je suis sortie de là, après ça, j'ai réalisé que, oh, OK, c'était comme une addiction du moment, puis on a un peu viré fou là-dessus. Puis après ça, j'ai réalisé que la vie existait à l'extérieur de ça. T'sais, j'ai vraiment voyagé beaucoup. Je suis allée en Europe, au Portugal, tout ça. Ça, c'était
0: Incroyable.
1: comme mes projets. J'ai appris d'autres langues. Puis en ce moment, je suis un peu dans le retour de la composition un petit peu. Pour moi, j'aimerais vraiment ça, t'sais, faire plus de marketing aussi pour mon album. Parce que
0: Bien
1: je pense
0: sûr,
1: que...
0: ça c'est un
1: Ouais, c'est
0: espace.
1: ça. Ben, c'est parfait. Fait que merci.
0: Merci à toi.
1: Parce que c'est ça, je pense que... Puis là, on va aller genre dans le deep, le real talk. Real
0: Real
1: talk.
0: talk.
1: Je pense que ce qui était vraiment difficile, justement, avec l'album, c'est décider combien d'énergie est-ce que tu allais allouer vers la composition, vers le producing, vers faire ton projet idéal et le marketing. T'sais? Puis ça, je pense que chaque artiste doit se poser la question parce qu'aujourd'hui, c'est ça la réalité. Il faut poster, il faut faire des TikTok, il faut faire des Reels. Et moi, fait que pour moi, d'aller comme sur social media puis de faire comme des danses ou genre de parler de ma vie. T'sais, je préfère me donner à 100% dans un projet plutôt que genre devoir parler à la caméra.
0: Oui,
1: T'sais, c'est quelque chose
0: mais
1: de...
0: c'est une thématique intéressante que je pense qu'on
1: Ouais.
0: pourrait discuter dans un
1: Ah
0: groupe,
1: ouais.
0: dans un autre espace comme celui-là, par
1: Oui,
0: rapport à
1: 100%.
0: la relation des artistes avec les réseaux sociaux, où on fait plus de l'art pour l'art,
1: Ouais.
0: mais on fait de l'art pour devenir des
1: Ouais. Ouais,
0: influencers.
1: c'est ça.
0: Et ça fait pas de sens, puisque nous, on fait que de l'art
1: Ah,
0: parce
1: c'est
0: qu'on
1: ça.
0: adore faire de l'art,
1: Ouais.
0: pas parce qu'on veut être et devenir
1: Exactement.
0: influencers. Et
1: Mais
0: on
1: c'est
0: doit,
1: ça.
0: pour que notre art
1: Oui.
0: soit reconnu. Du
1: Exactement.
0: coup, ouais, on parlera de ça dans un
1: Ouais,
0: prochain
1: c'est ça.
0: chapitre. Je t'inviterai dans notre
1: Ouais.
0: conversation parce que c'est vraiment un sujet intéressant et qui touche pas mal d'artistes
1: Ah
0: qui sont
1: oui.
0: venus ici. Par
1: Oui.
0: exemple, d'artistes qui se autofinancent parce qu'ils veulent pas
1: Oui.
0: être dans Spotify ou même dans
1: Ouais.
0: même sur Instagram. Bah, c'est impossible qu'aucun artiste soit sur Instagram. On n'a pas
1: Ouais.
0: encore reçu d'artistes qui ne sont pas sur
1: Oh
0: Instagram,
1: ouais.
0: mais ça arrive. Ça arrive parce
1: Ouais.
0: que personne n'est fait pour faire de l'Instagram tous les jours.
1: Oui, non,
0: Du
1: c'est ça.
0: coup, oui, c'est une thématique qu'on parlerait
1: Ouais.
0: définitivement à un moment.
1: Ouais, c'est ça. Mais je pense que c'est aussi, ça fait partie des questionnements du futur. Je suis vraiment quelqu'un j'aime tout ce qui est au naturel. Tu sais, j'aime ce qui est vrai. Puis je trouve que social media, ce n'est malheureusement pas tout le temps authentique. Puis je pense que les gens mettent tout le temps les plus beaux moments. Puis, tu sais, il y a même les gens qui font de la musique aujourd'hui, tu sais, j'en suis vraiment beaucoup qui sont auteurs-compositeurs au Québec, puis qui font des projets, puis qui font des festivals, mais tu sais, ça paye pas. Fait que je pense que la réalité de plusieurs artistes, c'est qu'ils doivent faire quelque chose on the side. Puis, tu sais, moi, j'enseigne, ça fait plusieurs années, ça fait comme 7 ans, puis j'adore ça. Puis, tu sais, je veux continuer aussi mes études universitaires pour avoir comme une certaine stabilité, même si c'est même pas tant stable, mais
0: Oui,
1: tu sais, c'est comme,
0: oui.
1: tu sais, je pense que c'est vraiment important en même temps d'avoir quelque chose qui te supporte financièrement, d'avoir une job que tu puisses faire pour réussir à financer tes projets, parce que la réalité,
0: Exactement,
1: c'est qu'il
0: c'est
1: y a
0: qu'il faut.
1: vraiment beaucoup d'artistes qui ont besoin des bourses, des subventions, que des fois c'est papa maman qui les aide, ou tu sais, il y en a qui sont super chanceux puis que tu sais ils sont très bons, ils gagnent des prix puis ils gagnent des affaires, mais c'est très très, c'est très rare
0: dur. Et c'est très dur aussi.
1: Oui, puis tu sais, puis l'autre côté, ben c'est les gens qui sont extrêmement prolifiques en réseaux sociaux puis qui postent tout le temps. Puis ça, c'est une job à temps plein.
0: Ouais,
1: pour de vrai.
0: Absolument.
1: Tu sais, toutes les gens qui ont fait ça, qui ont réussi sur les réseaux sociaux, je dirais que c'était comme ils vivaient chez leurs parents, puis ils travaillent pas, puis ils étudiaient pas, puis ils étaient comme ils vivent, tu sais, puis ça paye pas non plus, tu sais, au Canada, les réseaux sociaux. Fait que même si t'as comme 1 million de views, genre, ça a l'air super impressionnant, mais genre, est-ce que ça paye, est-ce que ça t'amène quelque chose, tu le sais toujours pas. Fait que pour moi, ça a été un gros questionnement. Pour moi, ça a été comme une grosse, un gros deuil aussi que je devais faire, de dire, est-ce que je continue, tu sais, encore là, la rat race, est-ce que je continue à pousser, pousser, à forcer, à créer tout le temps, ou est-ce que je vis ma vie pour pas faire de burn-out? Tu sais, je pense que j'essaie encore de me poser cette question-là, parce qu'il y a tout le temps la pression de continuer, puis de poursuivre, puis de sortir des affaires. Puis je pense que la vie, en général, dans l'Occident, c'est beaucoup basé sur l'inspiration, comme on inspire, on fait des choses, on crée, mais c'est pas beaucoup sur la paix et de juste rien faire, en fait.
0: Absolument.
1: Puis je pense que c'est nécessaire de rien faire, je pense que c'est nécessaire de pas avoir de cellulaire, de pas être distrait pour créer de la musique. Je pense que c'est important de s'ennuyer, en fait, pour être créatif.
0: Absolument.
1: Puis aujourd'hui, personne s'ennuie.
0: C'est
1: comme
0: ça.
1: On a tout le temps des projets, on est comme, là, tu fais quoi? Là, genre, là, mon bac, maîtrise, moi, je suis retournée, je fais des voyages, puis c'est comme, wow! Pour être un artiste, des fois, il faut vraiment juste s'isoler, puis vivre au moment présent, puis pas avoir des distractions. Puis ça, c'est comme le contraire de être un influencer.
0: Exactement.
1: Puis genre, être sur TikTok tout le temps. Fait que je pense que ça, c'est une grosse question qui va tout le temps être une question dans ma vie aussi, là, puis un sujet de conversation bien important entre artistes.
0: Et après cet incroyable message que nous laisse Simone, on va finir avec Take My Breath Away, qui est encore aussi une chanson des années 80 que j'adore. Mais...
1: non, pas c'est...
0: Mais la version de Simone, elle est incroyablement groovy, avec une mélodie incroyable.
1: Est-ce que tu veux savoir l'histoire sur cette tune?
0: Vas-y.
1: Donc, cette tune-là, je l'ai écrite après... J'avais travaillé toute la journée, j'avais enseigné. Et puis, je n'avais pas mon cellulaire avec moi. Et j'étais sur un vieux piano à ma job. Et puis là, j'ai composé ça. Puis j'étais avec mon copain à l'époque. Et puis, j'étais vraiment fâchée. J'étais vraiment pissed off sur quelque chose, je me rappelle plus. C'était sur quoi?
0: Ah, tu te rappelles plus?
1: Non, mais ça devait être genre une niaiserie, là, genre la vaisselle ou de quoi, là. Puis là, genre, j'étais comme vraiment pissed off. Et puis, j'ai écrit cette tune-là. Puis ça sonne même pas... Ça sonne pas fâché et rien.
0: Non.
1: Mais quand je l'ai écrit, j'étais tellement pissed off. Puis j'étais comme... Ah, j'espère que, genre, un jour, ça va aller mieux. Tu sais, j'étais vraiment comme... Je voulais désespérément que ça aille mieux. Mais là, j'étais à un point où je perdais la boule. Ouais, donc j'ai composé ça. Puis je pense que je suis restée là pendant 3 heures. J'ai tout écrit en un seul flow, au complet. Toutes les paroles, tout le refrain. Donc, voici Take My Breath Away.
0: Voilà, on finit avec cette tune qui est incroyable.

0: Et avec cette toune, on arrive à la fin de notre épisode. Merci infiniment d'avoir partagé avec nous ton histoire, ta musique. On apprécie beaucoup à chaque fois que nos invités ramènent leur musique exceptionnelle et leur message. Et bon, discuter avec vous, c'est
1: Ben merci
0: incroyable.
1: beaucoup, c'était vraiment super le fun. Puis j'en profite pour finir aussi pour juste dire merci à mon réalisateur aussi de mon album, Fabien Leblanc-Bottello. Hello, Fabien. qui a vraiment participé à ça aussi, qui a une grande place dans l'album. Fait que je voulais juste le remercier aussi, puis juste vous remercier beaucoup pour l'invitation. C'était super le fun. On a eu des
0: C'était le
1: bonnes
0: fun.
1: discussions.
0: Mais
1: Ouais,
0: oui,
1: oui.
0: merci à beaucoup à toute l'équipe de Fréquence 440, Leila toujours qui travaille à fond derrière le son, Émilie sur les réseaux sociaux. Et restez connectés sur nos, pour écouter hors cadre émissions de cinéma si vous voulez les meilleures et dernières recommandations. Connectez-vous au prochain mercredi parce qu'on va être avec Kat et une nouvelle invitée. C'était Fréquence 440, la radio de ceux qui montent la côte, parfois essoufflée mais toujours inspirée, sur les ondes de la CISM 89.3 FM. Moi, je m'appelle Amaranta et je vous dis à bientôt.

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0: petit début d'émission paisible en ce 26 août 2026. Mathieu Aubre au micro pour les deux prochaines heures ici à l'antenne de CISM pour cette nouvelle édition de Club Classique, votre rendez-vous hebdomadaire qui explore la musique classique sous toutes ses facettes. Cette semaine, on a pour la deuxième fois de cette saison une co-curatrice invitée, une artiste que j'aime beaucoup, qui va venir nous présenter un peu des pièces qu'elle a sélectionnées qui représentent sa pratique jusqu'à un certain point. C'est Élise Vendée. Hein?
1: Bonjour, Mathieu.
0: Hop, attends, je t'ai pas ouvert le bon micro. Là, ça va mieux aller. Bon,
1: ah, salut la
0: voilà,
1: gang.
0: Là, on entend ta voix.
1: Bonjour, Mathieu.
0: Ça va?
1: Ça va bien, toi?
0: Ben oui, ça fait quelques semaines qu'on se parle de cette émission-là, mais t'es quelqu'un d'occupé, qui fait plein de festivals, qui joue dans à peu près 90 projets. Okay.
1: Ouais, c'est comme la saison estivale pour tout le monde.
0: Ouais, c'est ça. Je suis dans la même situation là, fait que je comprends tout à fait ça. Je t'ai donc invité aujourd'hui pour venir parler un peu de musique classique parce que tu en consommes, tu en joues, même si c'est pas toujours prépondérant dans ce que tu fais. T'es notamment dans des groupes à savoir un peu plus psych ou un peu plus punk par moment.
1: Tout à fait.
0: Même si, t'as tout de même fait paraître des trucs solos qui s'inscrivent un peu plus dans une mouvance contemporaine, exploratoire. Oui. Qu'est-ce que... Déjà, parlons de tes instruments. On te connaît comme flûtiste, on te connaît comme saxophoniste, comme clarinettiste. Tu joues de quoi dans la vie, à part ces trois instruments qui sont déjà quand même une bonne base, là?
1: Oui, c'est ma spécialisation, finalement. C'est les instruments avant, donc puis la famille des bois. Donc, la clarinette, c'est mon premier instrument. Puis, je vais fêter 30 ans cette année
0: quand
1: de
0: même,
1: clarinette.
0: Hein? Quand même.
1: J'enseignais cet été, justement. Je reviens d'une semaine et demie de camp musical, puis... Ça rentrait quand même au poste comme notion que ça allait 30 ans. Tu sais, il y a des poupous qui avaient genre 7 ans devant moi. J'étais comme, ouais, OK. Là,
0: ça fait trois fois et demi ta vie que je joue ça.
1: Fait que c'était très drôle. Puis il y a des élèves qui trouvaient ça aussi très, très drôle. Puis c'est comme, mais t'es pas vieille! J'étais comme, merci les amis. Fait que oui, la musique classique pour moi, c'est ça. J'ai commencé jeune, tu sais. Puis ça a été vraiment l'ouverture pour moi, pour tout. Fait que maintenant, tu sais, je joue des synthétiseurs, du piano... Je m'amuse un petit peu avec la trompette de bien cacher tout seul. Okay. Mais tu sais, j'ai pas fait de choix à la trompette. Là. Ça va prendre quelques temps encore, je pense, pour me motiver à le faire. Puis un peu de guitare, tu sais, des instruments à cordes de base. Là, pour avec l'enseignement, ça fait que tu finis par explorer ça aussi, tu sais, l'enseignement de la musique, je parle. Donc,
0: Exact, parce que tu donnes des cours dans des camps, tu donnes des cours à domicile également.
1: Oui, dans des écoles, dans des programmes comme spécialiste et tout.
0: Un petit peu partout. Niveau musical, donc tu l'as dit, le classique, ça remonte à quand même jeune. Est-ce que c'est... t'avais un entourage quand même qui s'intéressait à ce type de musique-là ou c'est quelque chose que tu as trouvé toi-même en commençant à jouer?
1: Oui, c'est vraiment dans mon entourage que j'ai vraiment baigné là-dedans étant une jeune enfant. Chez nous, du côté de ma mère, mes grands-parents maternels, justement, ils étaient très, très, très fans de musique classique, l'opéra et tout. Ils écoutaient Radio-Canada, donc Radio-Canada aussi en anglais. CBC, il y avait un pilier.
0: Qui en joue beaucoup plus qu'en français,
1: on va
0: le mentionner. Là.
1: Puis s'il y avait une émission qui s'appelait, quand j'étais jeune, je sais pas si ça existe encore, mais c'est Music for a While.
0: Okay.
1: Puis justement, le thème, tu sais, il y a une pièce que j'ai choisie qui a rapport avec ça. Là,
0: j'ai pas pu mettre tout ce que t'as mis, parce que tu m'as mis beaucoup de musique, puis ça allait dans plusieurs directions, notamment, tu viens de mentionner l'opéra, tu m'avais mis des arias de Norma et des contes d'Hoffmann.
1: Exact.
0: Deux opéras qu'on a déjà couverts à l'émission. Tu m'as mis pas mal de trucs orchestraux, même de la musique baroque, des trucs beaucoup plus récents, fait qu'on on va se promener là-dedans, puis t'avais plusieurs pièces aussi pour répertoire de clarinette. Il y en a quelques-unes qu'on avait déjà découvert un peu plus tôt cet été quand j'avais reçu Justine Champagne. Fait que ça prouve que vous connaissez votre répertoire et que c'est des bonnes pièces qui se recoupent. Fait que on va explorer un peu dans tout ça. J'ai essayé d'y aller pour plusieurs instruments, puis pendant la première heure on va être un peu plus dans la musique classique.
1: Super.
0: Puis la deuxième heure, j'aimais ça que tu me proposes pas mal de trucs qui s'en vont un peu plus dans la musique pop, ouais. dans le jazz ouais. par moment et tout ça. Fait qu'on va se promener là-dedans pour les deux prochaines heures ensemble. Je voulais commencer avec un premier bloc. Tu m'as mis deux... Ben, déjà, parlons de Bach, excuse, avant oui. de commencer parce que tu avais sélectionné... cette bien connue air sur un G-string, comme oui. j'aime bien l'appeler, tirée de sa suite orchestrale numéro 3. T'es une grande fan de Bach?
1: Quand même, exactement. Tu sais, justement, mes grands-parents maternels écoutaient beaucoup de musique classique. Mon grand-père travaillait à Radio-Canada aussi.
0: OK, OK.
1: Puis, ben, pas du côté culturel, mais ouais. plus du côté technique. C'était programmé, c'est un programmateur de satellite qui okay, faisait des okay, codes. C'est vraiment okay. scientifique.
0: Très, très, ouais, ouais, mais le côté très, manuel.
1: Oui,
0: là.
1: C'est ça. Mais très, très, très éduqué. Puis, c'est vraiment lui qui m'a offert plein de cahiers de musique.
0: Okay.
1: Puis, justement, Air on a G-string, ça vient d'une, je jouais ça quand j'étais jeune, adolescente, les étés au chalet.
0: Ouais.
1: Je pratiquais tout le temps. Puis là, mon grand-père, il s'assoyait quelque part à l'ombre, puis il m'écoutait les yeux fermés jouer de la clarinette. Puis c'était une des pièces que j'aimais vraiment beaucoup jouer.
0: C'est une bonne pièce pour non seulement s'initier à la musique, mais aussi pour apprendre à jouer, j'ai l'impression. Tu sais,
1: oui.
0: C'est pas extrêmement virtuose, mais ça t'apprend quand même l'écoute, la retenue.
1: Oui, tout à fait. Il y a une certaine aussi, ça demande de développer une certaine résistance et endurance aussi.
0: Ouais.
1: Beaucoup de notes longues. Fait que, tu sais, c'est sûr que c'est des pièces
0: pour le
1: qui sont
0: souffle, exact. Ça doit être... ouais, effectivement.
1: C'est pour les instruments à cordes. Donc, tu sais, transposer ça sur un instrument avant, quand t'es jeune, c'est juste tellement connu comme air que c'est
0: ouais,
1: fun
0: ouais.
1: de pouvoir écouter ça, oui.
0: Effectivement, ça doit pas être le plus complexe, mais j'avoue que pour l'apprentissage, clairement, c'est une bonne sélection. On va y aller pour le prochain bloc de musique avec quelque chose d'un peu plus contemporain. Tu m'as mis quand même une sélection d'œuvres de Stravinsky, ces trois
1: oui.
0: pièces pour clarinette solo et également le Sacre du printemps. Trois pièces pour clarinette solo, c'est quelque chose que tu as souvent interprété?
1: Je l'ai interprété à l'université ouais. quand j'étais à l'Université de Montréal en classique, en adaptation classique. Puis c'est vraiment une pièce que j'ai toujours été fascinée par, puis que de vraiment être capable de jouer ça seul, puis tu sais, tous
0: ouais.
1: les changements rythmiques que tous les mouvements possèdent, puis chaque mouvement a sa personnalité aussi. Chaque pièce, t'as pas vraiment des mouvements, mais chaque pièce a sa personnalité. Puis j'aime beaucoup Stravinsky, j'ai lu tellement de biographies, je trouve ça vraiment fascinant, sa vie.
0: Il y a

0: puis ouais. je trouve que c'est très linéaire comment il joue cette première pièce-là. Puis je trouve ça intéressant d'aller chercher une interprétation là qui date de quand même.
1: C'est ça, c'est pas l'enregistrement le plus récent, mais je trouve que ça ajoute quand même un charme dans le son d'avoir des enregistrements oui. des fois qui datent un peu plus. Là, je pense que c'est des années
0: c'est ça,
1: 50, quelque chose comme
0: exact,
1: ça.
0: Exact, c'est ça. Il est né en 1924, ce clarinettiste-là. Fait que je me dis, il est né dans l'époque aussi de
1: Stravinsky.
0: Oui,
1: qui était au sommet de sa reconnaissance puis de son art. Donc, on va aller écouter les trois pièces parce que sont assez courte, fait que je me disais pourquoi ne pas les mettre les trois. Et après ça, du Sacre du printemps, je suis allé sélectionner au cours du deuxième acte le cercle mystique des oui. jeunes filles,
0: oui.
1: Qui est une des rares pièces un peu plus douces de ce ballet-là qui parfois est explosif. Sacre du printemps, pourquoi spécifiquement celle-là?
0: C'est quand j'étudiais au Cégep en interprétation jazz, mais avant ça, j'ai fait aussi composition et arrangement.
1: Ouais.
0: Puis
1: c'est un crossover.
0: C'est exact, c'est mon crossover, tu sais, puis ça m'a vraiment inspiré à aller chercher comme à développer mon langage d'écriture, puis à ouvrir mon esprit, tu sais, comme à la musique un peu plus contemporaine, ouais. tu sais. Donc puis je trouve que au niveau de cet héritage là, tu sais, c'est tellement historiquement aussi prenant, je me disais c'est comme une combinaison des deux.
1: Ben, c'est parfait. On va aller écouter donc ces quatre pièces toutes signées Stravinsky dans le cas du Sac du printemps version de 1947 avec Pierre Boulez à la direction. Tout ça à l'antenne de CISM. Vous écoutez Club Classique avec Mathieu Aubre et mon invité Élise Vandéhey.

0: La coupure un peu sec parce que on se rappellera que c'est un ballet, tout se suit sans pause, sans respiration sur ce sacre du printemps d'Igor Stravinsky, la version de 1947, ici interprétée par Pierre Boulez avec le Cleveland Orchestra sur un enregistrement assez nice. Ça finit aussi avec la pièce Jeu de Debussy. Je trouvais qu'il y avait un beau lien sur cet album-là. Segment plus tranquille du sacre du printemps, mais où on remarque très bien l'utilisation de Stravinsky des cuivres particulièrement puissants qui viennent faire flasher ma console dans le rouge la dernière minute.
1: Moi, j'ai bien apprécié ton choix de transition. Bon, où est-ce que tu as arrêté le côté un peu plus, justement, tang, tang, tang, tang.
0: Ben, c'est ça, ça passait à la toune directement après, puis là, je l'ai coupé pour pas qu'on spoil déjà la pièce qui suivra, mais c'est ça. Stravinsky, on s'en est parlé un peu juste avant d'aller donc découvrir ses pièces. Tu nous disais aussi avant le dernier bloc musical que dans les instruments que tu affectionnes, que tu pratiques, il y a le piano.
1: Oui.
0: Es-tu experte en piano? C'est plus que tu l'as appris justement pour pouvoir enseigner.
1: Je l'ai appris pour enseigner, ouais. Pour vrai, c'est ça. Mais j'ai appris plus comme la technique de base au cégep, ouais. Là, tu sais, parce que quand tu es en interprétation, ils te demandent de genre faire du piano classique, ouais, au début. Ouais, ouais. Et j'étais vraiment pas douée au début. Okay. Là. La coordination pour moi, là, genre droite, gauche, gauche, droite, ouais. Là, j'étais piètre. Piètre élève. Mais j'ai mis beaucoup d'efforts, j'ai continué avec les années, je me suis jamais abandonnée.
0: Wow, wow.
1: Puis après ça, j'ai eu Marianne Trudel, j'ai pris piano jazz, puis j'ai eu Marianne Trudel comme prof. Puis là, elle était comme, elle dit, laisse aller ta technique, genre, elle dit, essaye juste de composer. Pense que le piano, c'est un outil.
0: Ben, c'est l'instrument pour ça, exact. Je trouve. Là,
1: fait que ça m'a vraiment aidé, ce conseil-là qu'elle m'a donné, ça l'a ouvert complètement ma tête. Puis après ça, avec les années, en enseignant aux enfants, puis en faisant toujours les mouvements de base. Puis là, j'étais comme, OK, parfait. Puis là, il y a eu la pandémie. Puis la pandémie, j'étais tannée de jouer de la clarinette et du saxophone. Fait que je me suis dit, je vais jouer du piano.
0: Perfectionner le piano.
1: Perfectionner le piano. Fait que là, je me suis mise à lire des partitions, faire de la lecture à vue à deux mains. Piano deux mains. Fait que des trucs de base, puis un petit peu plus compliqué. Puis j'ai fini par même jouer avec des gens. J'ai joué avec Josiane Paradis aussi. J'avais remplacé Guibou, le clarinettiste, que pour ceux qui connaissent. Puis voilà. Fait que je suis capable de jouer correctement, j'ai envie de dire.
0: Correctement. T'as-tu un répertoire favori pour piano?
1: J'apprécie vraiment beaucoup. Ben, je trouve que, justement, Bach, ça marche bien.
0: Pour clavier, effectivement, ça reste l'une des références incontournable.
1: C'est ça, exactement. Puis pour la compréhension du langage tonal aussi, ça, je trouve ça toujours utile pour les élèves. Mais sinon, j'aime bien les méthodes comme la méthode Aaron là, pour les enfants. Ça, je trouve que c'est vraiment cool. Puis, tu sais, il y a vraiment des bons exercices, puis c'est progressif, fait que tout ça. Puis tous les airs connus après ça. Puis y aller un peu avec ce que le monde aime apprendre. Tu sais, ça, je trouve que c'est la meilleure façon de faire.
0: Effectivement, surtout si tu veux garder les gens intéressés, les jeunes intéressés.
1: Les jeunes intéressés, oui.
0: Donc, les pièces que tu m'avais soumises, il y avait ce deuxième mouvement du concerto pour piano, numéro 23 de Mozart. C'est interprété par Hélène Grimaud. Une des pièces moins... Mozart, on l'associe souvent à des pièces très joyeuses, très lumineuses.
1: Tout à fait.
0: Là, on est un petit peu moins là-dedans avec ce concerto-là.
1: Il y a une tristesse là, dans ce mouvement-là. Puis ce mouvement-là, il m'a porté, et cette interprétation-là particulière de Hélène Grimaud.
0: Ouais.
1: C'est vraiment quand j'ai découvert cette version-là, mon cœur a comme cassé en deux, on dirait. Je me suis dit, j'étais dans une place aussi, un état mental, il y a plusieurs années, que j'étais comme, oh my God, j'ai beaucoup de tristesse, que je vivais beaucoup de tristesse pour plein de raisons. Il y avait des deuils qui se faisaient. Puis ça m'a accompagnée dans ces deuils-là, puis ça m'a guérie en même temps. Tu sais, parce que je vivais tellement de tristesse, puis ça, c'était tellement triste que j'avais l'impression que il y avait une consonance là-dedans, dans cette tristesse-là, puis son interprétation, elle a tellement une retenue puis une fébrilité à la fois, Hélène Grimaud, comment qu'elle le joue, que ça m'a complètement fascinée, puis portée et guérie à la fois, alors...
0: C'est ça. Si je me trompe pas, cette pièce-là avait été composée justement lors d'un deuil de Mozart.
1: Oui, je pense que
0: le décès d'un de ses nombreux enfants. Là, on se souvient pas, mais c'était d'époque d'avoir c'était plusieurs d'époque. Enfants morts en,
1: très
0: en dessous
1: jeune.
0: De l'âge d'un ou deux ans. Là. Oui. Donc, si je ne m'abuse, cette pièce-là accompagne justement un moment sombre de sa vie. On va aller écouter ça en espérant ne pas briser le cœur de personne, mais
1: on,
0: magnifique
1: on
0: pièce. Ouais, voilà.

0: très certainement l'une des plus belles pièces de ce répertoire quasi infini de Wolfgang Amadeus Mozart, pièce composée en 1786. C'est lui-même qui a interprété, nous dit-on, les premières représentations de ce piano, de ce concerto pour piano numéro 23, que l'on vient d'entendre avec cette interprétation assez iconique de, d'Hélène Grimaud.
1: Ah, vraiment, vraiment.
0: Ça, c'est paru sur un album qui s'appelle Perspective, où elle reprend pas mal d'autres pièces assez intéressantes aussi. Il y a du Bach, il y a du Beethoven, mais beaucoup de Bartok, beaucoup de Rachmaninoff également, fait que ça voyage un peu dans plusieurs directions. Pas toujours les pièces que l'on entend le plus régulièrement, donc surtout Bartok, je pense qu'on l'associe pas au répertoire pianistique de base, plus au travail pour orchestre.
1: Fait que, exact.
0: C'est intéressant. On s'en vient au Québec avec pour la prochaine pièce avec un compositeur dont je parle régulièrement, mais qu'on n'est pas toujours capable d'aller écouter. Jacques Etu, je pense qu'un des drames de ce compositeur-là, c'est qu'il est vraiment sous-enregistré. Beaucoup de, on a toutes les partitions, on a quelques enregistrements en live, mais pas toujours des trucs qui sont distribués ou facilement accessibles pour le grand public. Mais là, tu nous as sélectionné quand même une pièce tirée de son répertoire, la Nocturne pour clarinette et piano, ici interprétée par Philippe Chiou et Pentaèdre.
1: Oui, Martin Carpentier à la clarinette, qui est aussi professeur à l'UDM ici, ouais, en interprétation classique, et à l'UQAM. Donc, vraiment excellent professeur, d'ailleurs. Il est génial. Puis, une belle personne. J'aime beaucoup. J'ai choisi cette pièce-là vraiment pour Martin.
0: Pour Martin.
1: Pour Martin. Salut, Martin.
0: Es-tu quand même une fan du catalogue de Jacques Etu? Parce que on le disait, tu œuvres quand même un peu dans la scène musicale contemporaine exploratoire. Oui. Je pense qu'il y a beaucoup de fans de Jacques Etu.
1: Oui, j'aime beaucoup, puis je trouve que justement, comme tu dis, il est sous-représenté. Donc, j'essayais quand même dans la sélection que je faisais pour l'émission, tu sais, d'aller trouver aussi du répertoire québécois,
0: ouais.
1: avec des interprètes québécois, québécoises. Donc, je me suis dit, Jacques Etu, c'est un bon choix, pardon.
0: Effectivement, pour représenter tout ça. Par la suite, une autre pièce, celle-là, est assez connu, non pas nécessairement pour la pièce en tant que telle, mais plutôt par son utilisation qui a été faite par Kubrick dans 2001, l'Odyssée de l'espace. C'est Gheorghi Ligeti avec sa pièce Atmosphère,
1: oui,
0: que tu as sélectionnée.
1: Oui, j'aime beaucoup Ligeti pour son répertoire en général.
0: Ouais.
1: Je trouvais que celle-là, c'était, je l'ai choisie parce que, ben, le côté musique de film, c'est quelque chose que j'aime énormément.
0: Ouais,
1: aussi.
0: Il y a quelques pièces que.
1: Oui, que j'ai mis. Ouais. Je me suis dit, on verra ce que tu choisis.
0: Ouais.
1: Donc, c'est ça. Donc, j'aime beaucoup la musique de film. J'ai vraiment quelqu'un qui est assez visuel par rapport à la musique, puis ça l'a toujours influencé ma pratique, puis ma pratique d'écriture aussi. Donc, j'aimais ça aussi parce qu'il y a l'utilisation aussi de la micro. Microtonalité, mais c'est plus que ça, c'est la polytonalité, ou okay, comme, en tout cas, c'est micro-polytonalité. Je okay crois que c'est ça, là. Fait que c'est assez particulier. Puis pour les.
0: C'est comme en gêne de poitrine, mais scientifique.
1: Genre. Puis classique, ça.
0: Oui, c'est ça. j'imagine que c'est quelque chose qui t'intéresserait un jour, toi-même, de faire de la musique à l'image.
1: Ah, oh, tout à fait, oui.
0: Tout à fait.
1: Tout ouais à fait. Enfin,
0: s'il y a des gens qui nous écoutent, puis qui réalisent des projets actuellement.
1: Oui, puis j'ai eu la chance, en fait, de jouer comme musicienne, en fait,
0: ouais,
1: pour des musiques de musique de film dans les deux dernières années.
0: Okay.
1: Donc, il y a un projet qui va sortir bientôt, puis c'est Cédric Dain Lavoie qui fait la composition.
0: Ouais.
1: Donc, moi, j'ai joué des parties que Cédric a écrites qui sont magnifiques. Puis il y avait aussi eu un film qui s'appelle La Lièvre qui est sorti l'année passée. Donc, si vous allez voir ça, c'est très beau. C'est la gang de... C'est Philippe Noël avec Julien, ouais, Contour qui avait, ouais, fait la musique. Donc, très, très beau.
0: On les salue, mon voisin d'ailleurs.
1: Oui, allô les gars.
0: Donc oui, on retourne en musique avec avec cette pièce de Jean qui est dessus et cette pièce de Ligeti. Par la suite, les publicités, puis on revient en deuxième heure avec un répertoire beaucoup plus récent, voire même pop. C'est tout ça qui vous attend à l'antenne de CISM avec Club Classique. Voici Jean qui est dessus et sa nocturne pour clarinette et piano.

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0: C'est rare qu'on se diffuse des nouveautés francophones ici à Club Classique, mais voilà, une fois n'est pas coutume, Andrea Prochaska, la pièce Les Satellites, tu me dis que c'est sorti aujourd'hui, ça.
1: Ah non, celle-là, ça fait...
0: OK,
1: ça
0: celle-là,
1: fait... Ça fait un petit bout. Déjà, okay. C'est sur le premier EP.
0: Mais il y a une nouveauté aujourd'hui.
1: Exactement.
0: Voilà, voilà. Fait que allez découvrir ça sur, sur les internets, Andrea, qui sera en spectacle ce soir.
1: Exact, au Petit Ours.
0: Au Petit Ours, puis ça adonne qu'il y a quelqu'un en studio qui joue avec. Mais...
1: Salut la gars, c'est moi.
0: Salut. C'est pas non plus... T'as joué avec, avec Andrea PM de son petit nom, comme
1: oui.
0: On la voit un peu plus souvent sur les crédits d'album. Vous avez joué quand même sur plusieurs projets ensemble.
1: Oui, on s'accompagne ensemble depuis 17 ans.
0: Quand même.
1: Déjà depuis le cégep. Puis Andrea, bassiste de Bolduc Tout Croche aussi.
0: Notamment.
1: Qu'on connaît bien. Puis oui, donc Andrea puis moi, on joue ensemble dans l'ensemble Infini avec Guy Thouin. D'ailleurs, l'album est sorti digital.
0: C'est excellent.
1: Ah, merci, c'est gentil. On est très contents. Puis là, on planifie un lancement en 2017, là, quelque part. Là,
0: nice,
1: donc,
0: nice. 27.
1: Ouais, 2027, ouais. Exact. Pas tout de suite.
0: Ouais. Voilà. Ben, album qui sortira plus tard. Plus tard cet automne également, donc
1: Andrea,
0: il reste des billets pour ce soir au Petit Ours, allez voir ça. Deuxième heure de Club Classique, donc qui commence à l'antenne de CISM, mon nom est Mathieu Aubre, j'ai avec moi en studio Élise Vendée, mon invitée d'aujourd'hui qui vient nous présenter des pièces, curatrice invitée, on l'avait déjà fait dans le passé avec Mélanie Venditti, avec Justine Champagne, ben là, Élise, c'est ton tour. Et en première heure, on était quand même dans des productions très, très classiques,
1: oui, oui.
0: À saveur assez orchestrale. On va se promener dans des trucs peut-être un peu moins usuels pour l'émission, pour cette deuxième heure de musique. Donc, outre cette pièce d'Andrea, qui a quand même une sensibilité classique dans
1: oui.
0: ses arrangements.
1: Oui, Andrea, elle a étudié en saxophone contemporain ici à l'Université de Montréal, tu sais, puis on a toujours eu on partage beaucoup l'amour de la musique classique aussi ensemble, elle et moi, donc...
0: Ça revient souvent sous une forme ou une autre.
1: Oui, exact.
0: Dans tout ça, et ben on va continuer un peu sur cette même lancée avec trois pièces un peu plus 60s, de pop, un peu folk, un peu soul aussi, mais que tu as sélectionné parce qu'il y a quand même, encore une fois, des affinités avec l'idée de musique classique. On pourrait qualifier
1: oui.
0: de pop classique,
1: par
0: ouais. moment. Ça vient soit des arrangements, soit de la construction de la musique. Donc, trois artistes, Nina Simone, Minnie Riperton et Joan Baez, que tu as sélectionné. On peut peut-être les passer une par une pour voir un peu quel est ton take, puis qu'est-ce que tu ressors de classique de ces pièces-là. À commencer par I Wish I Knew How It Would Feel to Be Free de Nina Simone.
1: Oui, donc Nina Simone, grande icône, tu sais, de la chanson afro-américaine,
0: ouais.
1: on va dire. Donc, puis aussi, c'est que Nina Simone a une formation de musique classique. Donc, elle, son grand rêve aurait été d'être la première concertiste,
0: ouais.
1: donc au piano noir aux États-Unis. Donc, mais à cause de la ségrégation raciale à l'époque qu'elle apprenait la musique, ça n'était pas possible. Elle pouvait pas se rendre là. Donc, elle a dû comme finalement pas se rabattre. Je trouve ça serait assez réducteur. Mais je pense qu'elle a vécu beaucoup de tristesse face à ça, tu sais, puis de pas pouvoir mener son rêve jusqu'au bout
0: ouais.
1: d'être une pianiste classique. Donc, de jouer les concertos et faire les grands halls et tout.
0: Il y a quelques hommes qui avaient des genres de passe-droit,
1: ouais.
0: mais c'était souvent justement dans des productions un peu plus jazz symphonique,
1: exact.
0: Où c'était le compositeur qui n'avait lui-même pas accès à ses propres productions. Fait
1: tout à fait. Donc, Nina, je me suis dit, j'aimerais ça l'inclure ici, parce que dans son piano, si on écoute son jeu instrumental, même dans sa manière d'improviser, tu peux vraiment entendre que sa maîtrise, tu sais, du langage, finalement,
0: ouais.
1: classique et tout. Donc, tu vois qu'elle a étudié... Tu l'entends qu'elle a étudié, alors.
0: L'autre, c'est Minnie Riperton avec une de mes pièces, une de mes chansons préférées, Les Fleurs.
1: Ah oui.
0: Chanson où elle enregistre notamment avec des cordistes. Je me souviens plus de quel orchestre, par contre.
1: J'ai un blanc, moi aussi. Mais...
0: Je vais faire la recherche pendant que tu nous parles de ta relation
1: choix.
0: Avec cette chanson.
1: Oui, Les Fleurs, pour moi, ça a été vraiment une révélation quand je suis tombée sur Minnie Riperton. Alors, au niveau des arrangements, je trouve que justement les cordes, l'utilisation des cordes dans la pop, puis il y a aussi, tu sais, il y a un héritage assez soul aussi dans la manière de chanter. Donc c'était justement cette façon de, je trouve, une forme de réconciliation musicale et stylistique de venir rallier ces styles-là avant que ce soit nécessairement hyper répandu dans la musique pop et l'industrie. Je pense que c'est quand même ça l'a influencé beaucoup beaucoup beaucoup ce qu'elle a fait.
0: Ouais.
1: Tu sais, donc ça l'a vraiment eu un ripple effect là, tu sais, très grand. Puis vraiment, quand on écoute aussi sa maîtrise vocale, donc ce qu'elle fait aussi, elle fait beaucoup Minnie Riperton, c'est une technique qu'on appelle les whistle tones.
0: Oui, elle monte extrêmement haut.
1: Extrêmement haut. On peut faire un parallèle avec Mariah Carey.
0: Ouais.
1: Puis Mariah Carey, elle a aussi donné ses fleurs à Minnie pour dire justement à quel point que ça l'avait influencée. Donc je pense qu'ici, on a vraiment une genèse, tu sais, de ce que maintenant on peut entendre dans la pop ou avec, mettons, Ray.
0: Ouais.
1: Ray, qu'on dit,
0: Ray.
1: Je pense. Bref, qui est
0: la
1: nouvelle,
0: connais, mais je suis pas sûr de la prononciation.
1: Une nouvelle sur la scène, donc une musique pop classique, ouais. Beaucoup d'orchestration, etc. Donc on sent ici, donc, fait que pour moi, ça a été aussi une influence dans ma façon de faire des arrangements et orchestration, voilà.
0: Voilà, avec l'Orchestre symphonique de Chicago.
1: Ah.
0: Sur cet enregistrement, vous allez reconnaître la toune si vous êtes des fans de cinéma d'horreur. Ça a été utilisé dans le film Os il y a quelques années. Et la dernière, c'était une pièce dédicacée à Bob Dylan par Joan Baez. La pièce Diamonds and Rust.
1: Oui, puis d'ailleurs, c'est ça, tu sais, Joan Baez, elle a fait beaucoup, beaucoup de covers, tu sais, de beaucoup d'artistes, mais ça, c'est actually une des pièces qu'elle a composées. Puis qui est, comme tu dis, un hommage à Bob Dylan. Fait que j'aime bien cette idée-là du folk qui rencontre une artiste, tu sais, comme un peu plus sud-américaine, tu sais, donc les différences de style et tout. Puis je pense qu'on entend dans son jeu de guitare, aussi à Joan Baez, l'héritage, j'ai envie de dire classique, mais aussi, tu sais, du langage qui est plus sud-américain au niveau de l'approche de la guitare. Donc, voilà.
0: Voilà, bloc moins purement classique, mais avec des inspirations. À Club Classique, on s'en retourne en musique.

0: Diamonds and Rust, Joan Baez sur les ondes de CISM. Vous écoutez toujours Club Classique, même si ça a peut-être moins paru dans les 10 dernières minutes. Quoique, on ressent quand même l'influence de ce jeu de guitare très caractéristique du flamenco, de la musique classique espagnole, du tournant du siècle. À certains moments, bon, ça reste du jeu folk, mais... Il y a un petit peu de ça.
1: Je pense que dans le folk, il y a quand même ces couleurs-là qui peuvent se retrouver.
0: Oui, ben, puis surtout quand on se tourne vers du folklorique un peu plus, oui. Un peu plus trad, la musique des Appalaches notamment, certaines consonances avec la musique classique. Juste avant, Minnie Riperton et Nina Simone également. Prochain bloc de musique, c'est un artiste que j'ai jamais vraiment embarqué tant que ça sur sa musique. Peut-être que je me suis pas assez donné la peine non plus, mais là, tu me proposes quand même des pièces qui, quand je les ai écoutées pour préparer la feuille de route, m'ont intéressé, m'ont peut-être ouvert les yeux par rapport à l'œuvre de cet artiste-là qui a toujours été... impliqué dans un paquet de genres différents, oui. Qui sont pas toujours réconciliables.
1: Difficilement parfois.
0: C'est ça. On parle ici de Frank Zappa, qui a quand même qui a travaillé à plusieurs reprises avec des orchestres symphoniques, orchestres de chambre, orchestres jazz tout au long de sa carrière.
1: Il faisait du electric chamber.
0: Ah, ben tu vois, ça je peux très bien le comprendre. T'as sélectionné des pièces de deux artistes. Là, tu me disais un qui est plus en début de carrière, l'autre vers la fin. On parle de Uncle Meat et de Yellow Shark.
1: Exact. Deux projets, albums quand même loin. T'sais, donc Uncle Meat, on est avec les Mothers of Invention. Puis Yellow Shark, c'est vraiment le travail de compositeur plus moderne, contemporain de Zappa à la fin de sa vie.
0: Qu'on entend très bien sur les pièces sélectionnées. Tu as choisi, je pense que c'est la première puis la dernière de l'album.
1: Oui.
0: Fait que ça nous fait comme un bon sandwich de tout ça. Frank Zappa, tu sembles quand même être une vraie femme.
1: Ouais, je suis pas mal diehard, là, Zappa. Là, j'ai pas mal tout écouté, là, vraiment, comme tous les albums. C'est dur de tout écouter,
0: ouais,
1: là, mais
0: ouais,
1: mettons que j'ai
0: là.
1: Passé au travers de la discographie de manière assez... mettons rabbit hole, là,
0: ouais.
1: On pourrait dire ça comme ça. Puis j'avais même pris un cours à Concordia à un moment donné, c'était un élective, là, puis c'était Frank Zappa, c'était littéralement
0: sur Zappa.
1: Puis le prof, il était incroyable, le nom il m'échappe, mais il est décédé l'année passée, toutes mes sympathies à sa famille, mais incroyable professeur, Michael quelque chose. Puis lui, il était aussi un très diehard fan de Zappa, puis il nous parle le début de la vie de Zappa, puis toute la session, c'est tout.
0: Avec une approche quand même musicologique d'étude des pièces ou plus
1: absolument.
0: Sur sa vie.
1: Mais vraiment comment sa vie, sa musique, ils ont toujours été comme un petit peu intertwined.
0: Ouais,
1: donc
0: ouais,
1: toujours
0: ouais.
1: Ensemble. Puis là, justement, à la fin de le dernier cours de cette session-là, c'était la mort de Zappa. Puis tout le monde, on a comme versé une larme. T'sais, on était comme devenu attaché au personnage.
0: Ouais, ouais.
1: Côté humain aussi, côté politique de Zappa, comment il a aussi défendu les droits d'auteur, là, plein d'affaires, puis la censure aux États-Unis qui a fait face. Pis, donc, je trouve qu'au niveau politique aussi, c'est intéressant comme artiste Zappa. C'est sûr qu'il a une grande gueule, puis c'est pas tout le monde qui l'aime, puis il est problématique sur, des fois, ses fréquentations avec femmes un peu trop jeunes, là, parce que étant marié en plus avec des familles, fait, c'est quand même quelqu'un qui est comme polémique, on va dire, qui fait pas l'unanimité non plus. Mais au niveau, si je trouve, de sa musique, il y a comme quelque chose de vraiment intéressant d'écouter, mettons, Uncle Meat jusqu'à, mettons, Yellow Shark. Puis c'est une vision qu'il avait, tu sais, de la musique rock, finalement, il voulait comme un peu briser les barrières puis sortir un peu du standard de trois accords de la musique rock. Fait que ça, j'apprécie beaucoup de Zappa.
0: Ben voilà. Fait qu'on va aller découvrir le main title theme de Uncle Meat, la pièce de Voice of Cheese, un petit 27 secondes de skit. Et puis par la suite, Dog Breath Variations et G-Spot Tornado tiré de Yellow Shark, un album dédicacé à Kent Nagano, comme on...
1: Oui.
0: Un peu plus près de chez nous. Donc voilà, quatre pièces de Frank Zappa en antenne de CSM.

0: Ça a pas qui se fait applaudir à la fin. Vous aurez compris que c'est un album live, Yellow Shark, album enregistré avec l'ensemble moderne. Là, je l'ai francisé. si je me trompe pas, qui est associé à, l'Orchestre Symphonique de Londres, on en a parlé, mais c'était à cause de Kent Nagano.
1: Exact.
0: Là, c'était vraiment avec un ensemble formé pour l'enregistrement de cet album-là. Que tu me disais qui est un peu son album de fin de carrière.
1: Ouais, c'est son chant du cygne.
0: Et voilà. Son chant du
1: il était déjà malade.
0: Requin dans ce
1: oui, plus tout à fait son chant de requin. Voilà. Il était déjà malade, Zappa, quand ils ont fait l'enregistrement de ça. Puis, si vous écoutez l'album au complet live, vous pouvez entendre Zappa au début du spectacle parler, puis vous entendez quand même dans la voix là,
0: que ça
1: commence à l'affecter.
0: On va continuer dans les crossovers spéciaux. Salutations à l'émission Feu Metal Chaos pour la prochaine. Avec cet enregistrement qui avait fait parler énormément à l'époque où ça a été fait, il y a quelques années à peine. Voivode Symphonique.
1: Ben oui, c'est quoi? C'est 2 ans que c'était à Montréal, la première?
0: 2 ans, si je me trompe pas, ouais.
1: C'était fou. J'étais à la première. À Montréal, j'ai capoté.
0: Ouais.
1: Capoté, c'était bon. Puis ce que j'ai adoré comme anecdote qui vient de ça, c'est un des bassonistes. Il y a 2 bassonistes généralement dans un orchestre symphonique. Ouais. Donc c'est un des bassonistes qui avait proposé qu'il fasse du Voivode.
0: Okay.
1: Puis c'est le bassoniste. Si vous allez entendre, il y a vraiment des belles lignes de basson. Mais ça, c'est avec ils ont été enregistrés à Québec, celui-là.
0: Ouais,
1: c'est
0: exact, avec l'Orchestre symphonique de Québec, qui est l'enregistrement qui est paru par la suite de cet album symphonique live de Voivode. On va aller écouter la pièce Experiment. Ça va brasser un petit peu plus, mais on entend quand même très, très bien l'orchestre transparaître sur cette pièce.
1: Oh yeah!

0: On en revient un peu au cuivre de Stravinsky, comme tu me le disais pendant cette pièce musicale. Oui. Experiment Live Symphonique Voivode avec l'Orchestre Symphonique de Québec. Un des crossovers peut-être les plus audacieux de cette nouvelle mode, nouvelle façon de faire qu'ont adopté les grands orchestres québécois de retravailler de la musique plus pop.
1: Ouais, je suis bien d'accord. Ouais. C'était comme, tu sais, de faire ça, puis c'est un peu la consécration de Voivode aussi.
0: Ouais,
1: puis
0: aussi. Ça venait comme avec cet aspect-là que peut-être d'autres artistes plus pop, justement, ou plus rock ont eu dans les dernières années. Par exemple, les trois accords, tu sais, je pense que c'est cool parce que ça vend, puis il y avait des arrangements qui étaient très intéressants. Là, on est quasiment plus dans l'hommage, puis dans la reconnaissance de Voivode. Avec,
1: puis c'est une belle collaboration entre Voivode et aussi comme le côté symphonique, ouais. Donc parce que le guitariste était vraiment important dans la réalisation des arrangements, donc.
0: C'est ça que tu mentionnais, qui lui a un peu plus une formation, puis peut donc aider avec la réécriture, la réorchestration, l'orchestration dans son sens le plus pur de cet album de Voivode. Je pensais pas passer un jour du Voivode avec le classique, mais voilà, t'as réussi à m'en faire jouer. Il nous reste une dernière pièce pour conclure cette émission. La semaine prochaine, soyez des nôtres. On va continuer dans les crossovers un petit peu. On va parler de l'électronique dans la musique classique. Pourquoi? Parce que Mutech commençait hier. J'irai voir un spectacle demain à la Maison Symphonique. Je vous en reparle la semaine prochaine. Il y aura
1: très
0: pas mal de musique dans cette lignée-là. Je prends le temps aussi de te remercier, Élise, d'être venue. On convie encore les gens une fois ce soir au Petit ours pour le spectacle d'Andrea Prochaska.
1: Oui, on lance le simple et le vidéoclip Hôtel Anonyme qui a été dirigé, réalisé par Guillaume Vallée avec l'assistance de Sarah Senil.
0: Salutations à elle. Et on se laisse avec une dernière pièce que tu as sélectionnée. Encore une fois, tu parlais de musique de film. Celle-là a notamment été utilisée dans un film de Ken Burns. C'est le concerto pour clarinette et ensemble de cordes de Aaron Copland.
1: Oui.
0: Mais ici repris par le génial Benny Goodman qui a souvent dirigé, qui a souvent repris de la musique classique tout au long de sa carrière.
1: Oui, clarinettiste classique de formation et roi de la clarinette swing.
0: Exactement. Je pense pour ça, les gens des fois font ces deux carrières tellement opposées qu'on est presque surpris de le voir jouer.
1: Moi, c'est mon entrée,
0: côtés,
1: 100% mon entrée dans le jazz, Benny Goodman. Donc...
0: C'est une excellente entrée. On se laisse donc avec cette pièce-là. Merci encore une fois à tous et à toutes d'avoir été à l'écoute de cet épisode de Club Classique. À la semaine prochaine. Et on se laisse donc, comme je le disais, avec le concerto pour clarinette et ensemble de cordes de Aaron Copland.

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2: Bon dimanche, nous sommes le 16 août 2026 et sur les ondes de CISM 89.3 FM La Marge. Vous écoutez votre heure de jazz, votre jazz du dimanche. Comme chaque dimanche, je l'espère. Genre de bleu, c'est le titre de cette émission musicale consacrée au jazz d'hier à aujourd'hui, d'ici et d'ailleurs. Mon nom est Victor et j'animerai cette émission seule cette semaine puisque mon co-animateur, mon ami Simon, était pris avec un empêchement. Il donne une conférence. Figurez-vous, oui, car Simon est un homme lettré, érudit, comme vous le savez très bien, chers auditeurs, qui donne des conférences. C'est le fruit de plusieurs mois de travail, cette conférence-là, pour Simon. Il s'est vraiment beaucoup donné de travailler dur pour ça. Donc, je sais que ce sera couronné de succès. Je lui dis merde hein, pour cette conférence-là. Puis, j'ai très hâte de le revoir. Et puis, c'est ça, vous en faites pas, il sera de retour pour les prochaines émissions. On connaîtra ça ensemble, comme à l'habitude, dans la joie, la bonne humeur et l'allégresse. Bref, on va commencer cette émission-là avec une nouveauté québécoise, Thierry Dussablon, qui nous dévoile son debut album qui s'intitule « Portrait de mon chez-moi ». On avait déjà fait écouter du Thierry Dussablon auparavant à l'émission. On avait fait écouter son album Live at Hellspot. Ça nous avait beaucoup plu à Simon et moi. La qualité des compositions était franchement très, très bonne. Et puis le dialogue entre les musiciens, surtout, était on top. Là. Ça se ressentait que c'était pas la première fois que ces musiciens-là jouaient ensemble et que c'était une machine bien rodée. Hein. Les solos étaient magnifiques. Bref, là, c'est un album introspectif qui est le fruit d'un long travail pour Thierry, puisqu'il a commencé ça durant ses études au Berklee College of Music d'Espagne, dans le cadre de ses études en musique. Et puis, maintenant, il aboutit avec ce projet-là, ce premier album. Et c'est un album qui évoque, en fait, les lieux et les personnes issues du passé de Thierry. C'est très intéressant. Ça mélange en fait autant le trad que le jazz. Ben en fait, ça mélange pas autant. Ça mélange ces deux styles-là pour créer un jazz qui est ma foi singulier, ma foi très original, résolument moderne, qui puise dans le fond dans cette riche tradition musicale-là. Que ce soit des reels en fait, des chansons traditionnelles, des chansons de chansonniers québécois, mais aussi des styles musicaux d'ailleurs, comme c'est le cas avec le premier morceau qu'on va vous faire écouter issu de cet album-là, qui s'intitule « Brendé des Jobins ». C'est ça, en fait, ça se base sur le brendé, qui est un type de morceau traditionnel irlandais composant en ternaire. Donc, c'est vraiment très intéressant ce que Thierry fait avec cet album-là. J'espère que ça va vous plaire, puis j'espère que vous allez écouter cet album-là, « Portrait de mon chez-moi ». Ensuite de ça, on va écouter le morceau « Chapitre ». Et puis, j'aimerais dire que les musiciens sur cet album-là sont Thierry Dussablon à la basse et la composition, Nathan Akupan à la batterie, Alex Farrer au saxophone alto et Robin Jake Wilson au piano. Bref, on commence cette émission-là avec le premier album de Thierry Dussablon, « Portrait de mon chez-moi ».

Wow! Deux morceaux du groupe Uzeb. Ça étourdit, hein, chers auditeurs. Le premier morceau était Penny Arcade, tiré de l'album Fast Emotion. Je l'avais pas mentionné, j'avais oublié de le faire, mais on y entend le claviériste Michel Cyr sur cet album. Et le deuxième était le morceau Loose, tiré de l'album Uzeb Club. Moi, c'est toujours un plaisir d'écouter du Uzeb, je ne vous le cache pas. On va continuer cette émission sur les chapeaux de roue en célébrant un anniversaire. L'anniversaire du pianiste, d'un des plus grands pianistes de jazz, Bill Evans. C'est aujourd'hui son anniversaire. Il est né le 16 août 1929. À Plainfield, dans le New Jersey, figurez-vous, comme c'est indiqué sur l'Internet. Bill Evans, on ne le présente plus, hein, vous le connaissez, il a joué avec Miles Davis, il a joué avec tout le monde, il a joué avec les plus grands, c'est son album Portrait in Jazz et plein d'autres que vous aimez sans doute, que vous écoutez sans doute, que vous soyez content ou un petit peu déprimé. C'est un pianiste qui vous accompagnera dans tous les moments de votre existence. Pour célébrer l'anniversaire de de Bill Evans, j'ai décidé de prendre deux reprises ou deux morceaux de Bill Evans. En fait, le premier est tiré d'un album que Simon et moi on aime beaucoup. Ça s'intitule Know What I Mean et c'est un album commun, conjoint du saxophoniste Cannonball Adderley et du pianiste Bill Evans, qui figure en tout petit sur la pochette de l'album. C'est le morceau Waltz for Debbie. Je pense qu'on vous l'a peut-être déjà fait écouter à l'émission. C'est un album qu'on adore, Simon et moi, et puis qu'on se gâte. On le fait écouter le plus souvent possible. Ensuite, on va écouter un peu de flûte. Oui, une reprise de Bill Evans à la flûte jazz. C'est le flûtiste Herbie Mann, sans doute un des flûtistes de jazz les plus connus. Je sais même pas si on en a déjà fait écouter à Genre de Bleu, mais écoutez, tant mieux. C'est le temps est venu. On va écouter le morceau Periscope, une composition de Bill Evans pour célébrer son anniversaire. Donc, deux morceaux pour l'anniversaire de Bill Evans.

Deux morceaux pour célébrer l'anniversaire de Bill Evans, dont c'est l'anniversaire aujourd'hui. Le premier était Waltz for Debbie, tiré de l'album conjoint avec Cannonball Adderley, Know What I Mean. Et le deuxième était sa composition Perry's Scope. C'était tiré de l'album America Brazil de Herbie Mann, flûtiste. Bref, c'est déjà la fin de l'émission de cette semaine. Merci d'avoir été des nôtres. Mais restez, hein, il va y avoir de la musique. On finit toujours en musique à Genre de Bleu. Je vous fais juste nos petits mots de la fin. Je vous invite à nous écrire, que ce soit sur notre page Instagram, Genre de Bleu, où on vous tient aussi au courant des contenus des émissions futures et de toutes sortes de choses. Mais aussi, vous pouvez le faire en nous écrivant à notre adresse courriel pour des suggestions, des commentaires, des questions, etc. Tout ce que vous voulez. Écrivez-nous, même si pour jaser, hein, peut-être qu'on va entreprendre une correspondance sur notre adresse courriel, donc genredebleu.csm@gmail.com. Vous pouvez nous réécouter en fait sur les plateformes d'écoute en continu que vous connaissez ou bien sur le site web de CISM, cism.ca. Je remercie Hugues pour le thème musical de l'émission et je tiens à vous inviter à rester sur les ondes de CISM pour l'émission qui suit. Par mots et par vos, on y traite de poésie. Bref, on va finir cette émission avec un morceau, une nouveauté, en fait, la dernière nouveauté tirée du nouvel album de Domé et Gédébec. On avait eu la chance de les écouter au Festival international de jazz de cette année. Et puis là, ils viennent de nous sortir un album, ça s'intitule Who Asked, leur album d'avant. On en avait fait écouter Notre Tête. Si vous connaissez pas Domé et Gédébec, c'est un duo composé de Domé, pianiste qui a fait son conservatoire en France. C'est quelqu'un qui connaît énormément qui a écouté énormément de musique classique et de jazz. Et puis Gédébec, qui est le batteur, qui provient provient plutôt du milieu du hip-hop, du milieu du rock. Et puis ce mélange-là donne un jazz tout à fait maximaliste, tout à fait singulier, hein. Bref, on va vous faire écouter, je vais vous faire écouter un morceau tiré de leur dernier album Who Ask. C'est mon morceau préféré sur cet album-là. Ça s'intitule Concertino for Piano, Drums and Orchestra. Merci d'avoir été des nôtres et à la semaine prochaine.

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0: 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Bonjour à toutes et à tous, vous écoutez CISM 893 FM. Aujourd'hui, émission spéciale pour parler de MuTech. On va faire 2 heures ensemble de musique électronique. C'est le festival de musique électronique MuTech ici à Montréal qui a commencé hier et qui continue jusqu'à dimanche du 25 au 30. C'est des événements musicaux gratuits et avec billets pour toutes celles et ceux qui aiment la musique électronique. Et pour notre première heure, nous avons avec nous une des artistes de la programmation MuTech, NGL Flounce. Bonjour NGL Flounce.
1: Bonjour.
0: Merci d'être avec nous.
1: Merci de m'avoir invitée.
0: Oui, bien sûr. Alors NGL Flounce, c'est une artiste franco-malgache basée à Montréal, productrice, DJ, violoniste, chanteuse et cofondatrice du collectif Trans-Pacific Express. En tant que DJ, elle travaille avec des genres de clubs globaux, tels que le club déconstruit, le kuduro, la basse, le breakbeat, le qom et le footwork. Les productions de NGL Flounce fusionnent des synthés rêveurs, l'électronique UK, des polyrythmies et des tambours panafricains. Ses compositions explorent un concept qu'elle baptise le Club Cry, un corps musical qui produit une catharsis émotionnelle. Via ses mélodies mélancoliques, son lexique sonore atmosphérique et sa force rythmique. De l'Europe occidentale à l'Afrique australe, il semble que le monde ne peut se passer des mondes hypnotiques et immersifs de NGL Flounce qui mêlent profondeur émotionnelle à l'énergie du dance floor. Vous pouvez la voir live à 18h40 aujourd'hui à l'Esplanade Tranquille pour Expérience 2 au Festival MuTech, festival du coup de musique électronique, et elle est là avec nous pour nous parler de sa musique, de son univers sonore et de ses influences. Alors, pour ceux et celles qui ne te connaissent pas, tu es productrice, DJ, violoniste classique, chanteuse, c'est versatile comme palette. Comment tu fais pour naviguer entre tous ces univers sonores et comment tu les entremêles ensemble ?
1: Mais pour ce soir, je vais jouer des tracks électroniques que j'ai composés. Et par-dessus, je vais jouer du violon, puis je vais chanter aussi. Puis tout ça, ça va se marier ensemble en quelque chose de cohérent. Et c'est ce que je fais aussi dans ma musique. C'est, j'ai des musiques que je produis qui sont juste électroniques, mais j'ai aussi certaines musiques où j'intègre ma voix et j'intègre le violon dedans pour rendre ça un peu plus... c'est un effet un peu plus électroacoustique. J'aime bien le côté humain dans la musique, même si c'est de la musique électronique.
0: Oui, surtout que tu joues le violon aussi pendant tes performances.
1: Ouais, c'est ça.
0: Que ça soit genre des performances live ou juste DJ, genre tu crées la hybridité avec la présence du violon sur scène. Donc je trouve ça très cool et c'est bien sûr une manière d'entremêler le tout. Et du coup, t'es franco-malgache, basé à Montréal. Comment ça ressort dans ta musique, cette identité-là ? Est-ce que tu penses à ça consciemment quand t'es en train de créer ou est-ce que c'est plus quelque chose qui s'exprime naturellement pour toi ?
1: Je pense que c'est plus conscient dans mon cas. Je dirais que la musique, c'est une manière pour moi d'essayer de me rapprocher de mon héritage culturel. Mm-hmm. Donc je suis franco-malgache, je suis d'origine métissée. Donc mon père est français, puis ma mère est malgache. Donc j'ai pas forcément été élevée dans juste une culture en particulier hyper intégrée. Surtout les cultures malgaches, parce que j'ai grandi en France, même si je suis née à Madagascar. Donc ça me permet d'avoir d'autres éléments culturels auxquels je peux me rallier, je peux comme apprendre des choses dessus, ça me permet de me sentir plus connectée. Mm-hmm. Donc je fais l'effort assez actif d'en apprendre plus sur la musique malgache, sur l'histoire de la musique malgache, puis d'autres aspects culturels aussi, mais vu que moi ce que je fais c'est de la musique, c'est quelque chose qui m'aide avec ça. Donc quand je compose, j'aime bien rechercher des enregistrements qui ont été faits là-bas, de rechercher les instruments qui sont propres à Madagascar ou des fois des instruments qui sont partagés avec d'autres pays aussi, mais qu'on retrouve beaucoup dans la musique malgache, puis de les utiliser dans ma musique, ou alors certains rythmes particuliers, ou des fois des musiques avec lesquelles j'ai grandi à la maison. Mm-hmm. Je vais jouer un peu avec, je vais m'en inspirer, même si ça va pas ressembler nécessairement à ces musiques-là.
0: Ouais, Ouais, bah je pense que c'est super commun pour les personnes qui vivent dans les diasporas. Du coup, la musique, c'est comme une entrée vers la mémoire. C'est aussi une entrée vers l'héritage. Ça nous permet en fait de se reconnecter, de créer comme, enfin mettre un peu sa voix dans la culture aussi. Comme ce que tu crées, bah tu le crées en tant que franco-malgache basé à Montréal. Donc tu joues dans la création culturelle aussi de ce que c'est être malgache.
1: Je sais pas si nécessairement ma musique va être si relatable, genre si quelqu'un qui est malgache, qui a grandi à Manassar, va vraiment se sentir vu dans la musique que je fais. Mais je sais qu'il y a quand même des personnes dans la diaspora ici et là qui vont peut-être, en sachant cette histoire-là derrière la musique, va se dire « Ah ok, oui, c'est une manière intéressante de vivre ça. » Donc c'est comme, je veux pas dire que je parle pour personne, c'est juste genre mon expérience en tant que diaspora qui essaie de reconnecter avec tout ça.
0: Ouais, c'est ouais. Ça. Surtout à travers comme les instruments que tu utilises et la rythmique aussi qui est présente dans ta musique. Bah, j'utilise ça pour te laisser introduire la chanson qu'on va jouer, la première chanson.
1: Bah, la première chanson, c'est une des premières chansons que j'ai composée sur Ableton. Puis je voulais vraiment ça. Cette chanson-là, elle a à la fois des rythmes et des instruments, des percussions plus particulièrement. Il y a des percussions de Madagascar qui sont dedans, très subtilement. Mais aussi, ce qui est au cœur de la chanson, c'est une chanson qui s'appelle Malasu. Ça veut dire, son titre en français, c'est Voleur de Zébu. Puis c'est une chanson avec laquelle j'ai vraiment grandi. Mon père l'a chantée à la guitare.
0: Mm-hmm.
1: Puis j'ai grandi avec ça, parce qu'il est français, mais il parle malgache aussi.
0: Ok.
1: Puis c'est comme quelque chose de très nostalgique pour moi. Puis cette chanson-là, j'étais là, j'ai envie de faire quelque chose avec ça. Donc j'ai pris des petits éléments, mais vraiment des petits moments de presque 0,1 seconde. Puis je les ai comme intégrés, un peu comme des codes-barres cachés dans la musique. Puis c'est un peu comme un clin d'œil que juste moi, je sais. Puis ça... Ça me touche de savoir que c'est dedans, même si c'est pas forcément reconnaissable que c'est dedans.
0: Mmh. Trop bien, bah on va écouter ça.

0: T'avais produit aussi un morceau en réponse aux manifestations de la Gen Z au Madagascar. Est-ce que tu peux nous en dire plus? Qu'est-ce qui t'a poussé à t'exprimer de cette manière-là? C'était quoi comme ton idée de production musicale et des paroles aussi qui sont rentrées dans cette chanson?
1: Alors ce mouvement Gen Z à Madagascar, ça a commencé, c'était en septembre, octobre, je dirais, peut-être octobre plus. Puis c'était un peu inspiré par les autres mouvements Gen Z qu'il y a eu tout autour de la Terre. Ça a commencé, je pense, c'était Népal.
0: Ouais.
1: Puis ça a inspiré beaucoup d'autres pays à faire de même. Puis à Madagascar, à ce moment-là, il y avait beaucoup de problèmes avec l'accès à l'électricité, l'accès à l'eau. Il y avait plein de coupures de courant tout le temps. Puis il y a des problèmes de corruption comme dans beaucoup de pays en Afrique, malheureusement.
0: Ouais.
1: Donc à ce moment-là, la Gen Z s'est dit, OK, on va faire des manifestations. On veut l'accès à l'eau, on veut l'accès à l'électricité, on veut une bonne éducation. Sauf que, malheureusement, l'État a vraiment réprimandé ça, genre, de manière hyper violente. Puis moi, je voyais ça, puis j'étais inquiète, j'apprenais des nouvelles, j'étais là, OK, est-ce que tout le monde va bien? Parce qu'il y a des gens qui sont morts et tout. Enfin, ouais. C'était violent, quoi.
0: Et puis c'est des personnes jeunes aussi, c'est la jeunesse.
1: Ouais, c'est la jeunesse, ouais. Oui, justement, c'est la jeunesse. Puis donc, moi, je me sentais un peu impuissante ici, je suis là, je sais à moitié ce qui se passe, j'essaie de suivre les nouvelles en ligne, de parler à ma famille. Puis c'est vraiment ce sentiment d'impuissance que je pense que plein d'autres personnes qui viennent de pays où il y a des gros problèmes de la guerre ou d'autres choses qui se passent, qui sont inquiets puis qui savent pas forcément toujours trop quoi faire sur le moment. Donc je ressentais ça, puis j'avais besoin de l'exprimer, puis j'ai fait une chanson. Je dirais pas que mes paroles sont très explicites, mais c'est à propos de ce mouvement, puis de voir la jeunesse, et je veux que la jeunesse réussisse à obtenir ce dont elle a besoin, d'avoir une bonne éducation, d'avoir l'accès à l'électricité, à l'eau dont elle a besoin, puis un gouvernement qui est pas corrompu. Donc ouais, c'est comme un peu cette idée d'espoir puis d'encouragement, que je veux voir un futur que la jeunesse a contrôlé puis comme a pu amener, parce que on est le futur, la jeunesse c'est le futur.
0: Ouais, 100%. Et puis c'est vraiment à travers la musique, parmi d'autres formes d'art aussi, qu'on peut exprimer ses vœux et ses désirs pour le futur. Pour ceux et celles qui écoutent là sur CISM, sur les ondes 893 FM, il y a NGL Flounce qui jouera ce morceau en live à Mutech dans quelques heures, donc à 18h40 à l'Esplanade Tranquille. Si vous voulez l'entendre en live, le show est gratuit. Ouais, vous avez aucune raison pour ne pas y être. Mais c'est cool, ça montre aussi ta versatilité dans ton répertoire musical, les différents types de morceaux que tu fais, les inspirations et ce qui te pousse à créer cette musique. Bah justement, tu joues beaucoup de genres musicaux qui font bouger. Est-ce que tu peux nous en dire plus? Qu'est-ce qui te pousse vers ces genres-là? Est-ce que c'est vraiment juste le mouvement, le son? Enfin, c'est quoi ces genres-là musicaux? Est-ce que tu peux nous les nommer? Puis aussi, nous dire comment tu t'identifies à ces genres.
1: On a commencé l'émission avec une musique qui est un peu plus calme. Enfin, pas calme, mais c'est la première chanson qu'on a écoutée. Je l'imaginais plus comme un rituel. Puis je la jouerai au début de ma performance ce soir. C'est vraiment plus comme une introduction, une ouverture, puis un appel comme à venir. Puis éventuellement, dans ma performance, je vais naviguer vers des musiques plus dansantes, justement. Et ça vient de beaucoup de choses. Ça vient de mon passé en tant que DJ, puis mon présent aussi. Puis ça vient aussi de la danse en général. Moi, j'aime beaucoup danser. Comparé à la musique, je suis pas danseuse professionnelle, loin de là, mais c'est quelque chose que j'aime beaucoup. Je prends beaucoup de cours de danse. Je vais à des événements dansants. Je vais même à des battles de danse ces jours-ci, de temps en temps. Je passe pas les prélims, mais je fais les prélims. Donc, j'aime beaucoup la danse. Puis la danse de club surtout, la danse qui se fait autour d'autres personnes, c'est une activité collective, vraiment une manière de connecter avec d'autres personnes sans avoir nécessairement besoin de parler. Il y a vraiment cet aspect collectif puis de connexion que j'aime bien avec la danse. Puis l'aspect de mouvement aussi, de bouger son corps, ça fait du bien. Je vous apprends rien, mais ça fait du bien quand on peut bouger librement, surtout la danse. Dans le club, t'es dans le noir, donc c'est un peu plus libre. Dans ce sens-là, t'es pas regardé, les gens te... Tu fais pas un spectacle. T'es là, les gens vont pas forcément te voir beaucoup parce qu'il fait noir. Ouais. T'es moins timide, donc tu peux vraiment te lâcher prise. Puis... puis t'exprimer comme tu le sens, sans avoir besoin d'être bon à ça. Donc je pense qu'il y a cet aspect-là. Puis ça, c'est la musique qui va inspirer ça, parce que généralement, c'est plus agréable de danser sur de la musique quand même. Ouais. Puis on va danser aussi en rapport avec la musique. Et donc, ouais, la musique qui fait bouger, la musique club surtout, parfois rapide ou alors plus intense. Je pense que ça vient de mon côté... un peu métalleuse que j'avais quand j'étais ado.
0: Oh, ok.
1: Ouais, j'étais pendant plusieurs années, j'écoutais beaucoup de métal.
0: Ouais.
1: J'avais le look et tout. Et
0: ok, wow.
1: Ouais, puis je pense que c'est marrant parce que mon côté métalleux m'a amené à des musiques électroniques vraiment ouais. plus intenses, comme le gabber ou le footwork. Tout ça, ça vraiment des musiques un peu plus... avec des sons plus rudes et parfois plus rapides. Ouais, donc ça, ça m'a vraiment... Je pense que c'est ce côté d'intensité que j'ai beaucoup aimé.
0: Ouais.
1: Mais j'aime aussi des musiques dansantes qui sont plus calmes aussi. Enfin, j'aime beaucoup les musiques dansantes africaines, d'origine africaine, mais du Global Club en général, du club

0: aussi, où il y a comme culturellement la musique que j'ai grandi avec, elle est dansante aussi.
1: Ouais, elle est dansante et puis elle est rapide aussi,
0: Elle est
1: c'est...
0: rapide, ouais.
1: Ouais,
0: La
1: ouais.
0: musique que je fais va toujours aussi rapide, mais il y a ce côté vraiment plus d'intensité quand même.
1: Ouais,
0: Ouais.
1: bah c'est comme ça crée un peu, genre, je dirais pas une opposition, mais c'est très différent à comme le violon classique, parce que bah, si on remonte dans ta trajectoire musicale, t'as commencé par le violon classique. Donc comment t'as, bah, c'était quoi ton rapport à la musique avec bah, cette pratique-là, et comment du coup t'es rentré vers plus la musique électronique, plus les univers électroniques, et est-ce que t'as vécu ça comme une rupture ou est-ce que c'était pour toi genre une expansion?
0: Alors, j'ai commencé le violon à 5 ans.
1: Ok, ouais.
0: Ouais, c'est ça.
1: T'es jeune.
0: Mais ma famille, tout le monde fait un peu de la musique. Donc, c'était assez évident que je fasse de la
1: Ouais.
0: musique aussi. Pas forcément professionnellement, je veux dire, mais tout le monde jouait au moins de quelque chose. Ma grand-mère jouait du piano, mon père jouait du piano aussi, puis ma mère, elle chantait. C'était son travail à un moment donné, elle chantait dans des restaurants africains. Et puis, mon frère jouait du djembé aussi. Et puis moi, mon père m'a dit, OK, je vais l'amener dans une école de musique. Puis j'ai pu choisir l'instrument que je voulais. Donc ça, c'était quand même cool.
1: Oh, et c'est
0: Puis...
1: quoi, pourquoi le violon? Genre, est-ce que tu te souviens de ce choix-là?
0: Ben, enfin, je sais pas si c'est que je me souviens ou qu'on me l'a redit, mais apparemment, j'avais choisi le violon parce que je voulais quelque chose qui se transportait. Parce que je voyais mon père puis ma grand-mère qui jouent du piano.
1: Ouais,
0: Et
1: ouais.
0: ils pouvaient l'amener nulle part.
1: Ouais.
0: Et moi, je voulais quelque chose, je voulais pouvoir voyager avec, je
1: Ouais,
0: voulais
1: de
0: pouvoir...
1: mobile. Ouais.
0: Exactement, là, je vais à un show. Bon, je savais pas l'existence des pianos électriques que tu transportes dans un petit sac. Maintenant, si je savais que ça existait, peut-être j'aurais choisi, fait un différent choix. Mais quand même, l'avantage du violon, c'est que tu le mets comme un sac à dos, puis tu l'amènes partout.
1: C'est ça, ouais.
0: Ouais. Puis, ouais. Puis, c'est quelque chose aussi que je trouvais joli, j'imagine.
1: C'est vrai, ouais,
0: Ouais.
1: c'est très beau
0: Faudra
1: comme
0: demander,
1: instrument.
0: moi, à 5 ans.
1: T'étais déjà dans cet esprit esthétique. Ouais.
0: Ouais.
1: Mais du coup, quand t'es allé plus vers, bah, t'as déjà parlé un peu de, t'sais, le métal, et puis ça t'a un peu ramené vers la musique électronique, et puis bien sûr toute la musique africaine électronique qui
0: Oui.
1: va super vite. Donc, est-ce que t'as vu ça comme une continuation de ce qui existait déjà en tant qu'enfant? Genre, c'est juste comme un autre monde qui s'ouvre, en fait, et tout est en mode
0: Ouais.
1: expansion.
0: Je pense que tout est connecté.
1: Ouais.
0: Quand j'ai fini mes études, au début, je pensais pas faire de la musique professionnellement. J'ai toujours pratiqué la musique. J'ai jamais dans ma vie, j'ai arrêté de pratiquer la musique. Donc c'est pas comme s'il y a eu une rupture. Mais je pensais pas faire ça naissant professionnellement. J'ai fait des études de littérature. Ouais. Mais quand même, j'aimais la musique électronique avant de vraiment penser que j'allais faire de la musique électronique. Et puis, je dis que tout est connecté parce que même quand j'étais au conservatoire en musique classique, on avait des cours où on apprenait de la musique plus contemporaine aussi, mais plus des cours de théorie. C'était pas des cours de musique où on
1: Et
0: jouait du
1: tu jouais,
0: violon.
1: ouais.
0: Mais j'avais découvert on apprenait des choses sur des compositeurs plus contemporains, et des fois plus expérimentaux aussi, comme Yannis Xenakis ou Steve Reich. Puis, c'est vraiment la musique classique contemporaine, c'est pas comme la musique qu'on entend dans le club, mais ça a quand même du rapport. Les méthodes utilisées ont inspiré, comme on est passé par là à un moment donné pour arriver à la musique qu'on entend dans les clubs aujourd'hui.
1: Ouais, je comprends.
0: Puis, moi en tout cas, dans mon évolution de mes goûts, je suis passée par là aussi à un moment donné.
1: Ouais.
0: Donc, je dirais que c'est à la fois le métal, puis la musique minimaliste, la musique contemporaine, qui expérimentait avec ses méthodes électroniques, mais plus dans les années 60 et tout,
1: Ouais.
0: qui m'ont amené à la musique électronique éventuellement.
1: Et puis là, du coup, dans ton répertoire musical, ça, on entend ta trajectoire, les différentes inspirations, mais les influences aussi qui s'intermêlent. Bah, on va écouter, du coup, bah, tu vas nous faire une prestation live de ton nouveau single qui vient de sortir aujourd'hui, c'est ça?
0: Oui, il est sorti à minuit ce matin. Donc, ouais, vous pouvez l'écouter vraiment partout maintenant.
1: Super. Bah, est-ce que tu peux nous en parler un tout petit peu de

0: De ce nouveau single.
1: Oui, alors ce single s'appelle Honey and Smoke. Il est composé d'environ une centaine de couches.
0: Wow.
1: De voix, de violon et un petit peu de percussion, de basse dans le fond aussi. Mais même la partie, les synthés, c'est ma voix aussi.
0: Waouh, super, magnifique.
1: Donc, ouais, je voulais vraiment quelque chose de très... Ouais, ce côté vraiment humain et organique dedans. Et ce que je recherchais aussi, c'était un peu comme un désert et quelque chose de plus méditatif. Il y a le côté d'espoir qui revient dedans, mais aussi un côté un petit peu plus sombre, l'espoir qui vient... Après la honte, je l'ai écrit dans une période où je commençais tout juste à écrire des paroles de chansons, puis à chanter. Donc j'avais pas mal de honte, ou j'étais assez embarrassée à essayer de chanter dans un micro, puis de me prétendre chanteuse. Puis ça a quand même bien marché au final. Donc j'ai fait ça. Ça c'est ce qui a inspiré la chanson. Mais oui, je l'imagine vraiment plus comme quelque chose de plus méditatif. Et puis ouais, ce côté vraiment de qui combine le violon acoustique puis ma voix. Je voulais comme un single qui vraiment montre ces deux faces de moi, en plus du côté un peu électronique, parce qu'il y a quand même une base de percussion un petit peu plus électronique. Donc c'est un peu comme... une espèce de... C'est mon premier single, je devrais le dire ça. C'est mon premier single que je sors officiellement de manière solo. J'avais sorti que des collaborations dans le passé. Donc je voulais vraiment quelque chose qui me représentait le plus de facettes de moi possible. Donc c'est pour ça qu'il y a le violon, il y a la voix et il y a ce côté électronique derrière.
0: Magnifique. Et puis tu vas nous faire la voix du coup en live.
1: Oui, ici. Je vais faire de mon mieux.
0: Super. Bah, je vous laisse écouter ce single de NGL Flounce, Honey and Smoke, sur CISM 89.

0: Magnifique, vraiment. Bah merci pour cette prestation. C'était super à entendre. Vraiment, j'ai hâte de voir ça comme sur scène, te voir dans quelques heures. Allez, l'Esplanade tranquille, c'est gratuit, tout le monde. Je le répète parce que vraiment, genre c'est une artiste à ne pas manquer et c'est sa première à Mutech, un show live. Donc vraiment à ne pas manquer, le Mutech, le festival de musique électronique. Du coup, musique électronique. Moi, quand je pense musique électronique, et je pense que c'est pareil pour toi, on pense liberté. Est-ce que tu es d'accord avec ça?
1: Oui.
0: On peut en parler plus aussi de musique électronique. Ça nous offre des mondes presque infinis, en fait. Je pense que la musique électronique aussi, c'est avant tout une quête. Est-ce que tu as trouvé que la musique électronique t'offrait quelque chose que, par exemple, le violon classique pouvait pas t'offrir?
1: Oui, bah c'est sûr que avec le conservatoire en plus, ça a un peu une réputation qui... Et assez vrai, je dirais, d'être assez rigide. On te compare aux autres, on a des attentes vraiment particulières de toi quand t'es au conservatoire. Puis dans le violon classique, c'est y a l'histoire des prodiges, il y a l'attente de faire des gros concerts, puis de jouer presque parfaitement. Il y a toujours ça derrière.
0: Mm-hmm.
1: Et puis ça, j'ai toujours su, même quand j'étais au conservatoire, je serais jamais violoniste professionnelle de concert, genre soloiste, c'était pas mon délire.
0: Ouais.
1: Moi, j'aime ça créer,
0: mm-hmm.
1: Plus que jouer de la musique. Enfin, j'aime jouer de la musique aussi, mais plus dans un mode improvisationnel.
0: Mm-hmm.
1: Donc, dans la musique électronique, quand j'ai commencé à en faire, surtout en tant que DJ, ça m'a comme ouvert un peu les yeux sur comment est le reste du monde de la musique,
0: ouais.
1: En dehors de cette petite case qu'est le conservatoire,
0: mm-hmm.
1: et le violon classique là-dedans. Et donc j'ai pu voir, ah en fait, il y a plein de gens qui font de la musique, qui n'ont aucune formation de musique formelle. Il y a des gens juste qui aiment la musique, puis qui ont cette passion-là, puis qui apprennent à la partager comme ils le peuvent,
0: mm-hmm.
1: et comme ils le découvrent. Et ça m'a fait vraiment relativiser. Je me suis dit, ok, j'ai pas besoin de faire de la musique parfaite pour faire de la musique. Ce que je crée a quand même de la valeur. Puis les gens vont quand même avoir de la joie à écouter ce que je crée, même si c'est pas techniquement parfait.
0: Mm-hmm.
1: Ouais, donc c'est sûr que ça a un peu brisé ce palais de diamants, like, pas de diamants, de ce palais de glace que...
0: Ouais.
1: Qu'est l'image que j'avais d'une carrière musicale.
0: Ouais, je comprends. Ouais, à 100%. Ouais, du coup, c'est une quête musicale, une quête d'expression, mais aussi t'as mentionné comme la joie que quelqu'un peut ressentir quand ils écoutent ta musique, mais c'est aussi, enfin, tes émotions à toi, genre pendant que t'es en train de créer, de produire. Donc, il y a ce côté émotionnel aussi. Toi, dans ta musique, comment tu entends à la fois genre les émotions et comment ça se relie aussi à travers le mouvement, la danse? Comment tu vois ces deux choses ensemble dans la musique?
1: Mais pour moi, la musique, il y a de la musique. Je sais pas si ça existe, la musique sans émotion. Peut-être ça existe. Je suis sûre qu'il y a des gens qui vont écrire des essais là-dessus. En tout cas, ma musique sans émotion, ça n'existe
0: ouais.
1: pas. Celle que je crée.
0: Mm-hmm.
1: Donc toutes mes musiques sont très émotionnelles. Et moi, il y a une émotion en particulier que j'aime beaucoup dans la musique, c'est la mélancolie.
0: Mm-hmm.
1: J'aime l'idée d'utiliser la musique comme moyen de relâcher toutes les émotions négatives.
0: Ouais.
1: Et notamment par le mouvement. Pour ça, la danse revient.
0: Ouais.
1: De relâcher en dansant, en le sentant dans son corps, en écoutant de la musique triste.
0: Mm-hmm.
1: C'est quand t'es triste, puis t'écoutes de la musique triste, et après, tu te sens mieux.
0: Ouais.
1: C'est comme la musique, t'as vu, puis t'as compris.
0: Mm-hmm.
1: Donc, j'aime beaucoup amener cet aspect-là dans la musique. La
0: ouais.
1: musique qui est à la fois triste, mais aussi te donne envie de bouger.
0: Oui, et bah, justement, t'as un concept que tu nommes le Club Cry, que tu décris comme un catharsis, une catharsis plutôt, émotionnelle sur le dance floor. Donc, ça vient de là, en fait, ce concept-là.
1: Ouais, exactement.
0: Ouais. Bah, on va écouter, du coup, la prochaine chanson, le morceau Waves. Je te laisse l'introduire avant qu'on l'écoute.
1: Oui. Ça, c'est une chanson. Elle est un peu plus longue. Elle est vraiment pensée pour le live. Donc, vous allez voir tout à l'heure en live. Ce sera encore plus beau avec le violon que je jouerai en
0: mm-hmm.
1: personne.
0: Mm-hmm.
1: Mais il y a vraiment cet aspect-là, de la musique électronique, avec du sound design un peu plus, parfois, abrasif. J'espère que ça se dit. Mm-hmm. Puis, des rythmes qui t'entraînent, puis te donnent envie un peu plus de bouger. Et aussi, des mélodies très mélancoliques, un peu comme en contraste de ça. Donc, je pense que c'est une musique que j'ai faite qui illustre bien ce concept de Club Cry.
0: Super, bah on va écouter ça, c'est Waves de NGL Flounce.

0: Parle-nous un peu de tes influences sonores. D'où viennent tes influences? Parce que t'as parlé de l'Europe, de l'Afrique australe, la scène mondiale. Donc, comment tu cites vraiment tous ces mondes-là, mais dans ton son à toi?
1: J'ai vraiment beaucoup d'influences. C'est pour ça que des fois, on me demande quel genre de musique tu fais. C'est compliqué à répondre.
0: Ouais.
1: Mais oui, donc la musique, d'ailleurs, le Global Club, c'est même un genre que j'utilise pour décrire ce que je fais, puisque je mixe aussi en tant que DJ.
0: Mm-hmm.
1: Mais ouais, en musique électronique, j'aime beaucoup les sonorités du Royaume-Uni, mais aussi d'Amérique du Nord. J'aime beaucoup, je parlais du footwork tout à l'heure,
0: mm-hmm.
1: le jazzy club, des sonorités plus, disons, contemporaines.
0: Mm-hmm.
1: En Royaume-Uni, j'aime beaucoup la bass, la grime, tous ces genres de musique-là.
0: Ouais.
1: Puis après, dans la musique plus dans le global club, je dis global club, je dis pas musique du monde, c'est un peu différent.
0: Mm-hmm.
1: Musique du monde, ça serait comme, j'imagine, ça inclut l'afrobeat puis tout. Mais je parle plus spécifiquement des musiques club. Donc par exemple, excusez ma prononciation, mais le gom,
0: mm-hmm.
1: qui est musique d'Afrique du Sud.
0: Ouais.
1: Puis ça, c'est vraiment de la musique que je vais entendre ça dans un club. Je vais être sur le dance floor et
0: yes.
1: je vais danser.
0: Mm-hmm.
1: Donc, c'est vraiment de la musique qui est faite pour le club. Puis la musique, donc bien sûr, musique d'Afrique qui est faite pour le club. La musique latine aussi qui est faite pour le club.
0: Ouais.
1: Même la musique d'Asie. Il y a un label que j'aime beaucoup qui s'appelle Subcult.
0: Mm-hmm.
1: Où c'est beaucoup d'artistes d'Asie. Qui
0: okay.
1: jouent. Et puis, ouais, et ils sont. Il y a certains artistes du style qui s'appellent le Sinogrime, puis ça, c'est aussi un style que j'aime beaucoup.
0: Mm-hmm.
1: Donc, vraiment, de mélanger toutes ces influences-là
0: ouais.
1: et de faire un peu comme des connexions interculturelles, j'aime
0: mm-hmm.
1: beaucoup ça, mais avec une base de club.
0: Oui.
1: Un autre label dans le style que j'aime beaucoup, autre que Subcult, c'est Niege Niege, puis leur festival en Ouganda. Puis ça, c'est aussi un festival qui m'inspire beaucoup, puis un label qui m'inspire beaucoup. Donc, et ça, c'est pareil, c'est la musique plus expérimentale, pas toujours club, mais
0: mm-hmm.
1: définitivement expérimentale, d'un peu tous les coins d'Afrique. Puis donc, c'est ça, ces labels-là, j'espère m'inscrire dans cette lignée-là à un moment donné dans la musique que je fais, qui est un peu plus axée club.
0: Mm-hmm.
1: Mais comme vous l'avez entendu, pas toute la musique que je fais est faite pour le dance floor. J'ai de la musique aussi plus méditative et plus ambiante. Beaucoup de musique que je vais jouer ce soir-là d'ailleurs est comme ça. J'ai beaucoup de musique plus relaxe.
0: Mm-hmm.
1: Et donc ça, je dirais que parmi mes inspirations pour ça, ça va être plus les chanteuses un peu alternatives comme Björk, FK Twigs,
0: mm-hmm.
1: Kelela, tout ce style-là.
0: Ouais, ouais. ouais. Bah, on va entendre ça, du coup, à l'Esplanade Tranquille, dans quelques heures, à 18h40. Tu vas jouer du violon sur scène et tu vas chanter une performance live. Mais t'as l'habitude de mixer en tant que DJ,
1: oui.
0: c'est ça? Donc,
1: ce n'est pas ce que je vais faire ce soir.
0: Ok,
1: mais
0: ok.
1: Ouais, c'est ce que les gens me connaissent plus en tant que DJ, je pense.
0: Ouais, c'est ça, en tant qu'artiste qui réagit beaucoup avec le public, en tant que DJ, on se base beaucoup sur les mouvements du public pour déterminer ce qu'on va jouer. Et puis dans des moments un peu plus isolés où tu es en train de produire dans un studio, par exemple, on interagit différemment, j'imagine, avec la musique. Comment ces deux moments-là différents vont informer ce que tu crées?
1: Oui, c'est une bonne question parce que c'est vrai que quand je me suis retrouvée à faire de la musique en studio, j'ai réalisé que je faisais pas forcément la musique que j'avais prévu de faire, que je voulais mixer ensuite
0: mm-hmm.
1: à la soirée que j'allais jouer après. Je me retrouve beaucoup à faire de la musique plus, ouais, c'est ça, plus méditative, plus la musique que t'écoutes chez toi, au seul. C'est un peu la dualité. Donc,
0: mm-hmm.
1: c'est pour ça que j'aime bien faire une performance live pour ce soir. C'est que je vais pouvoir montrer ce côté-là qui est un peu plus caché,
0: ouais.
1: un peu plus intime. En plus de du côté club. Donc,
0: ouais.
1: une grande partie de mon set, ça va être plus cette musique un peu plus intime.
0: Ok, trop bien. Bah, on a hâte d'entendre ça. Là, on va continuer sur un remix que tu as fait. D'un autre artiste justement qui va être à Mutech aussi. Est-ce que tu peux nous en parler un peu plus?
1: Oui, bah c'est entre artistes de Montréal en début de carrière. Quand même, on se connaît un peu. Puis on a fait l'incubateur avec Mutech ensemble l'an passé.
0: Mm-hmm.
1: Donc cet artiste-là, c'est Monsieur Madame. Puis son EP, vraiment, j'adore.
0: Mm-hmm.
1: Puis j'ai eu l'occasion de faire un remix qui n'est pas encore sorti, mais on va le jouer maintenant. Puis j'espère qu'il sortira bientôt, je ne sais pas quand.
0: Super.
1: Puis ouais, ça, pour le coup, ça va être plus club.
0: Okay.
1: Là, ça va être mon côté DJ qui rentre là-dedans.
0: Ok, nice. Bah, vous l'écoutez en première ici, Unreleased, donc profitez bien.

0: Vous venez d'écouter un morceau de Monsieur Madame, remix par NGL Flounce, qui est là avec nous en studio. C'est deux artistes qui seront à MuTech, cette année, le festival de musique électronique de Montréal. Et deux artistes aussi, vous avez fait le programme Incubator,
1: c'est ça,
0: à MuTech. Et maintenant, à tous les deux, vous performez pour la première fois live. Toi, c'est aujourd'hui à 18h40, à l'Esplanade Tranquille. C'est ça, tu fais le programme l'année dernière et là maintenant cette année tu performes pour la première fois. Est-ce que tu peux nous parler de ce parcours, genre comment tu te sens par rapport à tout ça?
1: Oui, j'ai vraiment hâte déjà.
0: Ouais.
1: C'était quand j'ai été acceptée dans le programme d'incubateur, je me sentais soutenue.
0: Yes.
1: Mais c'était pas vraiment un programme où j'ai pas appliqué pour le programme. C'était un programme où j'ai fait une application pour faire un spectacle.
0: Mm-hmm.
1: Puis MuTech a dit ah. Cette année, pas encore, mais on voit le potentiel, on va t'aider à t'améliorer, à grandir ta carrière. Donc, j'ai fait ce programme-là. On était 9 personnes, je pense, 9 artistes. Pas seulement en audio, il y avait des artistes visuels aussi.
0: Mm-hmm.
1: De tout le Canada.
0: Ok, trop bien.
1: Puis, c'est ça, pendant, je dirais, peut-être 6 mois environ, un peu mm-hmm. plus des fois. On a été accompagné par le festival, mm-hmm. on a eu droit à du mentorat, on a eu droit à plein d'ateliers, on en a appris plus sur comment se professionnaliser en tant qu'artiste.
0: Mm-hmm.
1: J'ai vraiment beaucoup appris, puis j'ai pu un peu affiner mon approche musicale pendant ce temps-là avec l'année de plus que j'ai eue pour préparer mon spectacle pour cette année.
0: Mm-hmm.
1: Donc j'ai réappliqué cette année, puis là, cette année j'ai été prise pour le show.
0: Bien sûr.
1: Et c'est un peu comme... C'est un peu comme une graduation.
0: Yes,
1: on a fait le programme, puis là, maintenant, on fait le show. Moi, puis tellement d'autres artistes de l'incubateur aussi. Je pense pas qu'on ait tous les artistes qui ont fait l'incubateur à jouer cette année, mais on est une grande majorité à jouer. Mm-hmm. Donc, c'est vraiment cool. J'ai hâte de voir les shows de tout le monde aussi.
0: Ouais.
1: Monsieur, madame, puis d'autres personnes aussi. Il y en a qui vont jouer même toute la semaine, en fin de semaine.
0: Mm-hmm.
1: Donc, c'est ça.
0: Trop bien, trop bien. Donc, première live à MuTech de cet artiste NGL Flounce à 18h40. À l'Esplanade Tranquille, je vous donne l'information parce que c'est gratuit, donc il faut y être. Mais avant de te laisser partir, est-ce que tu as quelque chose qu'on n'a pas abordé, quelque chose que tu veux partager, une pensée que tu voulais pas oublier?
1: Allez écouter mon nouveau single qui est sorti aujourd'hui déjà, Honey and Smoke. Il est sur toutes les plateformes. Puis j'ai hâte de vous voir nombreux à l'Esplanade Tranquille dans à peu près une heure ou deux.
0: Et puis on finit du coup sur un autre morceau qui s'appelle Tide.
1: Oui, donc ça c'est un autre morceau. C'est pas exactement la même version que je vais vous jouer live par la suite. Je vais garder un peu des éléments de mystère quand même. Mais oui, c'est un morceau que je vais jouer aujourd'hui. Je vous laisse découvrir.

0: C'était Tide de NGL Flounce qui jouera dans quelques heures à Mutech, à l'Esplanade Tranquille. Merci d'être ici. Merci. Pour tout ce que tu as partagé avec nous, vraiment sur la musique électronique, sur ton parcours, sur ton rapport à la musique, le violon en particulier. J'ai vraiment une inspiration de t'entendre parler de ça.
1: Oh, merci beaucoup.
0: Ouais, donc, tous les réseaux sociaux, je te laisse faire ton
1: mon spion.
0: Oui.
1: c'est assez simple. Donc, mon nom d'artiste, c'est NGL Flounce, F-L-O-U-N-C-E. Et vous pouvez me retrouver surtout sur Instagram. Mais j'ai aussi une page Facebook et depuis très peu, une page TikTok et YouTube aussi pour les formats plus longs. Par exemple, je poste des sets, des vidéos.
0: Super.
1: Des BTS.
0: Ok, waouh. Wow.
1: Ouais, je suis partout.
0: Waouh, beaucoup de contenu à regarder. T'es une pro. c'est trop bien.
1: C'est l'incubateur.
0: Oui, c'est ça, Mutech, ils savent faire.
1: Ils ont bien coaché.
0: Ouais, c'est ça. Maintenant, on rentre dans une petite pause pub, mais restez sur les ondes de CISM 893 FM parce qu'on reprend à 17h pour une heure de programmation musicale de Mutech, des artistes locaux, des artistes internationaux. Pendant une heure, on écoutera ça ensemble.

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7: Bienvenue de retour à notre deuxième heure ensemble. C'est Rachel au micro. Aujourd'hui, nous avons fait notre première heure ensemble avec une entrevue avec artiste NGL Flounce qui sera en show live à 18h40 à l'Esplanade Tranquille pour le festival Mutec. C'est la 27e édition du festival de créativité électronique qui ramène plus de 120 artistes de 28 pays. Aujourd'hui, on explore des artistes du line-up Mutec 2026 à travers une playlist curatée, électronique brute, expérimentale, dansante, hypnotique. On continue cette deuxième heure en explorant davantage les artistes de cette édition 2026. On commence avec une productrice et DJ sud-soudanaise britannique, basée à Londres, influencée par les sons du Ghana et du Nigeria, spécialiste de la basse 140 BPM Underground, cofondatrice de Sicaria Sound. Mia Coden ramène la basse électronique britannique à Montréal, un son low-end pulvérulent, groovy, ancré dans la drum and bass et la culture sound system. On écoute deux morceaux de Mia Coden qui jouera à Nocturne 3 le vendredi soir à la SAT. Voici Bittersweet et Bout This.

C'était Mia Coden, l'une des artistes de la programmation de Mutech de cette année. Le groove s'intensifie, bon point de transition vers le tempo suivant. Pionnier de la techno de la ville de Detroit, Jeff Mills, il a révolutionné la techno dans les années 80-90, connu pour ses découpages de samples à la rapidité hypnotique. En 95, il a fait une performance légendaire au Liquid Room Tokyo, plus de 3 heures, un cornerstone de l'histoire techno. On l'appelle The Wizard, le magicien. Il sera à MTLUS pour la soirée Metropolis 1. Vendredi soir, il fera une performance immersive, inspirée par la science-fiction, fusion de sons et d'images futuristes. On écoute son morceau The Bells de son album Sight, Sound and Space, sorti en 2019. C'est la techno minimale de Detroit, hypnotique, précise, avec une texture pour envoûter.

Un autre pionnier, cette fois de Manchester, un grand du acid house, A Guy Called Gerald, interprétera Black Secret Technology, son album de 1995, devenu un classique du genre musical jungle, influencé par le reggae, la musique d'église et les sound systems jamaïcains, pilier fondateur de la culture électronique UK. Voodoo Ray est un classique de l'acid house britannique.

C'était Voodoo Ray de A Guy Called Gerald. Il jouera à Nocturne 3 à la SAT. On va changer maintenant d'énergie. On quitte Manchester et Détroit pour explorer d'autres perspectives de Mutech 2026. Chiquita Magic, une artiste d'origine colombienne, elle crée une musique électronique expérimentale, guidée par le mouvement, l'émotion et une identité ludique. Utilisant boîte à rythme et synthétiseur, elle brouille les frontières entre l'énergie du dance floor et la composition exploratoire, tissant des liens entre drone, drum and bass, jazz et jungle. Son langage musical prend forme à travers ses expériences vécues, notamment ses années passé à chanter dans des chorales durant son enfance. Des harmonies complexes et des superpositions vocales se déploient dans ses œuvres, chaque morceau invitant à bouger, à ressentir et à incarner la curiosité et l'ouverture. Son dernier album Matriarche, qu'elle a autoproduit, retrace le parcours transformateur et monumental de la grossesse et de la naissance, naviguant dans des univers proches de l'ambiance où vulnérabilité et force coexistent. L'album propose une réflexion profondément intime sur la création. On écoute « Birthing is a Process » de Chiquita Magic.

On change maintenant un peu le pace. On va écouter notre prochaine artiste, Cléolie, canadienne. C'est une des voix électroniques majeures du Canada en ce moment. Elle crée de l'électronique expérimentale sans limite, des performances solaires et hyper intenses où elle pousse les machines à leurs limites, que ce soit derrière les platines ou en studio. Cléolie crée des univers immersifs qui véhiculent un récit profondément personnel et empreint d'émotions, issu de la scène musicale à la fois isolée et vibrante de St. John's à l'est du Canada. Cléolie s'est d'abord fait connaître en confondant des institutions nocturnes incontournables et des séries d'événements, jetant ainsi les bases d'une communauté électronique florissante à Terre-Neuve. Son style est le fruit d'années de recherche de vinyle, d'expérimentation analogique et d'une passion pour les tensions sonores où minimalisme et complexité se rencontrent. Cléolie sera à la soirée Metropolis 1 à Mutech 2026. On écoute Last Day of Summer.

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On continue avec un duo qu'on n'a pas encore mentionné, mais qui est vraiment important pour comprendre MuTech 2026. Une approche très différente de la musique électronique, c'est Quarpos, un duo qui met le corps au centre de la musique. Quarpos veut dire corps en espagnol, un projet de techno post-punk aux influences latines, très actif dans le milieu underground montréalais, créé dans le but de célébrer leurs racines latino-américaines. Quarpos explore divers genres tels que la house, la techno, le post-punk, le BM, le dub et bien d'autres pour offrir une expérience de danse brute et cathartique, à la fois viscérale et psychédélique. Ce duo sera à la SAT pendant MuTech pour la soirée Metropolis 2. Samedi soir, on écoute Plumas de Quarpos.

Maintenant, place à Garo Field. C'est une artiste née à Hong Kong, basée aux Pays-Bas. Électronique, ambiant, IDM, très texturale, très riche. Garo Field transforme l'énergie frénétique de la drum and bass des années 90 en une électro singulière et contemporaine. De cette exploration émerge un bouquet de textures fragmentées et de basses puissantes, traversées d'une introspection mélancolique qui approfondit la musique électronique. On écoute la densité et la texture de son morceau. Because you are you.

Place maintenant à un artiste local de Montréal, c'est Consecuencias, né et élevé à Mexico. Consecuencias évolue dans une musique électronique rythmique, façonnée par les sonorités et l'énergie des scènes expérimentales latino-américaines. Puisant dans des décennies de tradition, ce compositeur, artiste sonore et technicien du son s'inspire de styles tels que la cumbia et les musiques tribales préhispaniques qu'il réinterprète par la production électronique et le sound design pour créer une musique à la fois enracinée et novatrice. Son travail s'appuie sur la musique électronique comme moyen de modeler l'espace, le rythme et la perception, instruments en direct, enregistrements de terrain et formes sonores hybrides sont utilisés pour créer des environnements d'écoute immersifs, oscillant entre textures détaillées et énergie rythmique entraînante et remodelant constamment le sens du temps et du mouvement de l'auditeur. On écoute Jade Nexus de Consecuencias.

Nast, qui s'écrit NVST, productrice suisse d'origine algérienne, basse électronique, rave contemporain. La DJ et productrice suisse, Nast a émergé de la scène underground lausannoise, un univers qui continue d'influencer son approche physique et intense de la musique club. Ses sets naviguent entre breakbeat, techno, acide et industriel sans jamais se figer, porté par un sens aigu de la structure et de la rupture, où l'intensité monte, s'effondre et se reconfigure en temps réel. Elle conçoit le dance floor comme un espace de friction et de libération, alliant précision et instabilité. Cette approche l'a menée des scènes underground aux grandes scènes internationales, que ce soit en club, à la télévision ou en direct. La pratique de Nast reste ancrée dans la culture DIY, tout en s'orientant constamment vers des formes plus complexes et immersives. No Bombs, Inferno Edition, c'est une chanson, une énergie des scènes rave modernes, c'est dense, c'est électronique futuriste. Nast sera à Mutec ce soir, à l'Esplanade Tranquille, à 20h30. On écoute No Bombs de Nast.

C'était Nast avec son morceau No Bombs, pas de bombes, et on va fermer cette deuxième heure. Entre l'énergie brute des clubs et le futurisme hyperpop, Zora Jones est une artiste qui explore depuis longtemps les frontières de l'expérimentation sonore et visuelle. DJ, productrice, chanteuse et artiste visuelle, elle contribue à façonner la culture dance floor mondiale depuis plus d'une décennie, offrant des expériences électroniques immersives et des univers visuels parmi les plus imaginatifs de ces dernières années. Aujourd'hui, 2026 marque un tournant dans son évolution. Après une période de profonde transformation, elle revient avec son premier album en 5 ans, prévu pour la fin de l'année, sur sa nouvelle plateforme créative Bellyfat. Affinant sa voix et son approche à la production, elle explore la fragilité, la survie et la résistance face à la douleur, offrant une œuvre plus introspective tout en restant fidèle à son style énigmatique. Elle sera en live pour Nocturne 2 demain, jeudi 27 août, et fera un DJ set à Expérience 2 ce soir à 9h30 à l'Esplanade Tranquille. Voici 50 Bullets, 50 Bullets de Zora Jones.

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0: Cher empereur des ténèbres, seigneur de mes terreurs nocturnes, grand pontife de toutes nos églises et de leurs 99 bâtons dans le cul, portant les titres honorifiques de pantoufle amicose, fumiste en chef, Arakiri 3e Dan, votre petite fête est une formidable réussite.
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0: Let's go!
1: Bon matin tout le monde, ça va bien?
0: Ben ça va bien, toi Félix?
1: Ça va bien, je me sens un peu doudou aujourd'hui.
0: Impossible.
1: Je te jure.
0: Pas après la musique qu'on vient tout juste d'écouter.
1: Ben ça m'a recrinqué!
0: Partez de Bourreau de Alphonse Bizaillon, de son dernier album Tom, ou la trajectoire des...
1: Perséides,
0: j'allais dire Préside.
1: Qui est un album absolument excellent, allez l'écouter entre guillemets. Là. C'est,
0: absolument.
1: C'est un petit moment qui est sorti quand même, puis pour vrai je m'en lance pas. Là. Alphonse dans toute sa beauté honnêtement. Là.
0: Exact, exact.
1: Toujours au prime. Il m'a souhaité bonne fête. Je peux-tu braguer ça deux secondes? Il m'a souhaité bonne fête. Merci ouais. À ma blonde.
0: Ouais, très
1: Il
0: cool.
1: m'a souhaité bonne fête. En tout cas, mais Alphonse Bizaillon qui est vraiment un artiste incroyable, puis comme tu commences avec ça, avec tellement de puissance, avec tellement de force aujourd'hui.
0: Oui, oui, oui.
1: Fait que même si... Je sais pas, toi, je pense que tu te sens douleur, puis moi, je me sens doudou aujourd'hui.
0: Ouais, moi, je me sens douleur, parce que dans le fond, faut savoir, Alphonse Bizaillon, je l'ai vu très dernièrement, je l'ai vu samedi dernier.
1: C'est ça.
0: Ouais, à Motel Calix.
1: Yep.
0: C'est un nouveau festival, c'est la deuxième
1: édition
0: du festival à Calixa-la-Vallée.
1: Yep.
0: Puis c'était incroyable.
1: C'était le fun.
0: On est allé, on a campé. Mm-hmm. On était là avec plusieurs autres personnes de CISM, d'ailleurs.
1: Yep.
0: Puis on a vraiment profité. Tout au long de la soirée, là, il y avait plein de bennes incroyables. Ça arrêtait pas. En fait, c'était rodé comme Oshiaga. Là. C'était mm-hmm. vraiment... Il y avait deux scènes. Il y avait une scène qui terminait, l'autre scène commençait.
1: Ça arrêtait
0: comme
1: pas, là.
0: Back à back jusqu'à 1h, 2h du matin. Là.
1: C'est fou, ça.
0: Ouais.
1: Puis vous êtes couché à 4.
0: Ah, ça fait partie de la vie. Hein.
1: Ça fait partie de la vie de festivalier. Hein.
0: Festival. Ben ouais.
1: Mais ça, c'est le fun. C'est la beauté des vies de festival. Surtout à cette saison. Je trouve que c'est comme le bon moment comme pour faire un festival. T'sais, c'est juste avant que l'école recommence pour tout le monde. C'est comme on profite une dernière fois de notre été puis avant de repartir, tu sais.
0: Ah ouais. On a profité. Là.
1: Vous en avez profité?
0: Yeah, j'étais encore hacké.
1: C'est pour ça que t'es en mode douleur aujourd'hui.
0: En mode douleur.
1: C'est pour ça que la chanson, elle marche bien avec le mode douleur, je trouve. Ça se passe en enfer.
0: Elle fait mal.
1: Elle fait mal, mais elle fait du bien.
0: Il n'y a rien d'inhumain.
1: Dans l'humain.
0: Ça me donne des frissons, ça.
1: Elle est tellement incroyable, cette chanson-là. Puis ouais. ça fait juste du bien. Là. Moi, je me souviens que je l'avais vue, on en avait parlé vite fait, mais je l'avais vue à la chasse-galerie à la Valtrie. Puis on avait mosh pit que le dog.
0: Ouais, j'étais là.
1: Ben oui.
0: Fait que en fait, on l'a vu 6 fois. Là,
1: genre. On l'a vu 6 fois, Alphonse. Ça, c'est fou. Puis j'imagine que toi, ça a dû mosh pit que le dog aussi à Motel Calix.
0: Ouais, c'était assez incroyable. Je pensais pas que les gens allaient le connaître autant.
1: Ouais.
0: Mais on dirait quasiment que les gens étaient là pour lui. Là.
1: Mais c'est... il commence à être quand même pas pire.
0: C'est pas le cas, là. Les gens étaient là pour tout le monde.
1: Oui, c'est ça. Ben, le Rooster
0: est incroyable. Je veux préciser, c'était pas seulement pour Alphonse Bizaillon.
1: Il y avait tellement de monde incroyable.
0: Ouais, il y avait beaucoup de gens qui connaissaient les paroles mm-hmm. de Chronique.
1: T'allais dire quoi?
0: Mathieu Bock-Côté, mais c'est la tune à s'appeler.
1: T'allais dire Mathieu Bock-Côté. tu name drop Mathieu Bock-Côté à CISM, Loïc. J'espère que tu as honte.
0: Ah.
1: C'est oui. Non.
0: Ouais, ouais,
1: croyez pas je un mot excuse. De cet hostie-là.
0: Je m'en excuse.
1: Oui, Félix, Mathieu, je m'en viens pour toi.
0: Aujourd'hui, on a une très belle sélection.
1: Oui.
0: À CISM 89.3 La Marche. D'ailleurs, merci d'écouter. On vous a pas remercié encore, mais moi, je vous remercie. Je suis content que vous soyez là.
1: Oui, ça fait du bien de vous avoir.
0: Oui, ça fait du bien de vous
1: non,
0: avoir.
1: Mais, non, mais... Oui, ça fait du bien de vous avoir. Ça fait du bien de savoir qu'elle veut nous écouter puis que j'espère qu'on vous rend votre journée peut-être 1% mieux, tu sais.
0: Ouais.
1: Tu sais, un tout petit peu.
0: À 100%.
1: Fait que là-dessus, je pense qu'on va continuer.
0: Ouais. Donc, on peut enchaîner.
1: Donc, on s'enchaîne ça avec la première chanson des trois chansons qui s'en viennent. La première, c'est Road de DJ Cinéma Quartier Latin,
0: oh yeah.
1: Un artiste qu'on adore. Après ça, c'est Core de Nao en featuring avec Lou-Adrien Cassidy. Et pour finir ce trio de feu, on a Blonde Platine de Maëlle qui est arrivée tout récemment au palmarès. Donc, on vous envoie ça.
0: Ben ouais.
1: On vous remercie de nous écouter.
0: Absolument.
1: Vous écoutez le Loïc.
0: Non, on écoute, il écoute La Marge.
1: Il écoute La Marge.
0: C'est le palmarès du mercredi.
1: Ah, oh, c'est ça.
0: Il écoute pas le Loïc.
1: C'est ça le poste de radio?
0: Oui, c'est là. On est à la radio en ce moment.
1: Ah, j'avais oublié.
0: T'es en live.
1: What? Je suis en live?
0: En onde.
1: Wow. Ben, merci de nous écouter. Vous écoutez le 89,3 CISM, je pense.
0: La Marge.
1: La Marge.

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1: Waouh, waouh, waouh.
2: J'avais pas marqué la fin de Blonde Platine, c'est genre tout, tout, tout, tout. Ok, bonjour tout le monde.
1: Bonjour, bonjour à tous.
2: Tous, hey. On l'avait pas fait tantôt, ça.
1: Bonjour à tous.
2: Tous, Mike Ward, tu
1: non, non, non, non, non, on parle pas de lui. On parle pas de lui. Fait que c'est un retour à l'émission.
2: Oui, bienvenue, re-bienvenue. Pour ceux qui arrivent peut-être maintenant, vous avez peut-être raté le début, ça se peut, mais bienvenue, bienvenue en fait à l'émission.
1: Ouais. Donc on vient de réécouter,
2: De réécouter.
1: Ben, techniquement, on l'avait déjà fait jouer. On vient tout juste tous ensemble d'écouter Blonde Platine.
2: Oui, exactement. Puis avant ça, c'était Core de NNAO avec Loadrian. Puis juste avant ça, c'était Road de DJ Cinéma Quartier Latin. On se passe tout le temps la même idée par rapport à ce gars-là.
1: La réflexion que c'est le meilleur nom.
2: Exact. C'est tout le temps le meilleur nom, puis ça change pas. Je défie quelqu'un d'avoir un meilleur nom que DJ Cinéma Quartier Latin.
1: Parlant des meilleurs noms.
2: Oui.
1: Moi, je voulais faire un interlude
2: de
1: Motel Calix.
2: En nommant leur meilleur nom.
1: En nommant un dead name.
2: Loïc, je pense que t'es pas à bonne radio pour faire ça.
1: Canceled.
2: Peut-être à Radio X à la limite pour faire ça, mais pas ici.
1: Il y avait un très beau line-up. Il y avait Dauphin.
2: Oui.
1: Anciennement appelé Céréales Dauphin.
2: Oui.
1: Ce band incroyable, de gens incroyables.
2: Qui est trop fort.
1: Ouais, c'était vraiment super plaisant de les voir jouer.
2: Il y avait Jeanne Côté.
1: Ouais, Jeanne Côté.
2: Qui était, moi j'y étais pas malheureusement, mais j'imagine qu'elle était vraiment,
1: Ouais. Marie-Neige aussi, ça a commencé avec Marie-Neige.
2: Oui.
1: Donc il y avait beaucoup de trafic parce que le pont Champlain était fermé.
2: Mm-hmm.
1: Je sais pas si il est encore fermé, je sais pas. Mais
2: je ferai des recherches.
1: Dans le fond. donc il y avait vraiment excessivement beaucoup de trafic, puis le line-up il a tout changé.
2: OK.
1: Parce que certains artistes arrivent en retard aussi.
2: Ah, parce qu'ils étaient pas dans le trafic.
1: Ouais, c'est ça. Fait que ça a commencé plus tard, puis tout le line-up il est comme switché là, fait que je suis plus sûr dans quel ordre que c'était. Là.
2: Mm-hmm.
1: Mais écouter du Marie-Neige en installant la tente, puis en jouant au Spikeball.
2: C'était le fun.
1: C'était vraiment cool.
2: Il y a eu Sandrine Mars aussi.
1: Oui.
2: Oui.
1: Ouais.
2: Il y a eu.
1: Ben, comme on a dit tantôt, il y a eu Alphonse Bizarillon.
2: Oui, c'est vrai.
1: Ça a terminé avec Le Belladone, juste

0: avoir un DJ set.
1: Ça, c'est fou, là.
0: Ouais, le Belladone qu'on fait jouer.
1: Finir la soirée quand, avec le Belladone.
0: Ouais, qu'on a fait jouer souvent, la chanson
1: on a fait jouer Bitch.
0: Ouais. Qui était justement le rappel.
1: Nice!
0: C'était
1: ça doit être fou, le moshpit sur Bitch, là.
0: C'était rough. C'était rough parce qu'on était vraiment fatigués parce que on a eu, on va dire, un gros spectacle avec Alphonse.
1: Ouais.
0: Suivi d'un très gros spectacle avec Zouz.
1: Zouz, qui est fou, d'ailleurs. Zouz, qu'on a fait jouer. D'ailleurs, ouais, à l'émission.
0: Absolument, absolument. Ouais, en fait, le trois quarts des
1: artistes pas mal tout le monde, parce ouais. que, tu sais, je pense à ça, mettons, le Belladone, on les a fait jouer. Mm-hmm. Alphonse, on les a fait jouer. Zeus, on les a fait jouer. Il y a eu Marco Emma aussi,
0: ouais.
1: qu'on n'a pas fait jouer à l'émission encore, non. mais qu'on aime fort.
0: Marco Emma qui était en solo piano. Pas en solo piano, en solo.
1: Okay.
0: Il y avait pas de band avec lui.
1: Mm-hmm.
0: Puis Mathilde.
1: L'une des chanteuses de Dauphin.
0: Qui travaille à CISM.
1: J'adore à toi, Mathilde.
0: Ben oui, chantait très bien, d'ailleurs. Avec, donc dans le fond, il était pas en solo, Marco Emma, il était avec Mathilde.
1: Ce qui est fou.
0: Voilà, donc c'était vraiment beau, c'était vraiment le fun.
1: Puis je pense qu'on a nommé pas mal tout le monde. Ah, ben il y avait Chaude Chaleur qu'on a pas nommé aussi.
0: Ah, my God, Chaude Chaleur qui s'en vient.
1: Qui s'en vient, restez là pour vrai. Restez
0: à l'affût, on va en parler un peu plus tard, un peu plus.
1: Moi, je connaissais pas, je veux pas genre griller Chaude Chaleur, mais moi, je connaissais pas. Puis Loïc m'est arrivé tantôt, on était en char ensemble. Ben, il me dit, ouais, je pense que je vais mettre Chaude Chaleur. Je connaissais pas Pantoute, puis restez. Ça va être fou.
0: Ah, oui.
1: Ça va être chaud.
0: On va en reparler. Sais-tu c'est quoi la journée internationale aujourd'hui?
1: J'ai pas regardé.
0: T'as pas regardé. Va voir.
1: OK, je vais voir.
0: Pis...
1: Tout le monde, on fait ça en live. Vous allez entendre mes bruits de clavier.
0: Moi, je vais faire un Rubik's Cube. Donc, vous avez pas vu, mais je viens de faire un Rubik's Cube en temps record. Puis, j'ai aucune idée de comment faire des Rubik's Cube, en fait. C'était du fake. J'ai même pas de Rubik's Cube.
1: J'ai la journée.
0: Oui, vas-y.
1: Alors, le 26 août, c'est la journée internationale du chien.
0: Oh. Le chien.
1: Le chien. La journée internationale du chien.
0: C'est qui dit ça? C'est-tu encore, genre...
1: Alors, c'est Animal Assure. Alors, je sais pas. Mais j'ai vu plusieurs sources qui disaient ça. Donc,
0: okay.
1: Donc j'ai l'impression que c'est quelque chose d'assez véridique. C'est pour lutter contre l'abandon, des chiens.
0: OK. Donc, tout le monde, journée très importante. Aujourd'hui, c'est la journée internationale de les chiens.
1: De les chiens. De lait.
0: Donc, tous ces petits monstres
1: qu'on aime.
0: Qui font partie de nos vies. C'est objectivement des monstres.
1: C'est objectivement des monstres. Mais probablement moins que les chats.
0: Mais c'est objectivement des monstres.
1: Mais probablement moins que les chats.
0: Qui ont été inventés. Ah, oh, vous avez le droit d'aimer des monstres, là. Moi, je suis pas monstriste.
1: Moi, j'aime les monstres.
0: Monstriste?
1: Le temps des monstres.
0: Ça serait ça, monstre? C'est ça qu'on dit? Quand on n'aime pas les monstres, on est monstriste.
1: Ben, ça, on dirait que c'est un monstre qui est triste, par contre.
0: Ben ouais.
1: Mais on peut dire monstriste.
0: Ouais. J'essaye d'être pas monstriste.
1: Moi, j'essaie de...
0: Mais la façon que j'ai réussi à couper avec le fait que, genre, c'est pas que j'ai peur des chiens, whatever. Des fois, c'est parce qu'il y a des chiens qui ben, genre, il y a des chiens qui me donnent le hic.
1: OK.
0: Mais c'est pas grave. Puis la façon que j'ai coupé avec ça, c'est que je les appelle Minou.
1: OK.
0: Ça m'aide.
1: Parce que comme ça, tu t'imagines que c'est des chiens.
0: Non, mais je les appelle... Ah, gros Minou, ah, petit Minou. C'est... Fait que le...
1: J'aime ça.
0: Ouais. Puis ben... même, des fois, je miaule.
1: Après un chien.
0: Après un chien, ouais. Parce que c'est un petit Minou.
1: C'est cute.
0: Fait que c'est ma façon de couper avec le fait que j'aime pas tant les chiens.
1: Fait que tu miaulerais-tu après mon chien?
0: Hot take. Non, ton chien, j'y parle pas.
1: OK.
0: Une des dernières fois, je l'ai vu, il m'a pissé dessus. Là.
1: C'est pas vrai.
0: Mais il a pissé à terre.
1: Il a pissé à terre parce qu'il avait peur de toi, parce que tu fais peur.
0: J'ai rien fait.
1: Je lui fais peur.
0: Parce qu'il me grattait, puis il voulait que je le flatte, puis moi, je faisais juste le regarder, puis je le flattais pas. Puis là, il s'est comme couché à terre, puis il a commencé à pisser.
1: Il a eu peur de toi.
0: Qu'est-ce que tu veux, man?
1: Je sais pas quoi dire.
0: Effrayant.
1: Moi, je pense qu'on devrait mettre de la musique pour rassurer mon chien.
0: Ouais.
1: Puis les musiques qu'on va mettre, ça va être... ça va être très drôle. La première, c'est Say It de Taxi Girl.
0: Ouais.
1: Mais la deuxième, en cette journée internationale du chien, c'est Big Dog de Bombe. Et après ça, on clôt ce triolet avec Echo de Bleu Nuit. J'ai dit triolet, mais c'est pas notre pantoute qu'on fait jouer, mais c'est pas grave. Vous écoutez le 89.3.
0: Oui, absolument.
1: CISM.
0: Ouais.
1: La marge.
0: Plus spécifiquement, le palmarès du mercredi. Merci d'écouter le palmarès du mercredi. Il n'en reste pas beaucoup, mais profitez-en.
1: Il en reste deux. Restez avec nous.
0: Profitez-le pendant qu'on est là. Profitez-en.
1: À tout de suite.

0: toujours aussi excellent.
1: On adore.
0: On vient d'écouter Echo.
1: De Bleu Nuit.
0: Oui, exact.
1: Qui est absolument incroyable, qui est vraiment un vibe intéressant, je trouve. J'avais vraiment sa petite touche intéressante. J'avais lu beaucoup que des inspirations qu'il y avait, par exemple, c'était The Cure.
0: OK.
1: Fait que je trouve ça intéressant quand même.
0: C'est fun.
1: Tu sais, dans cette vibe un peu underground, très sale, pas trop poli.
0: Ouais.
1: Quelque chose d'assez... avec beaucoup de bruit, je trouve, qui parasite la chose. Je trouve ça intéressant.
0: Ouais, ouais. C'est, ben, il y avait de l'écho.
1: Ouais. Oh.
0: Ouais.
1: C'est vrai. Il y avait de l'écho. Alors, ensuite, on avait eu...
0: Big Dog
1: de Bomb, qui est une chanson absolument incroyable et tellement énergique. Et avant ça, on avait eu Say It de Taxi Girls, qu'on avait fait jouer déjà il y a comme un mois et demi de ça.
0: Du Rad Girls,
1: and qui est excellent. On les avait déjà fait jouer, c'est ça, par le passé. Absolument. Puis là, on les fait revenir, c'est absolument incroyable. Loïc, j'ai un truc important à te dire.
0: Dis-moi.
1: Moi, tu sais comment je suis un vrai petit fouineur. Moi, quand on me donne des missions de recherche, je les exécute. Puis là, on a parlé d'un sujet.
0: Ouais.
1: J'ai tout de suite su qu'il fallait que je fasse des recherches.
0: Les chiens?
1: Non.
0: OK.
1: Le pont Champlain sera fermé du vendredi soir au lundi à 5 heures. Okay. Il n'est plus fermé, le pont Champlain.
0: Non, parle-moi des bonnes nouvelles.
1: Tout le monde, vous pouvez prendre le pont Champlain pour aller sur la rive sud, tout le monde. Ben oui!
0: Ben, c'est bien pour les gens qui travaillent.
1: Oui, qui veulent rentrer chez eux, qui habitent sur la rive sud.
0: Ouais.
1: Yeah! Fait que c'est ça. Petite recherche, de même.
0: Cool.
1: De même, t'as vu comme je suis rapide? T'as vu comme... Hein? C'est ça.
0: Réglé. Problème réglé.
1: C'est ça.
0: Cool.
1: Je sais pas comment
0: on
1: parle.
0: Écoute, on continue avec trois tunes, c'est ça?
1: Oui, on a trois autres tunes, ouais, qui s'en viennent. Trois tunes intéressantes dont on va pouvoir quand même assez parler beaucoup. Hey, le français, hein?
0: C'est pas facile. C'est même, je suis prêt à dire que c'est difficile.
1: Difficile?
0: C'est difficile.
1: Tu devrais être premier ministre, toi.
0: Ouais, je sais. J'ai tout. Qu'est-ce qu'il me faut?
1: Ça, c'est celle D.
0: Ouais.
1: Fait que la première tune.
0: Ouais.
1: La première tune, c'est.
0: On commence avec Epiphany. Hein.
1: Oui, de Demi et Angie Liebeck, qu'on avait parlé, qui sont deux enfants prodiges, qui font de la super bonne musique.
0: Oui.
1: Ensuite, on a Pipo 1303.
0: Oh oui, on en a jamais assez de cette chanson.
1: On la met
0: jamais.
1: On la met tout le temps, hein, d'Adrien Soleiman avec Philippe Catherine.
0: Ouais.
1: Absolument fou. Et la dernière, dont tu vas beaucoup nous parler, j'imagine, c'est
0: ouais,
1: Chambre
0: c'est
1: Noire.
0: Chambre Noire de
1: Chaude Chaleur.
0: Chaude Chaleur, qui était aussi à Motel Calais, hein,
1: ouais.
0: On l'a name drop tantôt, mais. Incroyable.
1: Ah ouais, hein?
0: Juste le sound check.
1: C'était
0: pendant
1: fou.
0: Qu'on jouait au Spikeball.
1: Ça, c'est drôle.
0: Le sound check, il était incroyable.
1: C'était...
0: Parce que quand t'essayes un peu ton instrument,
1: ben oui, ben oui,
0: pour le sound check,
1: tu te prépares.
0: Wow! Les sons qu'il faisait avec les synthés, avec le sax, avec la flûte,
1: ah ouais,
0: avec la guitare, avec la bass, genre, c'était wow. Parce qu'il y avait un saxophoniste qui faisait aussi de la flûte traversière.
1: Son M.
0: Incroyable. Enfin, en tout cas, on va vous laisser découvrir ça, mais
1: yeah,
0: avant,
1: oh,
0: on commence avec Epiphany.
1: Yes!
0: Ouais.
1: De Demi et Angie Liebeck.
0: Ouais, c'est ça. Donc, je pense qu'on enchaîne.
1: On peut enchaîner.
0: On
1: ouais,
0: est rendu là, hein.
1: Ouais, on est rendu là.
0: Sinon, on va être en retard. Là.
1: Exact. Puis là, il bon, y a Guillaume qui va arriver et qui va dire, les gars, allez-vous-en!
2: Hey!
1: Ouais.
0: Donc, on vous laisse là-dessus. Bonne écoute. Merci d'écouter CISM 89.3, La Marge. Vous écoutez le palmarès du mercredi. Il est présentement 18h40, probablement environ. Là. Je sais pas,
1: à peu près 49, ouais.
0: OK, cool. Fait que...
1: À bientôt.
0: Bonne écoute.

0: Wow!
1: C'est tellement bon.
0: C'était excellent, même, je suis prêt à dire.
1: Est-ce qu'on revient là-dessus rapidement? On a eu en premier Epiphany de Demi et Judy Beck.
0: Oui.
1: Ensuite de ça, on a eu Pipo 1303. Oui. On se passe pas, est vraiment excellent.
0: Un puis, classique.
1: C'est tellement, tu sais, c'est niaiseux à quel point c'est bon.
0: Ah oui, c'est ça.
1: C'est quand même Fils Catherine, là.
0: Il chante, puis c'est un peu absurde. Ouais. Moi, je le vois comme Hubert Lenoir. T'écoutes Hubert Lenoir, puis au début, la voix, peut-être que genre, tu fuck pas avec ça.
1: Ouais.
0: Mais quand t'es capable de t'habituer ou de mettre
1: passer
0: de côté
1: ça,
0: le fait qu'il chante bizarre, c'est vraiment excellent.
1: C'est vraiment intéressant.
0: Pipo 1303, ça tombe un peu dans cette catégorie-là où première écoute, t'es comme, ah,
1: c'est weird. Puis le gars, il se prend pas au sérieux.
0: Mais genre vraiment, la musique est incroyable.
1: Ça sert super bien à tune.
0: J'adore le vibe, j'adore l'esthétique.
1: Ouais.
0: C'est vraiment le fun.
1: C'est vraiment jazzy, c'est bon.
0: Au final, dans le fond, je comprends pourquoi il y a cette voix-là.
1: Oui.
0: Parce que ça ajoute vraiment quelque chose.
1: Ça marche super bien, puis c'est comme super dansant. Genre, il danse les yeux fermés en tournant sur lui-même. C'est vraiment.
0: C'est ça, exact.
1: C'est vraiment beau, puis quasiment comme un peu féerique d'une certaine façon. Ouais. C'est très beau.
0: De la même façon que Hubert Lenoir, avec sa voix, dans le fond.
1: Ouais.
0: Tu sais, comme dans. Comment qu'elle s'appelle, la tune Dimanche soir.
1: Oui.
0: Dimanche soir, il chante vraiment weird. Là,
1: oui, c'est super bizarre.
0: Dimanche soir, mais ça fonctionne
1: tellement bien. Ça marche
0: tellement
1: bien, parce que c'est ça l'intention.
0: Ou même les louanges. On n'en parle pas vraiment beaucoup.
1: Quand il parle de même.
0: Êtes-vous toujours là?
1: C'est ça. Super nasillard, là.
0: Oui, vraiment.
1: Et pourtant, ça marche super bien. Puis tu sais, dans la vie, il parle pas même tout le temps. Là.
0: Je m'appelle Vincent Robert.
1: Oui, il parle un peu de même.
0: Je viens de Lévis. Ouais, non, il parle de même.
1: Il parle de même, mais ça marche super bien pareil. Puis la voix est pas désagréable, même si c'est Nadia. Puis
0: non, Nadia, ça pas désagréable. Bien.
1: Puis on a fini avec Chambre Noire.
0: Oui.
1: De Chaud Chaleur.
0: Oui.
1: Que je te laisse peut-être parler un petit peu parce que tu connais plus que moi.
0: Mais dans le fond, moi, c'est une découverte de cet été.
1: Ouais.
0: Découverte incroyable.
1: À Motel Calix?
0: Oui, je les ai vus hier à Motel Calix. C'est la première fois que je les voyais en show.
1: Ouais.
0: Mais quelle belle découverte que j'ai faite. Puis je suis tellement choyé, je suis tellement content de les avoir vus en show. En fait, c'était leur dernier show de l'été.
1: Oh, wow!
0: Donc, je sais pas c'est quand qu'ils vont reprendre les shows. Peut-être qu'ils vont travailler sur quelque chose. Je veux pas parler de choses que je sais pas.
1: Non.
0: Mais c'est bel et bien le dernier show qu'ils ont fait de l'été à Motel Calix. Dimanche dernier, donc, ils ont joué le matin. Ben, en fait, ils étaient peut-être rendus midi, genre, quelque chose. Je sais pas, j'ai perdu le fil du temps parce que j'avais plus de batterie.
1: Oups.
0: Mais, c'était absolument incroyable. Je peux pas le dire assez. C'était incroyable.
1: Jusqu'à maintenant, tu sais, ils ont seulement un single sur les plateformes d'écoute. Moi, je suis sur Apple Music, par exemple.
0: Ouais, c'est ça.
1: Un single.
0: Exact.
1: Fait que, tu sais, ils ont sorti juste une affaire. Fait que, est-ce qu'ils finissent leur petite session de show d'été pour partir en studio? Peu importe. Ouais. On sait pas. T'sais.
0: Parce que, dans le fond, ils ont présenté beaucoup plus qu'une tune.
1: Non, c'est ça, j'imagine, pour pouvoir faire un show.
0: C'est des
1: là.
0: Sujets qui étaient vraiment très intéressants.
1: Ouais.
0: Donc, ça parlait de personnes non binaires, c'était des sujets qui étaient quand même
1: très au goût du jour là.
0: Exact. Puis c'était vraiment facile de, je sais pas, moi ça me correspondait quand même beaucoup là, toutes les termes qu'ils utilisaient.
1: Peut-être pas s'identifier, mais de parce que c'est des sujets dont on parle beaucoup, c'est des sujets que nous dans nos discussions,
0: dans nos entourages,
1: exact, on vit souvent. Fait que c'est peut-être quelque chose qui nous touchait plus là, ben qui te touchait plus là-dedans parce que moi j'étais pas là.
0: Ouais, mais là pas spécifiquement juste non binaire là.
1: Non, c'est juste un
0: exemple que j'ai donné.
1: Mais c'est des sujets contemporains en fait. Là.
0: Exact. Puis que je pense que ça va aller chercher vraiment une démographie plus jeune un peu, mais c'est très intéressant. Puis surtout un chant qui change.
1: Ouais.
0: La personne qui chante. Change beaucoup sa voix, essaie des choses, des flows différents, puis des tons de voix différents. Des fois, c'est vraiment du chant jazz, puis des fois, c'est quasiment un peu comme du hip-hop.
1: Mais c'est le fun de...
0: Comment qu'elle chante, mais c'était vraiment intéressant.
1: C'est le fun de se permettre cette liberté artistique-là aussi, tu sais.
0: Ouais, mais surtout, le jazz, le côté musical était calé. C'était au corps de tour, là, c'était parfait.
1: Ouais.
0: Même en show, c'était... Parfait.
1: Puis, tu sais, tu me parlais même t'avais un saxophoniste qui jouait de la flûte traversière.
0: Ouais, il switchante les deux. Fait que souvent, mettons, j'ai remarqué une des musiques qu'ils ont joué spécifiquement où ça commençait que c'était de la flûte traversière, puis que quand ça devenait vraiment intense, là, ils sortaient le sax.
1: C'est fou, ça.
0: Au milieu de la toune. Mais ça ajoute comme un genre de échelle, tu sais, c'était comme gradué.
1: Ouais.
0: Puis c'est super.
1: C'est pas entre deux tounes qui font ça, là. Ils changent dans la toune.
0: Ouais, en jouant, ouais, ouais.
1: C'est fou, là.
0: Ah, les multi-instrumentistes, ça m'a toujours impressionné.
1: Ben, bravo à eux, d'ailleurs. Ouais, puis, tu sais, c'est pas comme si c'était deux. Tu sais, c'est pas deux instruments qui sont dans la même branche non plus. Je dis pas le saxophone, c'est un cuivre, puis la flûte traversière, c'est un comme, instrument.
0: Je sais pas si t'étais là au show d'Allo Fantôme.
1: Non.
0: Mais.
1: Et au Cléopâtre, là.
0: Ouais, ouais, Camille Cléopâtre, en haut.
1: Pour ceux qui étaient là, shout out.
0: Ils font des shows. Donc, je peux aller voir des boules. Je suis allé voir Allo Fantôme. Mais c'était, ouais, expérience weird, mais c'était cool, c'était vraiment cool. Puis il y avait une personne spécifiquement là qui était dans le band, oui, qui jouait de Allo Fantôme, mais je sais pas si c'était quelqu'un qui fait partie tout le temps du band, je sais pas. Mais multi-instrumentiste qui change entre du sax, de la flûte traversière, oui, mais aussi genre un accordéon, puis aussi genre plein d'instruments tellement random.
1: C'est fou, ça. Il y a des gens qui ont cette facilité-là à apprendre certains instruments que tu fais comme, ouais, d'où tu sais ça?
0: Tu sais, des fois, tu parles à quelqu'un, puis il est comme, moi, je joue 15 instruments, puis t'es comme, bon.
1: Bon, OK, bravo, genre, t'as, je parle deux langues.
0: T'as unlock la musique.
1: Oui, c'est ça.
0: C'est correct.
1: T'as fini le jeu de la musique, toi, là?
0: Tu peux arrêter maintenant.
1: Oui.
0: Donc, c'était ça. Montecalix, c'était vraiment cool. Si l'année prochaine, allez-y, hésitez pas, c'est tellement une belle expérience.
1: Ouais, les gens sont
0: tellement le fun. N'importe qui avec qui vous parlez, vous allez pouvoir jouer, vous allez pouvoir avoir du fun.
1: C'est peut-être croiser Loïc avec son spike ball.
0: Il y a des très bonnes chances. Donc, c'est malheureusement la fin de l'émission.
1: Oh non!
0: Ouais.
1: On se retrouve déjà à la fin?
0: Oui.
1: C'est triste?
0: Ben ouais, même genre...
1: OK. Ouais, donc, ben, on embraye de bord, tout le monde.
0: Puis revenez la semaine prochaine, c'est notre dernière émission.
1: C'est notre dernier. Il n'y en reste plus d'autres après. On aimerait ça que vous soyez avec nous,
0: donc,
1: ça va être fou.
0: Merci d'écouter le palmarès du mercredi. Passez une belle reste de semaine. C'est difficile de parler.
1: Woo! On vous retrouve la semaine prochaine. 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

0: Ben oui, ça parle puis ça jase aujourd'hui, le mercredi 20... Je sais même pas c'est quoi la date, mais on est en août, fin août.
1: 26.
0: Dans ma tête, j'avais le 28, mais c'est parce que je faisais des feuilles de route pour comme le vendredi, puis oublie ça, comme faire des mathématiques live de même à radio. Hein, Gabriel Bouvier, votre semi-fidèle animateur ici en onde, presque tous les mercredis à 19h pour parler de sujets des fois weird, des fois intrigants, des fois chauds. Aujourd'hui, on va parler de quelque chose, un sujet que je trouve sur lequel j'ai beaucoup de questions, puis que j'ai pas nécessairement les réponses. Fait que j'ai invité avec moi Zia Kala, qui revient encore une fois cet été pour nous jaser. Salut Zia.
2: Ouh, c'est encore moi.
0: Ouh, tu reviens.
2: De retour.
0: Et on va avoir aussi le Bel Adon qui va lui venir nous parler de son nouvel album, mais aussi de probablement un de ses thèmes qui est assez fondateur. On va parler cette semaine de la misandrie.
1: Ouais! La misandrie!
0: Puis, moi j'appelle ça le thème de l'émission, je dis plus comme t'es la misandrie nécessaire. Parce que, de mon point de vue, c'est de plus en plus difficile de défendre mes bros, tu sais.
1: Ouais, ben en fait, on va avoir l'occasion d'en parler, mais quand on parle de misandrie, c'est très difficile de ne pas parler de misogynie. Donc, on va parler de misogynie aujourd'hui, c'est certain, parce que c'est souvent une réponse, en fait, à la misogynie, la misandrie.
0: Oui, exactement. C'est aussi pour ça que j'appelle ça la misandrie nécessaire. Tu sais, la misandrie qui est comme... Tu sais, la misogynie, c'est la haine des femmes. La misandrie, c'est la haine des hommes. Et je veux dire, on va en parler. On a un bon 40 minutes de micro pour en jaser. Mais c'est quelque chose qui me trotte dans la tête depuis plusieurs années quand je dis que c'est des affaires qui sont nécessaires des fois, puis que je dis que j'ai de la misère à défendre les hommes. Il y a une question de réaction des fois quand t'entends quelqu'un, une femme ou une personne non-binaire ou n'importe qui essentiellement dire « fuck les hommes ». T'sais, des fois, tu vas faire comme « Hey, wow, attends une minute, là, tu sais, blablabla. »
1: Not all men, hashtag not all men.
0: Ouais. Puis, mais tu sais, je sais pas, depuis quelques temps, je suis juste comme « Ouais, ouais, je sais d'où est-ce que tu proviens. » Genre, t'es pas de soucis avec moi qui va faire comme « Wow, attends une minute, là. » C'est genre comme « Ouais, avec tout ce qu'on a dans les médias, sur les réseaux sociaux, en politique depuis un certain temps, je c'est comme « Ouais, ouais, je suis bien d'accord. » Puis même que j'ai commencé à le manifester à certains endroits, genre comme quand je donne mes ateliers de balado. Je suis comme, quand je parle de tes sujets, etc., j'ai comme, ben, si vous êtes des doudes, là, parlez de... Soyez pas comme des grifters qui suck assez solide. On a vu justement très récemment des grifters qui ont été arrêtés pour accusations de proxénétisme, proxénétisme, viol et etc. Je parle bien sûr des fameux frères Tate.
1: Je ris parce que c'est pas drôle. C'est une absurdité sans nom.
0: Ouais. On va avoir le temps d'en parler un petit peu plus, mais tu sais, ces personnes-là qui, des grifters total, qui parlaient de, il y avait une armée de personnes qui disaient comme, what color is your Bugatti? Parce que Andrew Tate a des gros chars. Finalement, ben, c'est toutes des affaires qui sont louées, tu sais. Il est pas riche, ce gars-là. Mais anyway.
1: Riche, pas riche. Ça défend pas ce qu'il essaye de défendre.
0: Non, c'est ça, mais c'est parce qu'il y a des personnes qui le défendent avec ces affaires-là. Puis finalement, c'est juste un smokescreen. Mais bref, tout ça pour revenir un petit peu à ce moment-là du Me Too qu'on a eu, ça fait quoi, 6 ans?
1: Ouais, c'est capoté, déjà.
0: Ouais.
1: C'est-tu pré-pandémie ou pendant la pandémie? Ou...
0: Il y a eu...
1: Il me semble qu'on était tout seul chez nous, on lisait des histoires puis on braillait, là.
0: Ouais. Il y a eu, comme tu sais, le mouvement Me Too, il a commencé, je pense, en 2017, 2018,
1: tu sais,
0: comme
1: ouais,
0: aux États-Unis. Mais il a vraiment frappé le milieu de la culture québécoise, comme pendant la pandémie.
1: Oui, on a une grosse vague de dénonciations. Puis beaucoup de groupes privés dans lesquels les femmes puis les personnes non-binaires se partageaient aussi des noms puis leurs histoires. Tu sais.
0: Oui.
1: C'était important quand même.
0: Puis ça a donné la liste. Dis son nom.
1: Oui, entre autres.
0: Le site web.
1: Ouais.
0: Qui a été... la plupart des administratrices sont anonymes. Il y en a une couple qui ont donné leur nom. Puis j'étais... relativement surpris de voir une personne avec qui j'étais allé au secondaire. Puis j'ai compris pourquoi elle faisait ça. puis les gens qui sont là, que, ah ouais, mais tu sais, le procès là, public, puis tout ça, puis je suis comme, man, as-tu vu les histoires, tu sais? C'est comme, c'est poche pour nous, les hommes, mais c'est un moment nécessaire à passer.
1: Ouais, puis il faut comprendre que la base de mouvements comme ça, mais aussi ce qui est sous-entendu par. Mettons des discours misandres, très radicaux, mettons, c'est le désir de sécurité. C'est le désir d'être dans une société, dans un monde où les personnes, ben, les femmes ou les personnes non conformes de genre peuvent être juste ben en paix, puis pas avoir peur continuellement, tu sais. Et c'est des mouvements puis des gestes aussi qui viennent de frustration par rapport à des inégalités. Fait qu'il faut comprendre d'abord d'où ça vient, ce désir-là de se nommer misandre, mettons, ou de dénoncer des gens directement, ou d'avoir des de mettre des gens dans des situations délicates. Puis après ça, il faut voir en second lieu à quoi ça sert, puis quel effet ça a réellement, tu sais.
0: Ouais, ben on va en parler. Avant tout, on va aller écouter une petite chanson du dernier album de Le Belladone. Yes. Le dernier, c'est son premier.
1: Ouais,
0: c'est son premier parce que Le Belladone a sorti quand même plusieurs singles avant ça. Son album Eucharistie, gros album. Le single Bitch que t'es dessus, hein,
1: ouais.
0: Zella, gros motadine de banger quand même. Je me réveillais le matin puis je chantais le refrain puis je me posais des questions comme si tu es à moi de le chanter.
1: C'est bon.
0: Mais vraiment, vraiment excellent. On va avoir l'opportunité d'en parler tantôt avec Le Belladone, mais on va passer la chanson L'Homme
1: yes.
0: de Eucharistie. 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

0: là.
1: Yes, vous parlez et jasez sur les ondes de CISM. On est avec moi, Gabriel Bouvier, accompagné de Zéa Kala et le bel Adon qui vient tout juste de rentrer en studio avec nous pour parler de misandrie. On a déjà un peu comme parlé de c'était quoi. On va faire un petit recap. Hein, la misandrie, c'est quand même quelque chose qui... on dit l'opposé un peu de la misogynie. La misogynie, c'est la haine des femmes. C'est quelque chose qui est très présent dans notre culture présentement sur les médias sociaux, hein, en politique, etc. Puis y a la misandrie qui est quelque chose qui est vraiment moins... c'est présent un peu partout. Il y a juste comme une couple de personnes qui ont la bravoure de dire « fuck les hommes » un peu dans les médias ou sur les réseaux sociaux. C'est vraiment moins important puis moins affectant aussi, d'après moi. On va avoir le temps d'en jaser. Mais on vient tout juste d'entendre ta chanson « L'homme », la belle Adonne. Oui. Comment ça va?
2: Ben ça va bien. Écoute, en retard à mon habitude, c'est ma signature en fait.
1: C'est bon, on a été blessed.
2: Exactement.
1: Puis t'as sorti un album, on va avoir le temps peut-être d'en parler un petit peu plus tantôt, mais j'ai passé ton single Bitch quand même plusieurs fois à l'émission. Zéa est là, puis je me suis dit comme je l'ai passé la semaine passée qu'on a parlé d'incel en fait. Fait que okay. Ça fitait bien avec le refrain genre t'es tous les hommes détestent les femmes. Un refrain que moi je me réveillais le matin puis je chantais genre puis j'étais genre comme c'est un gros banger cette tune là, genre puis j'étais là comme tous les hommes détestent les plats. Fallait que je fasse une pause, je fasse comme c'est un petit peu weird que moi je chante ça.
2: Ben je pense qu'il y a une des raisons pourquoi je l'ai écrit aussi catchy. Oh, je parle trop fort ou pas assez fort?
0: Pas dans le micro. La chanteuse.
2: Mais une des raisons pourquoi je l'ai écrit aussi catchy, si je peux me lancer des fleurs, c'est que justement, genre, je voulais qu'il y ait des parties qui soient accrocheuses, puis qui soient comme des vers d'oreille. Puis comme en show, autant il y a des femmes, des personnes féminines, qu'il y a des hommes, puis des personnes masculines qui chantent ce refrain-là, genre. Parce que c'est comme de la rage qui est plus accessible. Puis je pense qu'on devrait tous être en crise, tu sais. Parce que si on a un minimum, genre, d'humanité puis d'empathie, les violences qui sont faites aux femmes devraient tous nous affecter. Puis aussi, le refrain est drôle en soi. Ouais. Parce que, genre, oui, c'est une hyperbole, mais je pense de manière très stricte que les hommes ont tous une part d'haine en eux, que ça soit dit ou non dit ou dans leur inconscient, envers les femmes, parce qu'ils participent au patriarcat ça les bénéficie, tu sais. Mais est-ce que je me promène dans la rue et je crie à tous les hommes que je les déteste? Non, j'ai un père. J'ai un père et on a une bonne relation. Fun fact.
0: Bravo.
1: Fun fact, c'est... Écoute, je suis content d'entendre ça. C'est pas tout le monde qui a des bonnes relations avec leur père. Des fois, c'est un petit peu plus comme... même les hommes avec leur père aussi, des fois, c'est, c'est touché.
2: J'ai des amis de gars.
0: Wow.
2: Ouais, je crois que... T'sais.
1: C'est... Vous l'avez entendu aujourd'hui à CISM.
0: Ouais. Là, tu vas tâcher ta réputation. Là. On pourra plus te faire confiance.
2: Fuck.
0: Mais je pense que c'est aussi... je pense qu'on peut potentiellement être un homme puis éprouver du plaisir à chanter un refrain comme ça parce que les hommes souffrent aussi, c'est vrai, mais ils souffrent pas de la misandrie. Ils souffrent de la misogynie, en fait, parce qu'ils souffrent du patriarcat. Ils sont pognés dans des situations qui sont différentes de celles des femmes ou des personnes non-binaires, mais c'est le même système qui les fait chier, genre.
1: Ouais.
0: Fait que je pense que peu importe, ça peut être bizarre, peut-être, le feeling d'être un homme puis chanter tous les hommes détestent les femmes puis tu veux surtout pas faire sentir ça, que, genre, ouais. C'est ce que tu penses, que tu détestes. Mais c'est l'espèce d'énergie qui sort de ce refrain-là puis je sais pas, c'est comme faire sortir ses frustrations aussi dans le plaisir, ça peut être vraiment satisfaisant pour tout le monde, je pense.
1: Mm-hmm. On a tourné un peu autour du pot, genre, je voulais savoir c'est quoi exactement pour vous la misandrie? Zéa, t'en as parlé un peu tantôt, le Belladon, j'aimerais...
2: Ben, tu sais, pour moi, la haine, c'est pas quelque chose qui est inné, tu sais, on n'est pas avec la haine, mettons, je pense pas que les hommes naissent en détestant les femmes, je pense qu'on leur apprend à détester les femmes. Parce que sinon, on rentre dans tout quelque chose qui est comme de la biologie, puis je suis vraiment pas pour ça, là. Sinon, ça serait super transphobe. Mais je pense qu'on apprend à détester les gens, puis je pense juste que la misandrie, c'est une réaction. Parce que, tu sais, quand t'es jeune, tu te fais dire, ah, si ton petit copain, genre, il t'agace ou des trucs de même, ou il arrache,
0: c'est normal,
2: il arrache ton chandail, c'est parce qu'il t'aime, tu sais. Fait qu'on normalise beaucoup de choses en grandissant pour les femmes, genre, ou les gens qui ont eu une enfance en grandissant avec une apparence féminine, whatever, que c'est genre normal. Puis c'est ça toute sa vie. Fait que, tu sais, comme, il y en a qu'on s'en rend probablement même pas compte qu'on vit des phrases qui sont misogynes ou des trucs de même parce que c'est tellement dans notre quotidien. Pis je pense juste que la misandrie, c'est une réaction à la misogynie qui est pas dangereuse, qui est juste comme, c'est juste la colère, là.
0: C'est normal d'être oppressé puis de ressentir des frustrations par rapport à son oppression.
2: Ouais, c'est juste de la frustration, je veux dire.
0: Puis c'est pour ça aussi que moi, je trouve ça incorrect de dire que la misogynie, c'est le pendant de la misandrie, mettons, ouais, ou l'équivalent. Parce qu'il y en a que c'est la haine des femmes, puis il y en a que c'est la haine des hommes. Non, il y en a un qui vient d'un système,
2: ouais,
0: puis l'autre, comme tu dis, il est en réaction à ce système-là. Ouais. Donc, c'est pas des équivalents, non seulement dans la manière dont ils sont incarnés par les gens qui sont misogynes ou misandres, ouais, mais aussi dans les conséquences qu'ils ont. Tu sais, ouais, comme la conséquence de la misandrie, c'est peut-être un petit gars qui pleure dans son sous-sol parce qu'il pensait que la fille était supposée coucher avec lui, puis finalement, non. Alors que les conséquences des misogynies, c'est plein de femmes qui meurent, une, ouais, femme sur trois qui est agressée sexuellement, mm-hmm, etc., etc., etc. Les hommes qui peuvent marier des femmes mineures. Oh mon Dieu, il y a tellement d'exemples.
2: Mais aussi, juste comme, pour moi, genre, ce qui est le plus frappant de la misogynie, c'est les tactiques de génocide à travers la misogynie. Là, c'est quand même un gros sujet, mais
0: ouais,
2: juste comme les violences sexuelles, c'est dans nos quotidiens, mais mettons au plus extrême, ou juste comme comment le Canada a été, genre, génocidé, genre, comme les

0: font pas, puis qui sont normalisés, genre, bref.
1: C'est un très bon exemple, celui des Autochtones, parce que depuis comme à peu près une vingtaine d'années, un petit peu plus que ça, tu sais, il y a beaucoup d'hommes qui sont là, comme, ben oui, mais tu sais, nous autres, on s'est mélangés avec les Autochtones, on est arrivés ici, tu sais, on a marié leurs femmes, tout ça, puis c'est comme, c'est du colonialisme.
0: Ouais, mais c'est aussi, genre, le pouvoir est pas le même, là, dans le sens que, bref, en tout cas, fait que c'est tout des trucs de genre... Ben c'est aussi c'est super intersectionnel dans le sens que je parle de en tant que personne blanche mais je veux dire la misandrie c'est partout genre puis c'est dans notre histoire c'est tout comment on s'est fait apprendre l'histoire du Québec mais aussi tout comment on s'est fait élever en tant que genre québécoise fait que en tout cas bref pour moi c'est juste une réaction genre c'est normal d'être révolté puis genre faut qu'on soit plus en crise puis dans le sens que pour moi c'est juste ça la misandrie c'est juste être en crise genre le plus que je peux aller loin c'est dire en ligne genre hey fuck ça se fait pas ça genre dans le sens que le plus que la misogynie peut aller c'est genre tuer sa femme parce qu'elle t'a trompé genre ouais. T'sais, dans le sens que c'est pas la même game là.
2: Ouais, ça, puis la nuance que j'ajouterais à ça c'est que c'est pas nécessairement tout le monde qui va se dire misandre mm-hmm. et c'est là qu'entre un de mes concepts préférés à chaque fois que je suis en entrevue j'en parle, la diversité des tactiques.
0: Ouais.
2: Moi, mettons, je m'identifie pas nécessairement comme misandre, c'est pas nécessairement comme mon trademark. Mm-hmm. Par contre, je trouve ça sick qu'il y ait des gens qui le fassent, puis je vois à quoi ça sert. Ça part des conversations, tu sais. Mm-hmm. Je trouve que le Belladon, c'est vraiment un beau projet pour ses frondeurs, ça se veut irrévérent, ça se veut dans la confrontation aussi un peu. Ouais. Fait que ça part des belles conversations, tu sais. C'est ça l'utilité aussi mm-hmm. de dire. Moi, je suis misandre, tu sais. Comment tu réagis à ça après, tu sais? Ça crée des trucs.
1: Bien, on va en parler de ça, là, comment on réagit à ça. Après avoir écouté une petite toune du groupe Fleur de Peau, on va l'écouter de celle que l'on brûle.
0: Okay.
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0: un homme.
1: Mais dans le sens que, en tout cas, mettons, parlant, si j'ai à parler des émotions des hommes, c'est, ben, tu sais, on parlait que, genre, les hommes, genre, comme, dans un certain sens, comme, le patriarcat ne fait pas que les bénéficier, dans le sens, à cause de comment ils se font éduquer de leur gestion d'émotions. Genre, c'est une répercussion du patriarcat, même si le patriarcat est en grande majorité les bénéficie, genre. Je pense qu'il y a quand même aussi un impact négatif qu'ils doivent déconstruire en eux.
2: Parce que ça bénéficie pas tous les hommes de la même manière non plus.
1: Non,
3: exactement.
2: Donc, c'est ce corps-là qui ressent. Ils voient le bénéfice que certains hommes ont, puis là, ils n'ont pas ça, donc ils ont l'impression qu'ils sont en train de... comment dire, qui sont restreints d'un droit qu'ils devraient avoir. Tu sais.
3: Puis là, ils font comme un schéma de reproduction de violence pour essayer d'accéder à comme les droits que les personnes qui sont plus hautes dans la hiérarchie genre, ont.
2: Mais aussi parce que c'est ça qu'on leur a appris à faire. Tu sais, un des arguments que les masculins aiment vraiment ramener, là, c'est le taux de suicide chez les hommes. Okay, ils vont beaucoup parler de ça. Mais c'est aussi le patriarcat qui fait en sorte que les hommes ont de la difficulté à parler de leurs émotions parce que c'est pas ça qu'on a valorisé dans leur vie, puis qu'ils ont de la misère à créer des contacts profonds puis empathiques avec les autres hommes et garçons qui les entourent. Tu sais. C'est une des causes qui peut mener au suicide.
3: Ça, mais je juste faire une petite parenthèse. J'ai un ami qui... Parce que je pense qu'il y a comme au moins plusieurs formes de misandrie.
1: Ouais. Il y a plusieurs formes de féministes aussi, de misogynie, comme tout est dans tout, mais tout est dans rien en même temps.
3: Puis là, je sais pas si ce que vous allez penser, de ce que je veux dire, si c'est du patriarcat ou de la misandrie ou quelque chose, mais j'ai une de mes amies, quand son père est décédé, une de ses tantes a commencé à y parler, genre il venait juste de mourir, son corps était encore chaud, là, ou bien il s'en allait mourir. Là. Puis sa tante était comme, ben t'sais, c'est pas grave pour toi, genre t'as pas d'émotion, fait que je peux commencer à te parler comme de qui va hériter de la maison, puis t'es des affaires de même, tu sais.
2: What? Parce que c'était un homme, elle lui a dit, toi, t'as pas d'émotion?
3: Ben, c'est comme ce qu'elle suggérait. C'était genre comme ça te dérange moins, genre, parce que les hommes sont. C'est pas des personnes émotives.
1: Ben, tu sais, c'est pas parce que. Mettons, c'est pas parce que. Genre, je sais pas comment expliquer, dans le sens que la misogynie peut être internalisée aussi. Je pense pas, mettons, que parce qu'on est des femmes ou qu'on s'identifie telle quelle, qu'on peut pas perpétuer aussi des trucs qui sont de la misogynie, là, dans le sens que je pense pas que c'est comme un bouclier à tout ce qui nous entoure. Là,
2: non,
1: dans le sens
2: puis on envoie des discours problématiques de femmes.
1: Oui, 100%. Là. Fait que, tu sais, je pense pas que... Je pense qu'on pourrait aussi, ou on a déjà fait des faux pas, qu'on a pris des causes qui étaient pas les nôtres, ou qu'on a dit des choses qu'on devrait pas dire, genre. D'où vient l'intersectionnalité, là, dans le sens que je peux pas prendre toutes les causes parce qu'il y a des causes que c'est pas à moi de parler d'eux. Je peux juste avoir fucking d'empathie, tu sais. Puis soulever d'autres voix, mais je pense que dans ce cas-là, c'est juste, surtout si je veux pas faire de logisme, mais des fois, dans les générations, il y a des trucs qui sont plus renforcés depuis beaucoup plus d'années, et vient la religion, mettons, surtout au Québec, mettons, si je pense à mes grands-mères qui ont grandi dans des religions.
2: Dans le fond, t'es en train de dire que sa tante est vieille.
1: Mais si ta tante est plus vieille, puis mettons, est chrétienne, ça se peut que, genre, ça se peut que les valeurs que les gens lui ont données sont pas nécessairement en ligne avec...
3: Ouais, c'est un peu ça que tu disais tantôt, que la différence de pouvoir entre la misogynie et la misandrie, ça s'explique aussi un peu de manière historique.
1: Oui. Ouais.
3: Fait que ça vient un peu de ça, comme l'apport de la religion et autres, j'imagine.
1: Dans mon projet?
3: Non, je veux dire, comme ce que tu as dit tantôt, genre sur...
1: Ah oui, ben dans le sens que, mettons, si on parle genre du christianisme ici au Québec, genre, ils ont énormément genre détruit des communautés de gens pour pouvoir comme amener un mode de vie qui aidait à contrôler mieux le peuple. Et c'est, en tout cas, la religion et le capitalisme sont deux, dans le sens que la religion, c'est un mode de vie qu'on vend aux gens pour mieux les contrôler. Bref. Mais là, c'est plus la misandrie. Là. En tout cas, oui, il y en a, mais tout est relié dans tout. Là. Mais je sais pas où est-ce que je m'en allais avec mes skis.
2: Mais c'est, je reviens encore à ton
1: tante.
2: L'histoire de ton ami. Ouais, la tante, j'en suis pas encore revenue. Parce que, dans le fond, ce qui est intéressant, c'est que ton ami aussi, t'es revenu avec ça. Il t'a raconté cette anecdote-là parce que lui, ça l'a énormément blessé, dans le fond.
3: Oui.
2: T'sais? Mais de ce qu'on en sait,

0: juste de cette anecdote-là, c'est très difficile de savoir quelles étaient les intentions de la tante. Même moi, j'ai tendance à croire qu'elles étaient assez positives dans le sens « Ah, en ce moment, je peux me reposer sur toi, je peux te parler à toi, j'ai besoin de parler de ça, moi, puis je peux le faire à toi parce que tu as ces qualités-là, là, j'ai mis des guillemets, là, masculines, mettons, d'avoir les deux pieds sur terre, mettons. » Mais là, ça a été formulé comme « Vous autres, vous êtes pas émotifs, fait que je peux te parler de ça, puis dans le fond, c'est super violent, mais c'est une maladresse de deuil. Là. On s'entend que cette femme-là était probablement aussi troublée par ce qui se passait, même si elle le montrait d'une drôle de manière.
1: Oui. Mm-hmm. Ben, je sais pas, c'est juste que l'idée de... T'es que, il y a des fois un courant où est-ce que les femmes pensent que les hommes sont comme réellement inférieurs de certaines manières.
0: Ouais.
1: Certaines femmes ont cette idée-là que les hommes sont presque plus comme des robots. Là.
0: Ouais, mais encore une fois, faut comprendre d'où ça vient. Okay. Ouais. Ça sort pas d'une poche, ça sort pas d'un chapeau de parce que souvent, ça vient de grandes blessures. Puis même chose pour les gros misogynes dégueulasses. Mm-hmm. Souvent, ça vient de grosses blessures aussi. Fait que c'est pour ça que j'y retourne tout le temps, puis j'ai l'impression de me répéter, c'est que, mettons, moi, la première discussion que j'aurais envie d'avoir avec une femme qui dit « Tous les hommes sont violents, tous les hommes sont inférieurs intellectuellement, puis blablabla », c'est pas la confronter sur ce fait-là, parce que, évidemment, c'est subjectif, puis de toute façon, c'est faux. Ben, je veux dire, c'est ni faux ni vrai, là. Je veux dire, ça se confirme pas, ce genre d'affirmation-là, mais plutôt d'où ça vient, puis qu'est-ce que tu as vécu, puis... Comme, c'est quoi ton expérience, tu sais, du réel qui te fait dire des choses comme ça. Puis en même temps, j'ai même pas besoin de savoir son expérience à elle parce qu'il y a tellement d'exemples partout d'atrocités que je suis comme, ouais, je comprends pourquoi on peut cueillir ce genre d'expérience-là dans notre vie puis que ça l'imprime une psyché puis une manière de voir le monde, tu sais. Comme, il suffit de passer un peu de temps à scroller puis à voir... Je sais pas, moi, en ce moment, là, l'image qui est imprimée dans ma tête, là, c'est celle le visage d'une femme brûlée avec de l'acide. Là. Tu sais, les femmes qui se font jeter de l'acide en face. Ben là, moi, ça me donne envie de dire « je suis misandre », là, tu sais. C'est comme, c'est ça, d'où ça vient, tu sais. Après, les discours extrémistes, encore une fois, moi, je suis pas contre, parce que qu'est-ce que ça a comme impact aussi après? Comment les gens réagissent à ça, puis quel genre de... conversation ça met en place, et peut-être aussi quel genre de communauté ça met en place, de gens qui peuvent, encore une fois, on est à la recherche de sécurité, donc de gens qui peuvent se créer une sécurité entre elles, potentiellement. En tout cas.
1: Ça fait bien du sens. Ça, c'est la personne qui a un doctorat sémiotique qui fait comme une grosse analyse. Là. J'apprécie bien. On va aller écouter une petite toune, puis on va parler justement de... comme comment on peut avoir de l'effet sur la culture à cause qu'on a quelqu'un qui a sorti un album là-dessus.
0: Là, tu mets-tu la bonne toune, là, cette fois-là?
1: Mais là, je vais mettre Indigest, oui, de Xyla Edna avec Ayus Echo.
0: Excellent choix.
1: Merci. 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

0: Xelana et Ayus Echo avec Indigest, qui est un de leurs singles qui est sorti, je pense, avec Ozone, une autre grosse tune. Vraiment, j'avais vraiment beaucoup aimé cette chanson-là, Ozone. Vraiment différent aussi de comme leur autre apport à la scène culturelle, leur autre musique, leur autre production. Je sais pas les mots, là, c'est tough. Ouais, on est avec le Belladone et Zéa Kala. On parle de misandrie, puis on fouille un peu le sujet, tu sais, en parlant et en jasant. Mm-hmm. On va juste rebondir sur quelque chose que Zéa a dit un peu tantôt, que tu sais, la misandrie, c'est quelque chose avec lequel tu peux faire un outreach, créer des communautés.
1: Mm-hmm. Qui aurait cru que la haine pouvait rassembler?
2: Mais moi, je sais que, mettons, avec ma chanson « Bitch », il y a beaucoup de personnes féminines qui n'osaient pas nécessairement être en crise après qu'est-ce qu'ils ont vécu, genre après les violences qu'ils ont vécues. Puis cette chanson-là, il était juste comme... Ça leur aurait permis pendant, genre quoi, 3 minutes 24, d'être en crise dans leur journée à propos des violences qu'ils ont vécues. Puis je pense qu'ils... Autant la peine puis les larmes, c'est important à vivre, autant la joie, le sourire, mais la colère aussi, c'est des émotions à vivre, parce qu'il ne faut pas la fouler, sinon c'est dangereux.
0: Oui. J'ai juste une question pour toi. Est-ce que tu connais Lingua Ignota?
2: Probablement pas, je suis fâchée avec les noms, j'oublie mon nom.
1: Moi, oui, vas-y, parle-en.
0: Ouais, c'est une artiste qui fait... maintenant, son projet est fini, mais le projet Lingua Ignota, c'était quelque chose pour parler de ses traumas, entre autres, des abus qu'elle a vécu. Son deuxième album, Caligula, c'est, je pense, un des grands albums de 2010. Là.
2: Des
0: années 2010, de cette décennie-là.
2: Okay, moi, j'étais un 2002, fait que 2010, j'étais vraiment au primaire.
0: Ouais, mais l'album est sorti genre 2018, je pense, okay, ou 2019.
1: Bon, ouais, ça fait pas si longtemps que ça, dans mon cœur de trentenaire. Ouais. Mais oui.
0: C'est un album qui est néoclassique, noise, black metal, folk.
1: Très drôle de mélange dans le style, mais comme émotif, là, à un point incarné.
0: Ultra dramatique.
1: Grande douleur. Oui, c'est ça, très dramatique, mais comme. J'aimerais vraiment ça. Satisfaisant. Ouais.
0: Ah oui.
1: Super. Ouais, vraiment.
0: C'est grosse recommandation, parce qu'il y a vraiment de quoi entre ce qu'elle fait et ce que toi tu fais qui vient comme se rejoindre un petit peu, surtout dans des fois un peu les expérimentations soniques qui sont pas exactement pareilles, mais tu sais, qui reprennent des motifs d'ailleurs, comme de religieux, etc. Mm-hmm. Mais juste pour dire, tu sais, c'est une des chansons qui me. Je pense que je me rappelle plus si c'est ça. Un titre que j'adore, là. If the poison doesn't get you, my dogs will. Mm. Elle est dans la haine, et dans la colère. Ouais. Puis c'est quelque chose de. À la place d'être. Oh, on parle de nos traumas, petite guitare acoustique, puis quelque chose, non, elle scream.
2: Ouais, justement, je pense que c'est important d'être loud, là, dans le sens, pas nécessairement de prendre toute la place à toutes les personnes, mais de donner la voix à toutes les personnes, d'être en crise, là, dans le sens que. Ben, je parle. Genre les personnes qui ont été oppressées puis qui ont vécu de la violence, là, ou qui vivent actuellement ça, mais dans le sens que de donner la voix justement aux personnes marginalisées, d'être en crise puis de pas être tout de suite dans la défensive, tu sais, de justement de s'asseoir puis de comprendre cette colère-là. Moi, justement, un aspect de ma misandrie, c'est de pas mâcher mes mots, dans le sens que j'ai pas envie d'être dans la douceur et la gentillesse pour amener nécessairement un propos qui est violent, tu sais. Si je dénonce une violence, c'est normal que je sois en crise, tu sais. Fait que...
1: Puis encore une fois, s'il y a une distance immense entre dire « m'a tué avec du poison, sinon des chiens » versus « carrément tuer quelqu'un ».
2: Oui.
1: Alors, on s'entend, là on parle d'art. On est dans l'art, on est dans l'expression. Justement, ça peut être un espace pour se défouler puis exprimer des choses qu'on va pas nécessairement
2: vivre. Un fantasme.
1: Et c'est aussi différent, ça, que de slider dans les DM ou non, genre dans les commentaires, puis dire « tu devrais mettre fin à tes jours parce que t'as dit telle peut-être l'affaire ». Ça aussi, là, c'est différent. En tout cas, bref.
0: Oui, c'est une parole directe, c'est pas une création artistique, là, on s'entend.
1: Mm-hmm,
0: juste finir ma parenthèse, je pense que c'est dans cette chanson-là, The Poison Doesn't Get You, My Dogs Will. Mm-hmm. Elle a une phrase où elle dit All men can only love each other. Mm-hmm. Quelque chose de même. Mm-hmm. Je me rappelle plus exactement de comment elle dit. Puis la première fois que je l'ai entendu, j'étais comme, ah, ben non, genre, voyons, les hommes, ça peut aimer. Puis là, après ça, comme je me suis rappelé de, tu sais, l'espèce de fratrie entre hommes qui se protègent entre eux, comme, tu sais, les personnes qui vont justifier les actions d'un autre homme qui ont été mauvaise, misogyne ou quelque chose. Tu sais, ça m'est arrivé, là, après cette chanson-là, à repenser à des moments, puis d'en trouver, puis faire comme, ah, ben, elle a peut-être un peu raison, hein, quelque part, tu sais.
1: Ce qu'on appelle le boys club, là.
0: Oui, le boys club.
1: Ouais. Et aussi, c'est drôle parce qu'on voit aussi des exemples qui sont plus drôles, là, mais tu sais, d'hommes qui vont faire, mettons, du bodybuilding, mettons, puis ils vont se restreindre aussi. Fait qu'ils accumulent la masse, puis ils enlèvent du gras, mettons, c'est ça leur tactique, pour séduire des femmes. Mais là, turns out que les femmes, ben, ils aiment différentes sortes de corps, puis il y en a qui aiment ça, mais c'est pas toutes les femmes qui aiment ça. Mais les hommes qui aiment le bodybuilding, entre eux, aiment ça. Fait que finalement, ils finissent par se séduire entre eux-mêmes, mais il faut surtout pas leur dire que c'est homoérotique. Mais c'est cool, séduisez-vous entre vous, il n'y a pas de problème. Il y a plein de choses aussi que je fais juste pour mes girls, là, tu sais.
2: Ouais. Mais c'est aussi, genre, dans le sens que si, comme, tu sais, dans le sens que le patriarcat, c'est un peu, je sais pas comment expliquer, mais c'est comme les règlements des hommes qui ont émis pour la société, mais qui aident majoritairement aux hommes. Fait que c'est normal que, genre, entre eux, ils se retrouvent à se plaire parce qu'ils s'impressionnent entre eux. Hey, j'ai réussi.
1: Avec leurs critères.
2: Oui, j'ai réussi les critères dans lesquels tu m'as mis. Regarde. Ah, ben cool, moi aussi. Tu sais, dans le sens que c'est normal qu'ils finissent par se rejoindre. D'où mon pont à l'esprit de communauté qu'on parlait tantôt pendant la chanson de Xelana qui était off-air. Mais dans le sens que ce que je voulais dire tantôt, c'est que, tu sais, c'est pas parce que, mettons, genre, un gars, quelques amis de filles ou une amie de fille ou beaucoup d'amis de filles qui nécessairement est genre omis, ça se dit-tu? Qui est hors d'atteinte
1: d'avoir des comportements misogynes.
2: Et comme les femmes ne sont pas hors d'atteinte d'avoir des comportements misogynes, personne, parce que justement on vit dans un monde qui le bénéficie, fait que dans le sens, bref. Fait que c'est pour ça que d'où vient l'esprit de communauté et de se parler entre soi en soi. Et genre, je sais pas comment expliquer, mais dans le sens que, en tant que dude, la meilleure façon, je suis pas un dude, mais dans le sens que si j'étais un dude, je me dirais juste, hey, quand je vois de quoi de wrong, de le dire. Puis, tu sais, genre, si t'arrives pas à avoir, mettons, un certain niveau d'empathie, ben, mets-toi à la place de la personne, imagine-toi si toi ça t'arrivait. Genre, je sais pas comment expliquer, mais genre.
1: Puis aussi, quelque chose que tu disais pendant la pause qui est intéressant, c'est que notre parole à nous en ce moment ne représente pas la parole des femmes.
2: Non,
1: elle représente notre parole, Asia Kala et le Belladone.
2: Oui, parce qu'on ne peut pas parler au nom de toutes les femmes vu qu'on est juste comme une version de nous-mêmes. Là. Genre, sens que je suis juste le Belladone et tu es juste Asia Kala.
0: Vous n'êtes pas des porte-paroles.
2: On n'est pas des porte-paroles, puis on ne pourrait pas porter toutes les paroles des femmes parce qu'on n'est pas toutes les femmes. Genre,
1: non. Ouais. On vit avec notre histoire personnelle, nos propres traumas et nos désirs, voilà.
2: Ouais, mais c'est ça, fait que j'ai pas vraiment de conseils à comment genre vaincre la misogynie dans la société parce que j'ai juste mes expériences et mon cercle, mais tu sais, je pense qu'on peut quand même commencer par son cercle, puis ainsi va la vie, genre.
1: Ouais, puis un exemple aussi que tu donnais tantôt, je parle, mais je te donne les crédits, c'est justement, nous, on parlait tout à l'heure comme personne blanche, comment on se situe par rapport à la dynamique. Genre, quand on entend, mettons, fuck les personnes blanches, là, qui est un peu l'équivalent de fuck les hommes. Puis on parlait d'une des solutions, c'est pas de prendre la parole pour les personnes qui sont marginalisées, c'est de leur donner la parole.
2: Mm-hmm.
1: Et donc, comme les invités à une émission de radio, mettons. Je peux pas te lancer une fleur, mais tu sais, c'est ce genre de comportement-là puis de dialogue-là qui est intéressant, je pense.
2: Ouais.
0: Écoute, j'attrape la fleur au bon.
1: Puis, c'était juste une épine.
0: Mais je veux quand même dire, tu sais, dans le but d'avoir fait ton album, Eucharistie, est-ce que la meilleure finalité de ça, ça peut justement être provoquer des discussions?
2: Mais pour de vrai, genre, mettons, ça m'est souvent arrivé qu'on me dise dans ma courte carrière que j'étais provocatrice. Puis de ça, à ce que je répondais, c'est je suis juste moi-même, puis toi, ça fait quelque chose en toi, puis ça n'a pas rapport avec moi, c'est toi qui vis ces émotions-là, tu sais. Fait que moi, je me trouve pas dans la provocation ou genre, tu sais, j'ai pas de but ultime de. Techniquement, j'ai pas de but de créer une conversation sur la misogynie. Genre, je suis juste moi et je suis juste moi en crise dans ma chambre, tu sais. Fait que, genre, aussi, je voudrais pas prendre cette place-là. Genre, I'm not that all. Genre, je suis pas all that. Genre, je sais pas comment expliquer. Genre, je suis quand même. Genre, j'ai vécu des choses complexes, mais je suis quand même simple. Fait que j'avais juste envie de vomir mes émotions dans un album. Puis, tu sais, il en viendra plein d'autres des albums de vomi, là, genre, dans le sens que. Moi, mon but, c'était vraiment juste d'être moi. C'est pas vraiment un personnage. C'est juste une partie de ma personnalité que j'étais à l'aise de mettre de l'avant. Et le reste, je le garde pour moi. Mais techniquement, c'est juste genre, j'avais des choses à dire, puis c'est ça les choses qui venaient en premier, que j'avais, qui avaient le plus envie de sortir maintenant. C'est, je débordais de colère, puis j'étais tannée de justement... la nuit, de faire des cauchemars, puis de me rappeler justement ces violences-là que j'ai vécues, genre. Fait que j'étais comme, je vais faire des chansons, puis je vais, à la place que mon imagination soit autant négative, je vais créer, genre, un univers de musique que je vais pouvoir revivre, ben, dans le sens que je vais pouvoir réécrire mon histoire.
1: Puis, est-ce que... pour ceux, excuse-moi, je te vole ton rôle un instant, mais pour ceux qui n'ont pas écouté l'album de Le Belladone, je pense que c'est un album de colère. Ce n'est pas qu'un album de colère. Il y a plein d'émotions là-dedans. Il y a de la joie, il y a du désir, il y a de la sensualité.
2: Oui, il y a full de sensualité.
1: Ouais, il y a du jeu, il y a de l'exploration, il y a de la tristesse aussi. Mm-hmm. Mais effectivement, les gens reçoivent peut-être d'abord la colère, mais effectivement, je trouve ça chouette que tu dises, ça en dit plus sur eux que sur toi, dans le fond.
2: Ouais, mais c'est ça, c'est juste... Ouais, il y a énormément de choses, mais c'est juste moi qui reprends pouvoir de mon histoire à moi, tu sais.
0: Et rapidement, est-ce que ça a aidé, en bout de ligne?
2: Ben oui.
0: OK. Super.
1: Ben oui. Mais... ça va?
2: Ben oui.
0: Excellent. Mais pour vrai, Eucharistie, gros album, plein de bangers, c'est bravo.
2: Merci.
0: On va se quitter. Hein? On va aller écouter une chanson, un extrait. C'est quoi déjà? Une exclusivité de Zirkala. Hein? Des idées de fuite. Et suivi de ça, comme vraiment une toune de fleurs de peau, le monstre. Rapidement, Zéa, des idées de fuite, ça sort vendredi.
1: C'est exact. C'est une chanson qui parle du moment, ce moment-là très précis où t'es comme, ah ouais, faudrait vraiment que je sorte de ma relation, elle est toxique. Mais j'ai envie de rester encore juste un petit peu. Voilà, j'espère que ça va vous plaire, que vous allez bouger les épaules ou quelque chose.
0: J'ai quand même vraiment hâte de terminer comme l'émission pour pouvoir l'écouter. Mais outre ça, est-ce que Gab, est-ce que tu as des shows qui s'en viennent?
2: Oui, le 5 septembre au FME, puis le 13-14 à Ottawa puis à Toronto. C'est tout sur mon site web, lebelladone.com.
0: Super, merci. Puis toi, Zéa, ton album sort... bientôt.
1: Mon album sort le 6 novembre.
0: 6 novembre, OK.
1: Ouais. C'est bientôt. Voilà, je vous l'ai dit.
0: Hell yeah.
1: Je vous l'ai dit, vous êtes les premiers à savoir.
2: Wow.
0: Écoutez, merci d'avoir été là. On aurait pu faire 2 heures, t'es
1: oui,
0: pour
1: vraiment.
0: Vrai.
1: Oui, vraiment, toujours. Alors, je dis ça à chaque fois.
0: Ouais. On va en refaire d'autres, de toute façon. 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Moi, je vais être là dans 1 heure pour Feu Metal Chaos. On va parler du métal de l'Argentine, puis un petit retour sur Proxstorm. Après les 2 tunes qu'on va faire jouer, ben il va y avoir Éloi, puis peut-être Alex aussi, pour le cours de maths. Merci, et à bientôt.

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